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0: Tine, un mec aussi gentil que Fredo.
1: Et ça va ou bien?
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Je sais bien, tu m'as croisé parfois, dans la nuit, dans des endroits de malfrats, des lieux maudits, mal fréquentés. 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
1: Pierre, un gars qu'elle a remarqué parmi ceux qui s'approchent d'elle, revient des champs, bien fatigué. « Hola, » dit la belle. « Hola, monsieur Pierre. Bonsoir. Vous rentrez des champs de bonne heure. Venez donc un brin vous asseoir sur mon banc devant ma demeure. »«
0: Ma foi, ce n'est pas de refus. Je suis si là, mademoiselle, que mes pieds ne me portent plus. »«
1: Ah, ah, dit la belle, mais faisons la causette un peu. Connaissez-vous quelques nouvelles ?»«
0: Rien du tout. Du tout, hormis que vous êtes toujours la plus belle. »«
1: Les raisins sont-ils bien rosés ?»«
0: Oui. » Mais moins doux, mademoiselle, que doivent être vos baisers?
1: Chut, chut, dit la belle, car le monde, à cette heure-ci, du fin fond de la bourre, remonte, s'il entendait parler ainsi, il jaserait sur notre compte.
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Lui, tout de suite, allez, boum boum. Et voilà, c'est pas compliqué. Mais Célimène, c'est pas ça du tout. 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
1: Joue le jeu. Menace le travail encore plus. 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Cherche la confrontation, mais n'aie pas d'intention. 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

0: Je vous dois à présent quelques excuses pour vous avoir infligé 3 chansons d'amour à la suite, mais comme le font les hommes politiques, eh bien en même temps que je pose le problème, je me dédouane. Il y a une raison à ça. La chanson d'amour représente 95% de la production. Et je n'échappe pas à la règle. Et quand vous avez 95% de chansons d'amour à mettre dans un répertoire, c'est vachement dur qu'il n'y en ait pas qui se fassent comme vous voulez. L'important, c'est pas d'en faire ou de pas en faire. L'important, c'est de se démarquer. Et moi, dès mon premier 45 tours, je mettais... Il y a des jeunes qui n'imaginent pas ce que ça pouvait être, le 45 tours. Et à l'autre bout de ma fourchette commerciale, il y en a qui s'en souviennent plus. Mais au milieu... Il y a des personnes qui se souviennent de ce qu'était le micro-sillon. C'était une petite galette de polychlorure de vinyle expansé avec une chanson d'un côté, une chanson de l'autre. On écoutait toujours le même côté, tellement souvent qu'à la fin, on entendait la deuxième chanson à travers la première. Et ça donnait le plaisir de la découverte. Alors, la chanson s'intitulait « Bonjour l'amour ». Là, j'avais annoncé la couleur. Mais je m'étais intéressé surtout au côté bestial de l'amour. Et là, on était déjà moins nombreux. Et je m'étais intéressé plus particulièrement encore à la notion de reproduction chez les êtres vivants dans la notion d'amour bestial. Et là, j'étais dans une niche en termes de marketing. J'étais tout seul. Et j'ai compris après pourquoi. J'avais un texte qui était scientifiquement et sémantiquement inattaquable, mais commercialement suicidaire. La chanson commençait par « L'amibe se divise comme le trypanosome ». Vous voyez, si on n'a pas l'encyclopédie universelle, pose un problème. J'avais commencé à la division cellulaire, après il y avait le bourgeonnement, et ça se terminait au sommet de la pyramide, la merveille de l'espèce que vous avez sur vos chaises ou sous vos yeux. Et c'est une chanson qui aurait pu marcher parce que ça commençait assez bien quand même. Le début, c'est un extrait du bulletin paroissial de Saint-Maur des Fossés. Jésus n'a jamais baissé les bras.
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0: l'éloquence, c'est l'art de savoir bien causer.
1: Pourquoi ?
0: Parce que...
1: Ah bon ?
0: Mais oui. Ah, l'éloquence indique la personnalité.
1: Pourquoi ?
0: Parce que...
1: Ah bon ?
0: Oui, il faut...

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0: Isopropyl alyl acétyl-urée. Isopropyl alyl acétyl-urée. Celui-là, c'est un grand mot. Hein. Ce qu'il y a, c'est pas bien commode de le placer dans la conversation. Mais après, ça fait... Ah, l'éloquence. Tout comme l'a dit La Rochefoucauld.
1: Oui, mais pourquoi?
0: Ben parce que...
1: Ah bon?
0: Ah, c'est pourtant clair. Ah, l'éloquence. C'est dire beaucoup de choses en peu de mots.
1: Oui, mais pourquoi?
0: Mais parce que...
1: Ah bon?
0: Ah, ben tu commences à m'énerver, je sais. C'est...

0: comme mérade.
1: Oui, mais pourquoi ?
0: Mais parce que...
1: Ah bon ?
0: Oh, là, là, c'est malheureux de causer avec des gens qui sont pas instruits. Ah, l'éloquence inonde toutes les parties du globe. D'où je conclus que l'intelligence vogue sur les flots de l'éloquence.
1: Ben oui, mais pourquoi ?
0: Mais parce que stultorum infinitus est numerus.
1: Ah bon ?
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1: Même si on marche séparément, on doit frapper ensemble.
2: Il y a quelque chose, une injustice quelque part, on descend tous. Il y a un problème quelque part, on descend tous.
0: Il développe là, c'est de la désobéissance civile, c'est pas de la violence.
3: On a une place énorme, une responsabilité énorme dans ce qui s'est joué et ce qui se joue et ce qui va se jouer dans l'avenir.

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0: catamarans et on commence. Où vous installer?
1: Ceux qui sont derrière, il y a de la place devant si vous avez envie, il y a quelques sièges de...

0: musical.
1: Merci.
2: On ne peut exister que grâce à vous. On ne reçoit pas d'argent de l'État bourgeois, qu'il soit de gauche ou de droite, jusqu'à nouvel an.
1: C'est bien ce que je disais, merci.
2: Voilà.
1: Mais, c'était plus court, quoi.
2: D'autre part, s'il y a des gens qui sont professionnels du spectacle, nous rappelons que demain, il y a une assemblée générale, donc c'est ce qu'on appelle les intermittents. Alors que notre métier, c'est pas d'être intermittent. Nous sommes professionnels du spectacle, il se fait que nous travaillons par intermittence.
1: Non, nous sommes payés par intermittence.
2: Oui.
3: Nuance.
2: Voilà.
1: Si vous avez envie de nous revoir, on a un cahier sur lequel vous pouvez laisser vos coordonnées.
4: Oui.
1: Voilà. Et la caisse, elle est là.

0: cette vie.
1: Alors, entre nous, franchement, tant que dans le monde, 20% de la population continuera à posséder 86% des richesses, franchement, moi, je ne vois strictement aucune raison de lâcher ce drapeau rouge.

0: mal.
1: On va refaire cette moyenne. Alors, à trois. Un, deux, trois. Vive la lutte. C'est mieux.
2: C'est mieux, ça peut être mieux.
0: On le fera après.

0: 15 euros.
1: 15 euros. Merci. Merci.

0: j'irai et je dirai aux ânes, « Mes amis, je suis Francis James et je vais au paradis. » Je leur dirai, « Venez, doux amis du ciel bleu, pauvre bête chérie, qui d'un brusque mouvement d'oreille, chassez les mouches plates, les coups et les abeilles. »
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1: Tiens, se dit le lac Saint-Sébastien, je ne comprends pas ces humains, ils sont si pleins de turbulents.

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extrait du célèbre opéra La vie quotidienne. Voici l'air fameux entre tous, l'air de la bêtise.

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0: Salut à toutes et tous, c'est bien Radio Libertaire et c'est l'émission lundi matin. Bonne fin de matinée à tout le monde.
1: Dans deux jours, doit se produire avec vous dans ma circonscription.
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0: Voilà, on revient, vous inquiétez pas, il y a un petit souci technique, à tout de suite.
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0: Voilà, ça devrait être bon. Ouais, c'est bon. Voilà, ouais, désolé, on a eu un petit souci technique. Voilà, je pense que ça va être bon. On se retrouve, à tout de suite, et désolé.

Voilà, on vient d'écouter à l'instant King Kong, meuf, donc c'est bien Radio Libertaire, désolé pour ce petit problème technique, c'est l'émission lundi matin, l'équipe sera au complet ce matin, donc Laurent et Sylvie et Nicolas, qui se préparent, et il sera question aujourd'hui de parler des médias. Puisque on a tous été confrontés, de par nos activités engagées, on va dire, aux médias, qu'attendre des médias, quand espérer. Voilà, on en discutera tout à l'heure, d'ici une trentaine, non même pas maintenant, 25 minutes. Dans quelques instants, ce sera donc l'agenda, quelques propositions de rendez-vous pour les jours à venir. On a écouté King Kong Meuf, et on va continuer avec une autre chanson. Voilà, comme Nicolas est là, en général, c'est plus musclé au niveau musical. On écoute maintenant Héros, Écho. À tout de suite pour l'agenda.

l'agenda du lundi matin. Donc, quelques rendez-vous à vous proposer pour donc, les tout prochains jours. On va commencer, bien évidemment, avec le rendez-vous de demain, mardi, donc 14h, place de la République. Voilà ce rendez-vous, je pense que bon nombre d'entre vous le connaissent déjà. Donc c'est la manifestation lycéenne, et ses soutiens qui seront là donc pour une manifestation. Donc demain, 14h, place de la République. Voilà donc une mobilisation qui fait donc la une des médias, et les médias dans les mouvements sociaux, on en parlera donc hein, d'ici un quart d'heure. Ce n'est pas une raison pour oublier qu'il y a aussi plein d'autres raisons de se mobiliser. Puisqu'on parle de manifestation, rappelons qu'il y a la réunion de la coordination contre la répression et les violences policières. C'est donc tous les mardis, 18h30, donc de demain, hein. 18h30, 21h, à la Bourse du Travail de Paris, 3 rue du Château d'Eau, dans le 10e arrondissement de Paris. Voilà, toujours pour renforcer les solidarités et les soutiens contre la répression et les violences dans les quartiers et les manifs. Autre rendez-vous également à vous proposer, c'est un appel pour une manif autonome contre les frontières. Ça se passera le 10 octobre à 14h, et ce au métro Barbès, angle boulevard de la Chapelle et de la rue Capla. Voilà, bah donc l'énoncé, je pense, est suffisamment clair. Donc une manif à l'appel d'anarchistes contre les frontières. Voilà, pour rappeler donc l'opposition, donc le combat contre l'État et les frontières. Autre rendez-vous encore, et là ça va se passer. Alors on va aller faire un petit tour du côté de la librairie Publico. On va donc aller au 145 rue Amelot, dans le 11e arrondissement de Paris, avec donc un certain nombre de rendez-vous à vous proposer. Premier rendez-vous, ce sera, que je ne me trompe pas, ce sera donc le vendredi 16 octobre, ce sera un concert avec les Lundis Bleus. Donc c'est de la chanson, et ils réinterprètent tout un tas d'artistes qu'on peut par ailleurs connaître, c'est-à-dire par exemple Boris Vian, Béranger, Leprest, Dominique Grange, Christian Pacou, Georges Brassens et d'autres. Un concert auquel vous pouvez assister, bien évidemment. Ce sera donc le vendredi 16 octobre à 19h. Entrée libre, participation au chapeau. Le 17 octobre à 16h, à l'invitation du groupe Gaston Leval de l'AFA, ce sera la projection du film Punishment Park, qui sera présenté. Ça sera suivi d'un débat donc avec Benjamin Faure, autour donc de Peter Watkins. Donc le 17 octobre à 16h, dimanche 18 octobre à 16h, et là c'est nous, l'émission lundi matin, le groupe Libertaire d'Ivry, qui vous invitons pour une projection discussion à l'invitation donc de nous, du groupe Libertaire d'Ivry, de l'émission lundi matin. Un documentaire qui sera projeté, le jeu vidéo, une affaire d'homme, un documentaire de 2023 réalisé par Nostalgeek. Et l'après-midi sera intitulé « Jeux vidéo et politique ». Voilà, mais on aura l'occasion de revenir dessus pour vous en dire un petit peu plus.
Le samedi 24 octobre, ça sera un concert de la chanson donc, hein, d'Adrien Guillot. Là, ça sera à 16h. Et puis, ma foi, on va en rester là peut-être pour la programmation du mois de octobre. Sur le site librairie-publico.info, vous retrouverez toutes ces annonces d'événements détaillés et proposés donc avec de plus amples informations. Voilà donc pour la librairie Publico, dont il faut le rappeler qu'elle est située au 145 rue Hamelot, dans le 11e arrondissement de Paris. Un site, je vous en ai donné un, c'est librairie-publico.info, c'est donc les événements, et l'autre, librairie-publico.com, c'est la librairie en ligne. Donc pour la librairie Publico, au 145 rue Hamelot, dans le 11e arrondissement de Paris, qui est situé non loin de la place de la République. Donc demain, si vous venez manifester à 14h place de la République, eh bien faites un petit crochet, il y a vraiment 2 minutes à pied à faire pour aller donc à la librairie. Du côté de la presse, j'ai rien encore, donc ça sera pour la semaine prochaine, pour vous présenter quelques nouveaux titres parus dans la presse libertaire. On fera ça donc la semaine prochaine. Voilà pour les quelques petits rendez-vous dont je voulais donc vous parler, à compléter. Quand même par, et c'est pas rien de le dire, quand même que le 10 octobre, il va y avoir un colloque. C'est le colloque donc organisé par le groupe Commune de Paris, avec les groupes Luis Michel, Salvador Seguy et Pierre Bénard, donc tous des groupes de la Fédération anarchiste. Donc l'entrée est libre pour assister donc à ce colloque qui se passera donc à l'AERI, c'est au 57 rue Étienne Marcel, c'est à Montreuil, au métro Croix de Chavaux. Donc colloque Femmes, Anarchie, Émancipation. Vous pouvez retrouver sur différents sites, je pense, le programme de cette journée, qui est un programme donc assez dense avec de multiples intervenants et intervenantes. Autre rendez-vous encore, un petit peu plus lointain, c'est donc les 45 ans de Radio Libertaire, donc ce sera Radio Libertaire en fait, les 7 et 8 novembre, des débats, des directs et des concerts, le tout à la salle Olympe de Gouges, c'est 15 rue Merlin dans le 11e arrondissement, métro Voltaire, Père Lachaise ou encore Philippe Auguste. Voilà, et je crois ne rien avoir oublié en vous rappelant, comme je le fais chaque semaine, que tout à l'heure, à 13h, dans l'émission C'est là que ça se passe, vous aurez d'autres rendez-vous encore militants. Voilà. Ou encore, bien sûr, vous pouvez vous reporter, par exemple, à Paris Lutte Info, bien sûr. On va écouter un petit peu de musique en attendant l'heure de rentrer donc dans le sujet du jour. À savoir, on va parler donc des médias, des rapports que nous entretenons avec les médias, ce qu'on en attend, ce qu'on en espère, les critiques qu'on y porte. Et on voit que, par exemple, actuellement, avec bien sûr la mobilisation lycéenne, eh bien, ce n'est pas.

Voilà, donc on vient d'écouter Théa. Il est 11h25, une petite chanson. On attend 11h30. Et en attendant 11h30, on va écouter donc Carmen Colère. Et tout de suite après, pile poil à l'heure, on attaque le sujet du jour.

0: Radio Libertaire. Donc, on vient d'écouter Carmen Cru. Carmen Colère. Pardon, je suis désolé. Je fais une petite confusion avec la BD, là, en l'occurrence. Voilà, c'est donc l'émission lundi matin. Et comme je l'ai annoncé donc tout à l'heure, on va parler donc de médias, des médias, ce matin.
1: Oui, c'est des médias parce que, ben, comme on en discutait un peu, quand on est militant, en effet, quand on est dans les luttes ou même simplement quand on s'intéresse aux luttes, ben, la question de la communication sur ce qu'on peut faire se pose. Et en même temps, ça se pose pas de façon, totalement tranchée. Aucun recours à des médias quels qu'ils soient, ou bien il faut essayer tout doit être essayé au point de vue média. Nicolas, tu avais un point de vue un peu là-dessus, sur cette question du choix des médias, justement.
2: Du choix des médias, oui.
1: Bah, tu m'avais donné l'exemple de Notre-Dame-des-Landes.
2: Oui, bah, du choix de ne pas parler aux médias, en l'occurrence. Mm-hmm. Enfin, en tout cas, pour une partie des gens de la ZAD, et ceux qui étaient là au début, notamment, puisqu'effectivement, les médias n'étaient pas les bienvenus sur la ZAD, et quand ils se pointaient, bon, personne, enfin, ils ne voulaient pas simplement les accueillir ni leur parler, quoi. C'était pas, ils les considéraient pas, ils les considéraient pour ce qu'ils étaient, c'est-à-dire comme des ennemis, quoi. Et effectivement, après, ça a bien changé au fil du temps, et à la fin, la ZAD, c'était exactement l'inverse, avec des gens qui avaient des commissions médias et qui organisaient des stratégies même pour s'adresser aux médias et pour apparaître dans les médias. Et aujourd'hui, encore, ça continue.
1: Ben oui, mais enfin, en même temps, il y avait justement, ça a un peu montré quelle était la véritable fracture au sein de Notre-Dame-des-Landes. Et les dissidents finalement sur place avaient recours quand même à des médias, mais pas les mêmes, quoi, finalement. Moi, je sais que j'ai appris qu'il y avait de ce qui se passait, je pouvais pas savoir étant pas sur place, ce qui se passait de pourri sur place à Notre-Dame-des-Landes. Je l'ai pas, évidemment pas appris sur France Info ou sur TF1 ou dans le Nouvel Observateur. Je l'ai appris en lisant des commentaires parce qu'ils publiaient quand même des communiqués sur IndyMedia Nantes de ceux qui étaient, on va dire, qui avaient pactisé de la manière la plus dégueulasse qui soit avec la préfecture. Ils envoyaient des communiqués triomphants, et c'est dans les commentaires de ces communiqués que j'ai appris ce qui se passait. Et je l'ai appris encore plus en lisant le livre sur l'histoire de la ZAD, écrite justement par des dissidents. Et quand même Zad Nadir était en réalité réquisitionné, le créneau le plus officiel était réquisitionné par les vainqueurs, enfin ceux qui avaient collaboré avec les autorités. Mais c'est en trouvant un moyen de communiquer quand même avec des médias alternatifs, que, bah, en particulier sur IndyMedia Nantes, que on a pu apprendre, j'aurais pas deviné, hein, c'était quand même une bonne chose de communiquer avec un média. Mais c'est un média qui était finalement plus adapté à eux, les dissidents, je veux dire.
2: Ouais, c'était après, du coup, mais au début, il n'y avait pas de média du tout. Enfin, ils ne parlaient pas aux médias, mais ils avaient leur propre site, Zadnadir.org, c'est le site de la ZAD. Donc, ils communiquaient eux-mêmes sur leur propre site.
1: Oui, sauf que ce site, Zadnadir, a été récupéré, encore une fois, par les collaborateurs de.
2: Oui, avec les autorités. Qui, eux, après, avaient des bons rapports avec la presse.
1: Mmh. Oui, tout à fait. D'ailleurs, jusque maintenant, entre des espèces de films de propagande, comme quoi c'était trop bien, ce qui s'est passé sur la ZAD. Et globalement, on va dire que l'histoire des dissidents, même si le livre sur le. Il est toujours trouvable à Publico, le livre sur l'histoire de la ZAD.
0: Ben, je crois qu'il a été réédité déjà 3 ou 4 fois.
1: Oui, ça c'est quand même, pour dire, ça a quand même bien marché.
0: Ben, c'est
1: l'exemple. Ce qui veut dire qu'un média alternatif peut tout à fait toucher, de préférence, enfin, je veux dire, de préférence, des gens qui vont être déjà un peu sensibilisés à tout ce qui peut être véhiculé par ce livre. Enfin, ben, personnellement,
0: oui,
1: j'ai trouvé génial, on a même organisé un débat autour de ce livre.
0: Oui, bien sûr, bah c'est vrai, tu as raison. Et donc, si c'est quasi impossible, si tu veux, de répondre, je veux dire, à la force de frappe médiatique que pouvaient avoir les vainqueurs de la ZAD, comme on dit, comme vous disiez, et à juste titre, puisqu'ils avaient accès donc à tous les médias, on va dire, avec des relais institutionnels, des relais politiques, etc., etc. Mais c'est une réalité avec des moyens beaucoup plus faible et la volonté de le faire surtout. Ce livre existe, je le disais, il y a déjà eu 3-4 réimpressions, il est diffusé uniquement par des canaux militants, des librairies militantes, des infokiosques ou autres.
1: Déjà il est quasiment à prix coûtant, il coûte très peu cher pour
0: il coûte très
1: livre
0: peu cher.
1: Avec des photos dedans, plein de photos. C'est vraiment quasi donné quoi, pour un gros bouquin comme
0: et
1: ça.
0: Et il s'est quand même diffusé malgré tout, je pense, à quelques milliers d'exemplaires. Mmh. Ce qui veut dire que ça fait quand même un contrepoint inégalitaire, certes, mais un contrepoint réel pour rétablir une vérité.
1: Oui, mais c'est pas inégalitaire au sens où tu le dis, on pourrait croire que c'est qu'un problème de quantité. Or, le fait est que, enfin, je sais pas ce que t'en penses Nicolas, mais on n'a pas du tout, c'est pas du tout la même démarche finalement. Les démarches, en effet, comme publier sur des médias militants et puis essayer de ratisser large. On cherche pas à toucher les mêmes gens de la même façon. Puis pour moi, ça renvoie à une réalité, c'est que on est très très peu nombreux, être même ne serait-ce que ouvert à un discours comme celui-là. Enfin, non, je ne sais pas comment tu le ressens par rapport à ça, Nicolas.
2: Mais tu ne t'adresses pas de la même façon aux médias, mais l'inverse aussi, les médias ne se considèrent pas de la même façon selon les interlocuteurs. Quand les médias parlaient de la ZAD au début, ce n'était pas comme quand ils en parlent aujourd'hui, ou quand ils en parlaient avec ceux, justement... qui se tournent vers eux. Et les interlocuteurs, les zadistes n'étaient pas des interlocuteurs des médias, de toute façon. Mmh. C'est pas des gens que les médias considèrent. Même s'ils avaient, eux, fait la démarche d'aller vers les médias, ils n'auraient pas été considérés comme le sont ceux d'aujourd'hui. Puisque c'est pas les mêmes personnes, c'est pas les mêmes rapports. Là, c'est des gens quand même aussi qui se côtoient, qui se connaissent, enfin qui sont du même... je veux dire qu'ils sont des mêmes niveaux social, quoi. Mmh. qui ont fait des études, qui parlent un peu le même langage, qui se comprennent, et déjà il y a ce rapport là qui fait que quand c'est des gens comme ceux qui ont été appelés les schlags, il n'y a pas le même rapport. Les médias n'ont pas la même considération, et simplement la même, s'ils viennent écouter la parole de ces gens-là, ils ne la traitent pas de la même façon. Donc d'aller vers un média comme ça, ou d'aller vers être sur son propre site ou un site militant qui va répercuter ce que tu dis comme tu le dis, par exemple, ça, c'est pas la même chose.
1: Oui, vrai que moi c'est un peu comme ça que je vois d'une façon plus générale les choses, parce que c'est en réponse aussi à des gens qui disent « Ah ben alors, vous voulez rester que entre vous ?» Et évidemment, il n'en est pas question. Il faut qu'on puisse augmenter nos effectifs, parce que, voyons les choses en face, même des gens comme les zadistes dissidents, c'était pas forcément les plus nombreux dans la société, même en général. C'est vraiment très très différent, quoi. Et quoi, être sur des bases vraiment radicalement anarchistes, même si tu peux avoir des dissensions entre les gens, mais enfin, les gens vont dire « plus radical que moi, tu meurs », mais il y a des choses qui peuvent pas se négocier. Et malheureusement, c'est pas un créneau très très large. Tu vas te pointer sur un mouvement social d'ampleur, tu vas être vraiment une goutte d'eau dans la mer, enfin même pas, enfin c'est un truc qui rend les choses très très compliquées, on n'est pas nombreux quoi. Donc malgré tout, si tu veux faire venir d'autres gens, il n'est pas question de par exemple, j'ai donné un exemple, c'est ce qui se passe là, la Mad Pride que tu as annoncé tout à l'heure, hein, je crois. Ben au départ, c'était annoncé que un groupe Instagram, des gens qui donc effectivement se connaissent déjà entre eux, sont déjà au courant qu'il va y avoir un événement, qui sont déjà au courant quand est-ce que ce sera. Et moi qui n'ai pas envie d'être sur Instagram, Et puis bien d'autres à qui j'en ai parlé, on en a parlé autour de nous, eh bien, en effet, ils risquaient de rester qu'entre eux. Donc, on a proposé de, puisque c'est vrai que c'est un peu chiant, quoi, à faire, de mettre ça sur des sites militants. Les sites militants, pour ceux qui ne sauraient pas, enfin, tout le monde ne sait pas forcément, je veux dire, c'est principalement quand, par exemple, on annonce un événement. Qu'on fait nous, le groupe d'Ivry, c'est sur Paris Lutte Info, l'agenda militant qui ratisse un peu plus large, mais qui malgré tout, c'est quand même pas les Gilets jaunes ou un mouvement ou les indignés ou je sais pas quoi, c'est quand même centré sur au minimum. Si, oui, peut-être un petit peu, comme oui, c'est vrai, oh là là, qu'est-ce que je vois toujours les choses bien. Malgré tout, on peut supposer que c'est des gens, on le met quand même là-dessus parce que c'est arrivé que des gens qui venaient sur une base large viennent quand même. Mais ça ne servirait à rien de payer une publicité sur France Info, par exemple, ça ne servirait à rien. En réalité, on ramasserait, enfin, souvent, quand tu essayes les grands médias pour des événements marginaux comme ça, tu ramasses absolument personne. Et en plus, les journalistes, on l'a vécu quand on était beaucoup sur le terrain de différentes luttes, sans papier, squat, précaires, etc. Ils te trahissent, quoi, tout simplement. Mais donc, voilà, pour simplement dire quels sont les médias auxquels on a recours, l'agenda militant, qui, c'est vrai, ratisse un peu large, le Paris Lutte Info, et puis, il y a des sites équivalents dans tous les coins de France, quoi. Par exemple, en Bretagne, c'est, j'ai cité Indy Média Nantes, c'est là qu'on répercute, effectivement, tous les événements de ce genre, des indie médias. Il y en a différents dans différents coins de France, mais il y a aussi des sites militants dans différents coins comme ça. Nous, c'est principalement notre propre site. Il y a évidemment la radio, et en réalité, des gens peuvent venir grâce à la radio. Et on n'aurait absolument personne si jamais on essayait de ratisser vraiment trop large, quoi. Et voilà, quoi. Je pense que, en revanche, je trouvais que c'était dommage que des gens qui auraient pu se sentir concernés, même si au départ c'est qu'un cousinage, par la Mad Pride, soient pas au courant parce qu'ils sont pas inscrits sur Instagram. Je trouverais ça dommage. Donc, c'est pour ça qu'on s'est proposé pour répercuter cette annonce. On peut aussi coller des affiches localement. Bon, mais faut le faire savoir. Donc l'alternative, c'est pas tu veux rester entre soi ou il faut que tu fasses de la pub auprès de la section locale du GUD pendant qu'on y est. Tu vois, je veux dire, c'est tu te dis, faut quand même que tu aies l'impression qu'il y a une espèce de socle commun où c'est pas invraisemblable que des gens puissent du coup être au courant que tu fais quelque chose.
0: Et on peut l'annoncer aussi sur Radio Libertaire, ce que j'ai oublié de faire tout à l'heure dans l'agenda.
1: Je viens de le dire, mais
0: sur Radio Libertaire. Donc je vais quand même le dire en résumé, donc ça se passera le samedi 10 octobre à la salle Olympe de Gouges, c'est 15 rue Merlin dans le 11e arrondissement de Paris, métro Voltaire ou encore la chaise. Je pense qu'il en sera question encore mercredi matin dans l'émission de l'entonnoir.
1: Voilà, ils vont carrément, des gens parmi les organisateurs de l'événement vont venir à l'émission de l'entonnoir de 9h30 à 10h30 mercredi prochain. Ils étaient déjà, si vous voulez l'écouter en podcast, sur anarchiste.info. Je crois que si c'est pas fait, ça sera bientôt fait. On peut écouter beaucoup d'émissions de l'entonnoir sur notre podcast. Et ils sont venus la semaine dernière. Ils vont revenir dans 2 jours. Et probablement, d'ailleurs, Denis va prendre du son. C'est même sûr, lors de l'événement, et le passera dans les prochaines émissions de l'entonnoir. Donc voilà, c'est des choses que vous ne trouverez pas sur France Info, ni dans le Nouvel Observateur, ni. C'est effectivement, mais en même temps, ça s'adresse à des gens qui, a priori, sont une cible plus spécifique, même si elle est, par définition, moins nombreuse, elle est quand même plus spécifique, je pense. Voilà, donc je voulais dire aussi un truc, c'est que puisque je parle de ce qu'on a pu vivre quand on était sur le terrain, Nicolas, est-ce que tu te rappelles de la foire d'Empoigne que c'était quand il était question de ceux qui en tenaient pour l'idée qu'il faut à tout prix aller voir les médias et les grands médias, évidemment. Parce que comme ça, on va toucher plus... Et puis ça fait bon genre, quand, si jamais ils vont parler de nous et tout.
2: Oui, et puis c'est aussi une façon d'avoir du pouvoir. On voit bien les gens qui c'était sur la ZAD, qui font les soulèvements de la terre aujourd'hui.
1: Ah oui.
2: Ce que ça leur rapporte, cette notoriété. Et là, c'était un peu pareil, mais c'est des gens là aussi qui avaient une parole avec leurs associés, les gens qui étaient dans le même collectif qu'eux. Donc du genre, on va prendre des décisions ensemble, etc. Et donc, est-ce qu'on parle aux médias, par exemple, c'est quelque chose qu'on va décider ensemble. Et puis, faisait la chose, en fait, dans le dos des gens. Quand on avait décidé de ne pas parler aux médias, aller les voir en douce, par derrière. Et puis en plus, les médias faisaient leur boulot. De médias, et donc parlait d'un collectif de sans-papiers qui squattaient, comme ils parlent de ce genre de choses, et donc en mauvais termes, quoi, dénigrer, et puis quand c'est pas raconté des saloperies, parce que quand ils parlent de ça, de toute façon, ce qui les intéresse, c'est ce qui va être soit parce que ça va être un peu un truc un peu original, différent ou quoi, ou spectaculaire, ou alors. Ils vont carrément raconter des choses, n'importe quoi. Sur la ZAD, ils racontaient bien que. Ils racontaient à un moment que la ZAD, c'était un repère des gens qui se préparaient à aller tuer du flic, et qui se préparaient des armes, qu'il y avait des caches d'armes, et je sais pas quoi, sur la ZAD. Ça aussi, c'était les rôles des médias. Hein. C'est comme aujourd'hui, d'ailleurs, quand ils parlent des étudiants et des lycéens qui seraient des sauvages barbares qui pensent qu'à détruire et tuer. Une façon aussi de se faire l'écho du gouvernement et de préparer, justifier par avance les violences des flics.
1: Oui, mais à l'inverse, justement, sur ce sujet-là, à l'inverse, je suis, moi, personnellement, je me dis qu'il faut se tenir à l'écart de regarder les chaînes d'infos, parce que moi, j'ai l'impression de voir défiler, évidemment, ils montrent les vilains qui, etc., ne pensent qu'à casser, puis qui, de toute façon, sont extérieurs, enfin, je t'en passe, mais aussi, c'est quand même un truc qui me rend pas, personnellement, très, très sympathique et attirante, et où je me demande dans quelle mesure je me fais aussi manipuler en voyant ça tout le temps en boucle. Ils vont chercher les pires faillots qui viennent dire « Oh ben nous, on n'est pas de ce genre-là, c'est pas, on n'est pas comme ça, on n'est pas du genre qui casse les vitrines, oh ben non, ben nous, ce qu'on veut, c'est être avec les profs. » Évidemment, c'est un truc qui, pour moi, fait pas très bon genre, mais je peux pas savoir, et même je me doute bien, que quand j'ai été journaliste moi-même, et je sais qu'on te demande, même il y avait Guy Sidbon qui était mon rédac-chef à un moment, puis qui disait, on nous apprend à l'école de journalisme à aller dans le sens de ce que, bon, il y a peut-être de ce que veut le gouvernement, mais surtout de ce que va vouloir la clientèle. On voit ça comme des clients, et ils aiment bien quand ça va dans le sens de ce qu'ils pensent déjà. Et ce qu'ils pensent déjà, c'est que c'est bien quand les élèves, ils veulent être unis avec les profs pour avoir plus d'école et tout ça. Et donc, il y en a qui vont faire ça aussi dans cet état d'esprit-là. D'autres vont se dire qu'au contraire, ce qui va faire vendre du temps de cerveau disponible, ça va être plutôt de voir la dawa, et parce que il y en a qui ça va peut-être plus attirer. Dans tous les cas, ils s'en foutent de, ils vont faire croire que c'est représentatif de quelque chose. J'espère qu'il n'y a pas autant de faillots dans ce mouvement. J'espère. Bon, mais j'aimerais bien, en même temps, si on a une chance de savoir si au moins dans le tas il y a des gens comme les Lascar du LEP électronique, les dissidents en 86. Bah, ça sera pas par France Info qu'on va le savoir. Ça sera par des médias alternatifs, comme on a su. Je vous invite à venir regarder sur le site Anarchiste Info tout ce qui concerne les Lascar du LEP électronique. On l'a pas su par les grands médias qu'il y avait au moins l'existence de ce genre de dissidents, justement, non? Oui.
2: Bah oui, c'est hors cadre, c'est hors du cadre des journalistes, de toute façon, même simplement leurs revendications. S'ils en parlent, ça va être aussi, mais sans les prendre au sérieux. Déjà, ils n'ont pas de légitimité, hein, selon eux, déjà, puisque ça pour donner la parole à un diplômé ou à un officiel ou à un chef quelconque, pas de problème. Ils font quand même largement relais. Ils sont presque souvent simplement office de service de communication pour le gouvernement, alors que des gens comme les Lascar, s'ils prennent leur parole, ça va être à distance pour la commenter, pour la juger, pour la s'ils la déforment pas, et ce sera simplement même aussi pour en faire des commentaires quand. Quand est-ce qu'on voit des gens comme eux parler, même dans les médias, là, les lycéens qu'on voit, c'est qui ? C'est bien souvent des gens qui sont déjà dans des syndicats lycéens, des syndicats étudiants, ils sont déjà le profil. Quand est-ce qu'on voit des sans-papiers, des prisonniers dans les médias ? C'est quand même plutôt rare. Et c'est aussi, enfin, moi, je ne sais pas si. Enfin, il y a la question, ouais, de faire de l'audience, mais il y a quand même une grosse unanimité qui va dans le même sens, à savoir que il y a enfin on voit quand on voit ce qui se passe aujourd'hui par exemple avec encore une fois cette violence des flics et ce qui se raconte dans les médias, il y a quand même un gros décalage et enfin, il y a une volonté derrière, comme c'est pas une volonté d'informer, c'est une volonté de, il y a un point de vue, quoi.
1: Oui, je suis d'accord. Non,
2: c'est même simplement, c'est pas simplement qu'ils vont. Là, je vois un article, par exemple, un petit article hein, sur puisqu'il y a un lycéen qui s'est pris un tir de grenade lacrymogène en pleine figure, tiré à bout portant pratiquement. C'est le titre de l'article. Voilà, un lycéen se prend une grenade lacrymo dans la tronche. Et le chapeau, déjà, le chapeau, il, c'est autre chose. C'est un autre sujet. Le chapeau, c'est 160 lycées en grève, enfin bloqués, je sais pas quoi. Là, là. Et ensuite, ils vont évoquer le truc en mettant une phrase et puis une autre phrase pour dire qu'il y avait. Il filait un coup de pied à un flic. Et puis tout le reste de l'article. Ça parle d'autre chose. Et ça parle notamment de feux de poubelle, de violence, etc. Donc même quand il parle d'un sujet comme ça, il l'évoque de façon à le minimiser complètement. Et en plus, ils en parlent peut-être parce qu'il y a une vidéo qui est sortie. Ça aussi, c'est pas des médias indépendants, mais c'est Internet tout simplement qui permet aux gens de montrer avec évidemment leur téléphone aujourd'hui et tout ça, bah, de montrer ce qui se passe et de contrer simplement ce discours des médias et des gouvernements. Mais quand tu vois la vidéo, il y a un jeune homme tout seul, il n'est pas entouré, face à trois flics armés, protégés, casqués, il envoie vaguement un coup de pied dans un flic et un qui lui tire à un mètre de distance dans la tronche avec un truc qui est censé envoyer des gaz lacrymo à des centaines de mètres. Le discours qu'ils ont quand il y a un simple feu de poubelle ou dans un lycée, c'est le décalage est hallucinant. C'est le quart du dixième aurait été fait par un lycéen. On aurait parlé de volonté de meurtre. On l'aurait accusé de vouloir tuer du flic, etc. Ce décalage, il est quand même déjà, je pense aussi dans la tronche des journalistes eux-mêmes, simplement, puisque ce sont des gens qui sont clients eux-mêmes de leurs propres articles et de l'article des autres. Et c'est la vision aussi de la société qu'ils ont et de l'ordre des choses qui racontent, qui veulent avoir. C'est-à-dire des flics qui sont là pour les protéger eux et leurs avantages et leurs privilèges face à des populations qui sont dangereuses de leur point de vue. C'est pas les lycéens qui sont syndiqués et qui réclament plus de profs, bien sûr, mais les lycéens qu'on voit pas dans leurs médias et qui sont comme les Lascar, par exemple.
1: Ben oui, parce que ça, ce qui est important aussi, enfin, je suis complètement d'accord avec ce que tu dis. Et si on est sur nos propres supports, même par exemple ici sur Radio Libertaire ou sur tous les supports militants, on peut préciser notre façon de voir, à savoir que on dénonce à la fois les bobards des médias et en particulier sur ce genre de sur les violences et les violences policières. Et les violences policières elles-mêmes, ce qui signifie pas que les victimes de nos ennemis sont forcément nos alliés. Parce que, par exemple, ils ont beau être faillots comme tout, en 86, justement, on a suffisamment mis en avant que Malik Ousseki n'était pas spécialement quelqu'un qui voulait mettre la dawa, et que le mouvement lycéen lui-même était très très faillot, globalement. On envoyait les slogans, ils passaient vraiment leur temps qu'à dire, enfin, non, mais on veut pas faire la révolution, et la police avec nous, on les entendait crier ça. Bon, ça leur a remis un petit peu l'église au milieu du village, après l'histoire de Malik Ousseckine, et puis quelques violences aussi en passant. Mais donc, tu te dis, ben, c'est quand même déjà bien d'arrêter de crier la police avec nous. Mais malgré tout, pour moi, les Gilets jaunes, c'était pareil. J'étais pas du tout intéressée par le mouvement des Gilets jaunes, qui pour moi ratissait véritablement trop large pour que ça puisse aboutir où que ce soit. Mais j'ai été hallucinée par la violence dont ils ont été victimes. Donc je suis pas seulement choquée par la violence dont sont victimes des gens qui partagent vraiment globalement mes idées, quoi. Et là, en effet, je suis d'accord avec toi, c'est quelque chose qu'en plus on va pas te rapporter, ou que on va prétendre que c'est eux qui avaient commencé. On l'a vu dans des tas de situations où ils prétendent ça, et on avait projeté à Publico d'ailleurs, faudra qu'on le reprojette parce que c'est tout le temps d'actualité, un documentaire qui n'était pas un documentaire militant mais qui s'appelait Les combattants de l'ordre, qui expliquait ce qu'était l'entraînement des CRS et que ça pouvait un peu repositionner les gens qui vont se mettre à crier la police avec nous. Faut pas crier la police avec nous. Mais bon, en même temps, si tu veux, pour avoir... moi, j'ai toujours le point de référence des Lascars, je dirais. Et en effet, je me dis, peut-être, j'espère, émergent dans le mouvement actuel des gens comme les Lascars qui, à la fois, ont vraiment la rage et tout à fait légitimement, mettent l'accent sur le fait que tu peux pas avoir compté dans une... dans un LEP et que on t'a sélectionné à la fin de la troisième les mêmes enjeux que quelqu'un qui est en hypocagne et qui se demande comment il va, enfin je veux dire qu'est-ce que il, même ça va être le futur et ça va pas être trop dur la sélection à l'entrée de la FNAC, de la fac, et c'est quelque chose d'important de parler quand même de barrières de classe, y compris au moment de la période scolaire, quoi. Donc est-ce qu'il existe des gens comme ça? Si c'est le cas, c'est sur Indymedia Nantes, Paris Lutte Info, Radio Libertaire, j'espère, enfin, sur des médias comme ça, ou même les tracts et le film Do It Yourself qu'ont fait les Lascars, que tu vas pouvoir, et puis qui circulera un peu de bouche à oreille aussi, que tu pourras le savoir. Parce qu'il faut pas compter, en effet, faut pas compter sur aucun grand média pour venir les interroger.
2: Mais je rappelle une partie de ce que disaient les Lascars aux étudiants, c'était si vous voulez faire des études pour être plus tard journaliste, nous informer, nous encadrer, et donc être journaliste par exemple, allez vous faire foutre. Donc évidemment, on peut supposer qu'ils n'ont pas très envie non plus d'aller parler aux médias avec cette position.
1: C'est clair. Oui.
0: Oui, moi j'ai quand même des souvenirs assez précis là-dessus pour avoir participé à des mobilisations lycéennes à l'époque. Et on était lycéens du technique. Et on s'en rappelait très très bien. Bon, il y avait évidemment une couverture médiatique globalement qui était importante, mais les lycéens du technique, on était complètement oubliés. Et comme le disait Nicolas, il y a un truc qu'on a très bien compris, même si on était très jeunes, donc puisque lycéens, c'est que les journalistes n'avait aucun intérêt pour nous, lycéens du technique. Ils ne pouvaient même pas nous comprendre. S'agissant des revendications de l'époque, eux-mêmes ayant été étudiants accédant à des études supérieures, pouvaient très bien comprendre, par exemple, les étudiants qui se battaient contre la sélection à l'entrée de l'université. et tout simplement parce qu'eux-mêmes avaient des enfants qui étaient dans la rue et qui voulaient pouvoir accéder aux études supérieures, etc. Mais pour ce qu'il en était des lycéens du technique, donc la grande masse de ces jeunes qui étaient promis au chômage ou au boulot, ils en comprenaient absolument rien. Alors que je me rappelle que dans le lycée, qui était un grand lycée départemental vraiment énorme, où il y avait donc toute une partie du lycée qui était donc technique, avec des sections mécaniques, horticoles, etc., etc. Il se passait en réalité quelque chose en profondeur, qui moi m'avait, je t'en parlais Sylvie, qui m'avait beaucoup marqué, à savoir que dans toute la section technique du lycée, où on passait des CAP, des BEP, des brevets de techniciens notamment, tout était arrêté, ça avait duré des mois la grève, je m'en rappelle, et lorsque le proviseur venait voir les lycéens, donc du technique, en leur demandant mais est-ce que vous avez des revendications, il disait non, on n'a pas de revendications, on arrête, c'est tout. Et je pense que pour pas mal d'observateurs, des journalistes, etc. et tout, ça va paraître complètement puéril, se mettre en grève sans avoir de revendications concrètes, sérieuses, à proposer aux autorités, à débattre, etc. Alors qu'en réalité, derrière ce mot d'ordre-là, il y avait un truc extrêmement fort, extrêmement puissant. Et dans le mouvement, je me rappelle, à un moment donné, ayant rejoint ce mouvement-là, dans le lycée, était apparu quelque chose, alors que tous les jeunes lycéens qui étaient déjà encartés à l'extrême gauche ou à gauche, etc. et tout, proposaient tout un tas de trucs qui se voulaient sérieux, commission, ceci, commission, cela, etc. et tout. Les anards du lycée, on avait occupé un grand amphi, et dedans, on avait fait la commission repos, jeux, loisirs. Et qui était très fréquenté d'ailleurs, mais qui était vu évidemment par d'autres comme quelque chose de puéril, d'enfantin, de pas sérieux, etc. Alors que derrière cela, il y avait au contraire quelque chose de très très sérieux, comme dans la démarche plus tard des Lascars en 86, les Lascars du LEP électronique, qui au contraire eux-mêmes le disaient, on est en réalité très très sérieux.
1: Oui, mais il y a une différence malgré tout avec les Lascars, c'est que les Lascars ont justement, se sont pas contentés d'arrêter, parce que à la limite quand des lycéens font la grève, enfin je veux dire, l'économie s'arrête pas vraiment, en plus ils vont reprendre avant, pour beaucoup ils reprennent avant les examens, quoi, tu vois, donc c'est pas tellement c'est ce qui a fait la différence avec les Lascars, c'est tout ce qu'ils ont produit comme réflexion et comme tract et comme film et comme communication. Alors que si tu te contentes juste de... Enfin, je trouve ça bien, hein, évidemment, mais si tu fais rien pour communiquer, même dans un circuit qui est plus marginal, bah, c'est, je suis pour. Hein, que, franchement, l'école buissonnière, en plus, on a même un fils qui a réussi, et ça n'a pas été facile, à avoir un certificat de phobie scolaire, il faut quand même le faire. Donc, je suis pour. Mais en même temps, d'un point de vue militant, c'est-à-dire d'un point de vue d'essayer que ça dépasse le simple soulagement d'arrêter de se faire chier à l'école, je veux dire, c'est pas assez pour moi.
0: Ben, je pense pas que c'était qu'un simple soulagement, si tu veux, parce que en réalité, qu'est-ce qui était exprimé ? C'était tout simplement quand des jeunes disaient on n'a pas de revendication, on arrête, c'est tout. Et quand ils boycottaient dans le lycée tout ce qui se voulait sérieux et très organisé de la part des étudiants encartés politiquement, etc., en proposant autre chose, eux, lycéens du technique, enfin nous à l'époque, lycéens du technique, ce qu'on disait, et qui était quelque chose de très profond, c'était: cet avenir, notre avenir, l'avenir que nous propose cette société-là, on n'en veut pas.
1: Oui, mais et j'ai du mal de ça... me faire comprendre. Je sais bien que c'est ce que vous vouliez exprimer, mais au fond, le sujet, c'est est-ce qu'on communique quand on a des revendications ? Est-ce que votre cœur de cible, en faisant ça, était de convaincre d'autres lycéens du technique, par exemple ? Et de quelle manière ?
0: Eh bien, on allait de...
1: Est-ce que, tu comprends ? Je veux dire, quand je parle des Lascars, c'est que les Lascars, ils n'ont pas communiqué par des... Enfin, l'alternative, c'était pas... On communique pas du tout, ou bien dans les grands médias.
0: Bien
1: tu,
0: sûr.
1: Tu vois, c'est, que tu sois sérieux, c'est une chose, mais au fond, le sujet, c'est comment est-ce qu'on communique quand on a des revendications de ce genre, auprès de qui et de quelle manière ?
0: Ben, à l'époque, si tu veux, on ne comptait pas sur les médias, effectivement, puisque pour les raisons que j'ai dit, ils s'intéressaient... Non, allez-y, allez-y, vas-y.
1: Mais non, non, vas-y. Donc, si on, j'ai bien compris que vous vouliez pas des, mais nous non plus. Mais on dit qu'il y a des alternatives. Est-ce que, enfin, moi c'est ce que je dis en tout cas.
0: À l'époque, si tu veux, la différence c'est qu'il y avait pas. Il n'y avait pas Internet, il n'y avait pas les réseaux sociaux.
1: Bah, donc, tous pour les moyens, les Lascars non plus. Hein.
0: Tous les moyens dont...
1: Ils n'avaient pas Internet, les Lascars. Excuse-moi, c'est pour te dire, est-ce que quand tu fais...
0: À l'époque, on allait de lycée en lycée en mobylette.
1: Tu peux distribuer des tracts, tu peux... Est-ce que je sais?
0: C'est ce que je m'apprêtais justement à évoquer. Okay. C'est qu'il n'y avait pas Internet, il n'y avait pas tout ça. Donc, on allait de mobylette en... Avec nos mobylettes, on allait de lycée en lycée pour promouvoir et développer le mouvement, si tu veux.
1: Okay, c'est ça.
0: Mais
1: c'est
0: on était toujours vert quand on regardait ensuite la presse, parce qu'on se disait, mais c'est pas nous. Et nous, là-dedans, on est où? On n'existe pas. Et je pense que tout simplement, quand on a été confronté à la réalité de la vie après le lycée, on se rendait compte tout simplement que dans la position sociale qui était la nôtre après le lycée, dans lequel on n'existait pas, dans la vie professionnelle, dans le travail, comme classe sociale, on continuait de ne pas exister, tout simplement.
1: Et par exemple, tu vois, le truc des Lascars aussi, c'est qu'ils disent qu'ils veulent pas bosser. Et c'est, enfin, de toute façon, je vous conseille les tracts des Lascars, tout y est, c'est génial, etc. Ils veulent pas aller à l'usine, ils veulent pas exister en tant que travailleurs, puisqu'ils veulent pas travailler. Donc, le fait est que, si tu veux, c'est en effet en distribuant des tracts, évidemment, ils ont eu un succès plus que limité avec les étudiants. Ça s'est très mal passé, donc en fait les tracts ont été faits avant, le film a été fait après, et on voit qu'ils ont un certain ressentiment envers les étudiants à cause de la façon dont ils ont été reçus. Mais il y a eu une démarche de, en effet, de communication, si tu veux, et c'est ça que je trouve intéressant dans les Lascars, c'est que en effet c'est pas quelque chose que tu verras jamais dans des grands médias, mais l'alternative n'était pas non plus de ne pas communiquer du tout. Si vous avez essayé d'aller voir les gens, même c'est une démarche de communication. Donc c'était ça que je voulais savoir. Ça suffit pas pour moi de se dire, pour mon compte, j'étais très activiste dans le genre je fous rien, mais je n'ai pas suffisamment répondu la bonne parole de ce point de vue-là. Enfin, mon avis. Oui, ok, on va peut-être passer. C'est Nicolas, tu nous as concocté quoi comme musique?
0: Donc on va écouter maintenant. Alors je sais pas, qu'est-ce qu'on écoute, Nicolas? Alors, essai.
2: Eh ben c'est Mademoiselle Dynamite.
0: Mm-hmm. Avec un nom pareil.
1: Et c'est une chanson qui date de quand?
2: Des années 60.
1: D'accord.
0: Donc Mademoiselle Dynamite sur Radio Libertaire.

0: Radio Libertaire, c'est l'émission donc lundi matin. Et comment déjà s'appelle cette charmante chanteuse qu'on vient d'écouter, Nicolas ?
1: Elle s'appelait Mademoiselle Dynamite.
0: Mademoiselle Dynamite, voilà. Pourtant, ça ne s'oublie pas, Mademoiselle Dynamite.
2: Il y avait quand même quelques chansons hein, contre l'école, contre les profs, contre les... Des chansons même populaires, hein. Bon.
0: Ah bah on pense évidemment à Sheila,
2: oui,
0: l'école est finie. Hein.
2: Et puis d'ailleurs, après, elle a continué dans le même genre, puisque c'était lors de la sortie, tout au long de l'année, lors de la sortie, c'est le meilleur moment de la journée. Donc, ouais, non, c'est... Non, mais voilà, puisque le sujet, c'était quand même beaucoup la communication, le fait est que le ressenti de ras-le-bol, le ressenti de rejet, à la fois de cette société, aussi de la condition d'écoliers, de lycéens, et de, enfin, tout ce qui n'est pas volontaire, comme ça, tout ce qui est subi, et de travailleurs et tout, que, dont on n'a pas à être ni fier ni honteux, mais que si ce serait au minimum, on devrait avoir envie de le fuir. Si tu ne le fais pas, au moins, que tu ne sois pas content, que tu ne sois pas à te dire qu'est-ce que je suis fier de me faire écraser la gueule à longueur de temps par un patron pour qu'il puisse me tondre la laine sur le dos, au moins. Quoi, tu vois, que tu n'entendes pas des trucs du genre après une vie laborieuse, une retraite heureuse, enfin. Et en effet, tous ces gens qui subissent et tout, que au moins dans la volonté, tu n'en aies pas envie et que tu puisses exprimer ce rejet. Et donc, la communication, auprès de qui tu peux exprimer un truc comme ça? Sûrement pas auprès des grands médias. Et puis, il faut voir les choses en face. Malheureusement, même dans nos milieux libertaires ou alternatifs, moins heureusement, mais il y a encore des gens pour... être là à dire qu'il n'y a que les diplômés qui peuvent s'exprimer, pour être là à dire qu'il faut travailler, que d'une manière ou d'une autre, que tu dois être même fier d'être travailleur. Ce qu'il faut, c'est que tu essayes d'améliorer tes conditions de travail. Que je veux dire, c'est et puis qu'en effet, prof et élève unis, mais enfin, t'es pas là volontairement, toi, en tant qu'élève. Si ça te plaît, c'est tant mieux, mais si ça t'avait pas plu, ça aurait été le même prix. On n'est pas censé être content qu'on nous impose des choses, tout de même. Donc moi, encore une fois, j'ai envie d'entendre une parole dissidente parmi ces élèves, ceux qui ont vraiment envie de fiche le feu partout parce qu'il y a vraiment de quoi avoir la rage, et puis qui n'ont pas du tout envie de s'acoquiner avec les profs, et qui rejette vraiment plus globalement cette société et qui se contente pas de demander plus de moyens pour que on leur bourre le crâne quand même. Enfin bon, excusez-moi, mais s'il y a un truc qui me... J'ai pas oublié ce que c'était que d'être à l'école, que d'être au lycée. Je suis pas allé plus loin, mais ça m'a suffi, hein. Heureusement, j'ai pas, comme les Lascars, été sélectionné à la sortie de la troisième, mais bon, je comprends que c'était sûrement pire encore d'être vraiment premier à l'usine, mais en réalité, il y en a beaucoup qui se retrouvent, comme ils disent les Lascars dans leur tract, même tu te retrouves dans un bureau, ces usines aseptisées, c'est pas terrible quand même non plus. Enfin bon, non, t'en penses quoi, Nicolas? J'espère que je te parle au cœur en exprimant à quel point, quand on dit travailleur, travailleuse, je me sens pas concernée du tout.
1: Eh ben non.
2: À qui tu parles là? C'est pas. Ouais, je sais pas. C'est ça que je recherche un peu. Quelqu'un qui rejette l'école et qui rejette les profs et qui rejette, comme les Lascars l'ont fait, et qui rejette le travail, ben, je pense que comme quelque part, il peut pas être entièrement mauvais. Voilà.
1: Mais c'est aussi ce genre de propos et d'idées. On les trouve aussi, par exemple, dans beaucoup de brochures qui sont publiées, éditées par plein de gens, d'ailleurs. Il y a un site qui existe depuis une trentaine d'années sur Internet, infokiosque.net.
2: Un très bon site.
1: Oui, on voit le nombre de brochures qui sont produites, c'est énorme. Enfin, il y en a sans arrêt, sur tous les sujets, par tout un tas de gens, bien souvent anonymes, d'ailleurs, avec un tas de... conseils pratiques aussi, puis d'idées, de réflexions, des invitations à participer à ces brochures. Donc vraiment, ça vient de d'un tas de gens qui n'auraient pas les moyens de s'exprimer ailleurs, hein, ni dans les médias, ni dans une maison d'édition non plus, par exemple. Mmh. Et c'est la continuité aussi de ce site, de ce qui se fait et de ce qui se faisait aussi avant Internet, c'est-à-dire des infokiosques avec des brochures qui sont sur Internet, mais qui sont aussi imprimées sur du papier et distribuées dans des lieux comme les squats. Et avec éditeurs qui sont imprimés par les gens qui les lisent. Enfin, les gens qui les lisent, ça leur plaît, ils font des photocopies simplement, et puis ils les mettent à disposition des autres, par exemple. Et c'est gratuit, au pire à prix libre. Et il y a une énorme production qui circule comme ça aussi, de cette façon.
2: À Publico, je crois que vous avez un certain nombre de brochures, y compris un infokiosque, non ? Qui peuvent être distribuées soit gratuitement, soit à prix libre. Non ?
0: Oui, tout à fait, oui.
2: Vous avez quel genre, par exemple, de brochures ?
0: Comme ça, je ne peux pas te dire.
2: Ah,
0: il y a un petit peu de tout, parce que si tu veux, il y a vraiment toutes les thématiques qui peuvent être abordées, autant des problématiques très contemporaines que des extraits de vieux textes qui vont être donc reproduits. Il y a beaucoup de choses. Et souvent, quand c'est fait, ça relève d'initiatives individuelles. Et quand il y en a, c'est souvent mis à disposition gratuitement, tout simplement.
2: Mmh. Voilà. Donc, encore une fois, c'est inutile de rechercher dans les grands médias, et puis même de nous dire, on n'a jamais entendu parler de vous dans les grands médias, donc c'est que vous êtes pas nombreux, donc pas intéressant. Le fait est que, oui, c'est vrai, on n'est pas nombreux, et par exemple, pour la ZAD, puisque tu parlais de la ZAD, Mimi Cracra, qui était un peu, c'est ma petite préférée, dans le bouquin où il y a plein de, le fameux bouquin Histoire de la ZAD, où il y a plein de témoignages, de gens qui sont t'entendras jamais le point de vue ailleurs que dans des bouquins comme ça. D'ailleurs, le seul qui m'a pas tellement plu dans tous les témoignages, c'était un diplômé qui prenait un peu les autres de haut. Enfin, j'ai trouvé, quoi, qui était un peu en mode « Ouais, c'est un peu des naïfs, moi je suis au-dessus de ça. » C'était le seul. Mais disons que quelque part, rarement, pour pas dire jamais, senti une telle proximité avec des gens que je connais même pas. Mais sur ce qu'ils disaient, je me suis fait un peu mal au cou à force de secouer la tête en approbation, quoi. Tu vois, j'étais ouais, je suis d'accord et tout. Et c'est un truc que je vois jamais nulle part. C'est vraiment malheureux de pas pouvoir cocher les cases comme ça. Moi, à part les Lascars et ce bouquin sur lequel on a fait effectivement on avait organisé un débat, j'ai pas trouvé des gens avec qui je pourrais même communiquer. Il y a toujours quelque chose qui va pas, mais carrément pas, quoi. Par exemple, effectivement, travailleurs, travailleuses, ou bien on veut des meilleurs moyens pour l'école, ou là, tout à l'heure, j'ai vu il faudra qu'on fasse une émission là-dessus, parce que ça m'a fait me taper la tête sur les murs. C'est une espèce d'événement artistique qui est en partenariat avec la BNP, ça peut pas s'inventer, et qui dit que les femmes n'ont pas assez de pouvoir économique, tout un tas d'horreurs comme ça, comme si c'est... Enfin, de la même manière que je veux pas la dictature du prolétariat, j'ai pas envie que les femmes crèvent le plafond de verre. Enfin, c'est... Donc, ça me fait vraiment... Je trouve que ça ferait gerber un asticot, mais en même temps, on trouve des trucs comme ça dans nos milieux. Moi, je peux même pas parler avec des gens comme ça. En plus, c'était que des diplômés qui ont fait une espèce d'événement artistique. Diplômés de l'école d'art, de ci, de ça, et tout, qui, eux, ont effectivement... ils ont des trucs à t'expliquer. Et t'en as aussi comme ça qui portent au pinacle l'idée d'ouvrières qui demandaient des meilleurs... qui luttaient pour pouvoir être réintégrées dans une usine. Ben vas-y, toi, si c'est si bien, hein, d'être réintégrée dans l'usine. Enfin, je suis verte. Et où est-ce que je peux trouver... je sais qu'il y a des gens qui me ressemblent dans... Je sais que ça existe, mais bon, c'est pas souvent qu'on les trouve, quoi. Je dois dire que quand on organise des débats, les gens, je suis pas toujours d'accord avec eux, mais ça m'est arrivé, et plus d'une fois, de pouvoir avoir une discussion avec des gens avec qui j'avais l'impression d'avoir un minimum, voire un maximum, de points communs, d'affinités, où on peut se comprendre. Et pourtant, c'est pas on n'est pas dans un amphithéâtre, hein, c'est un truc où on échange vraiment comme ça un peu de personne à personne, puisqu'on échange beaucoup, hein, dans nos débats. Donc, même sur un truc comme les jeux vidéo, c'est une base. Et déjà, pour que ça soit clair qu'on n'est pas là pour... j'ai eu beaucoup de mal à... qu'on n'est pas là pour essayer d'avoir un prof qui nous fait un cours comme quand on était... j'ai fui l'école, c'est pas pour m'y retrouver maintenant, avec un prof qui te donne un cours. Hein. Mais ce qui était difficile, ça a été de trouver... je suis une gameuse, mais Noémie aussi est une gameuse, vous, pas tellement, hein, pas du tout même. De trouver un documentaire qui soit fait par des gamers et pas par des universitaires. Ça a été dur, mais j'en ai trouvé un, et sur le sexisme dans les jeux vidéo, que j'ai trouvé vraiment intéressant. Et je me serais bien vue discuter avec ces personnes qu'on voyait sur le documentaire, mais je les ai pas rencontrées, ça s'est pas trouvé. Mais je trouvais que c'était une bonne base, parce que déjà, c'est des gens concernés, des femmes, des hommes, qui s'expriment de façon, enfin, je trouve assez sincère, et c'est la bouche du cheval et de la jument, hein, on va dire, c'est des gamers, et c'est pas des universitaires. Donc, mais c'est dur, hein, vous savez, de trouver des trucs qui soient pas, qu'on ait donné la parole qu'à des, moi je veux pas parler à des gens comme ça, ils te prennent de haut, ils te font une conférence, je veux pas ça. Je faisais l'école buissonnière, c'est pas pour me retrouver devant un prof quand dans le milieu militant, quoi. Voilà, bref. Qu'est-ce que vous en pensez? Non, rien. Vous voulez que tu veux qu'on passe une musique ou t'as quelque chose à répondre? Tu trouves que j'exagère, que je vais trop loin?
1: Non.
2: Bah oui, non, mais c'est le ressenti, hein. J'en ai vraiment chié, moi. Je supportais vraiment pas ça, moi. L'école, le travail, c'était dans la continuité. Et en effet, je voyais pas suffisamment de... Mais c'est pas seulement qu'on en voyait pas dans les grands médias, c'est la poule et l'œuf. On le voit pas dans les grands médias parce que c'est une niche. Même dans nos milieux, on a déjà du mal à avoir un discours comme ça. Anti-école, anti-école obligatoire, qu'on peut en faire un partage de savoir ou même une transmission de savoir, mais sur la base du volontariat, pas t'enfermer comme ça, alors que t'as rien demandé, que tu demandes qu'à vivre, quoi, tu vois. Et puis d'être contre l'idée du travail et pas pour, comme le truc que je viens de voir là, sur les artistes qui mettent au pinacle des ouvrières qui voulaient réintégrer leur usine. C'est incroyable, mais vraiment, comme les Lascar le disaient, si c'est si bien que ça, vas-y toi, vas-y à l'usine, si c'est si bien. Non mais, je veux dire, ça fout vraiment les boules, quoi, mais c'est tellement, c'est logique que tu vois pas ça dans les médias. C'est logique, je veux dire, qui est de toute façon intéressé par un discours comme celui-là? T'as l'air de, on va te dire, oh,

0: tu vois bien que malheureusement, c'est aussi que tu pars de loin avec beaucoup de gens. C'est pas seulement qu'ils sont, on n'a pas attendu après les médias pour que les gens aient un petit peu du mal à être déviants, on va dire, par rapport à un discours officiel, habituel. Même si c'est pas un truc médiatique, le conformisme, ça date pas des médias, hein, ni de la publicité. Voilà. Donc, je sais pas, on peut peut-être repasser, à moins que tu veuilles... Vous voulez me répondre quelque chose pour me remettre un peu à ma place, peut-être, quand même. Non ?
1: Non, mais le discours, l'ASCAR, il a aussi son public. Hein, raconté quand ils distribuaient leurs tracts, ils avaient un bon accueil. Hein.
0: Ça dépend où.
1: Évidemment, mais il y avait un tas de gens qui recevaient ça très bien, qui comprenaient très bien, qui n'avaient pas fait d'études d'ailleurs. Et bah oui, peut-être pour ça aussi.
0: Bah oui, je disais qu'auprès des étudiants, on voit dans le film. Leurs tracts n'ont pas été reçus du tout, d'ailleurs.
1: Ouais, mais ça marchait très bien auprès des gens comme eux.
0: C'est vrai. Oui, c'est vrai, puis c'est encore réactualisé maintenant, puisqu'il n'y a pas si longtemps, je crois que c'est en 2003, quand il y avait eu la lutte des intermittents, quelqu'un avait repris les tracts des Lascar pour dire qu'ils avaient les mêmes problèmes quand ils étaient intermittents, mais pas du spectacle, avec les intermittents du spectacle. Comme on est allé sur la lutte des intermittents du spectacle, on peut confirmer que c'était vrai. C'était la même situation exactement que les Lascar avaient vécu avec les étudiants. À savoir, il y a les people, et puis il y a les gens qui sont sérieux, mais qui ont le droit à la parole, et puis il y a ceux qui sont là pour faire nombre dans les rassemblements et les manifs. Hein, et donc, c'est encore une source d'inspiration. Nous, on passe régulièrement les Lascar, c'est vrai, mais on n'est pas les seuls. Il y a des gens qui repassent le film des Lascar. Encore une fois, vous pouvez le trouver sur le blog du groupe d'Ivry, qui est donc anarchiste.info. Vous pouvez trouver tous leurs tracts et aussi regarder le film qu'ils avaient fait en Do It Yourself. Voilà.
1: C'est pas qu'une question du public. Moi, je me souviens, il y avait l'histoire de... C'était des salariés qui s'étaient énervés, on s'était foutu de leur gueule, on leur avait dit genre vous réduisez vos salaires et puis vous garderez votre emploi, et puis finalement, après avoir travaillé pour moi, ils étaient virés quand même, genre. Et vous savez, c'était cette histoire, le type s'était fait, il y avait un chef qui s'était fait arracher sa chemise.
0: Là. Ah oui, donc, c'est vrai.
1: Une violence incroyable pour les médias. Et ça avait plu à beaucoup de monde. Beaucoup de monde avait été réceptif à ça, comprenait tout à fait ça. Ils n'avaient pas besoin qu'on leur explique. Ils n'avaient pas besoin qu'un expert, un spécialiste ou je ne sais quoi vienne leur expliquer.
0: Avoir du tout Marx. Ouais.
1: Mais les médias n'ont pas du tout. Ils n'essayaient pas de plaire au public. Mm. Ils n'avaient qu'une chose en tête, c'était de dire que c'était une violence inadmissible, insupportable.
0: Bah, tu as raison, c'est peut-être difficile de savoir s'ils joignent pas l'utile à l'agréable aussi. C'est-à-dire que, bah, je te dis, comme j'ai vu un peu aussi les coulisses de ce que c'est que les médias, puisque j'avais même une copine qui était grande journaliste dans un grand magazine et tout, bah, elle me disait de toute façon, il y a quand même cet état d'esprit que sur l'idée de, tu sais, Patrick Lelay de TF1 qui avait dit on vend du temps de cerveau disponible, ce qui était la différence avec les autres, c'est qu'il le disait franchement. Mais enfin, l'objectif est quand même aussi de malgré tout de faire vendre, ce qui n'empêche pas qu'ils aient aussi que ça puisse bien s'allier avec quelque chose qui pense réellement. Mais il y a quand même un petit peu cette injonction. Je veux dire, de toute façon, quand tu es journaliste, tu fais pas exactement, enfin, j'en sais quelque chose, mais tu fais pas exactement ce que tu veux. Je me rappelle que d'avoir une discussion comme ça avec Olivier Siran, qui était à Charlie Hebdo, qui a assez rapidement, enfin pas assez rapidement, il a mis le temps, mais il a quitté Charlie Hebdo parce que ça devenait, il avait laissé une lettre en disant que c'était vraiment trop raciste. C'était avant l'attentat, hein. Donc il était parti bien avant. Mais avant ça, je me rappelle que j'étais allée le trouver avec quelqu'un d'autre qui était des éditions La Baleine, parce qu'on avait des gros problèmes avec le patron qui arnaquait les gens. Et donc, on va le voir en disant, est-ce que tu serais d'accord pour en parler dans Charlie Hebdo ? Directement, puisqu'à l'époque il était journaliste, c'est un journaliste qui est en plus un petit peu connu, on l'avait rencontré, c'est quelqu'un qui m'a eu l'air très très bien, hein, franchement, mais il nous a dit je peux pas faire ça, c'est tout, je peux pas. Il a dit faut pas croire qu'à Charlie Hebdo on fait ce qu'on veut. Il y a Philippe Val à l'époque, quand

0: on est, surtout quand on est pigiste, après j'ai dit, je suis obligée de dire que c'est pareil pour moi. Même les journalistes salariés ont encore d'autres problèmes, mais disons que de toute façon, tu ne peux pas publier quelque chose sans montrer avant, même ne serait-ce qu'en ton intention, et sans qu'il y ait un droit de regard du rédacteur en chef. Tu ne publies pas ce que tu veux. T'es pas dans un fanzine entrepote, hein. C'est un truc où, par exemple, quand il y en avait qui voulaient, mais il nous a expliqué quand, au moment de la guerre au Kosovo, et au moment aussi du référendum, sur l'Europe, comme Philippe Val était pour le oui à l'Europe, je crois bien, et puis contre pour la guerre, ceux qui étaient de toute façon qui faisaient partie des meubles, on leur faisait d'autres coups pourris, mais il dit les pigistes ont tout simplement pas le droit d'écrire ce qu'ils veulent. C'est tout. Je ne sais pas ce que vous figurez sur la liberté d'expression d'un pigiste à l'intérieur d'un journal. Tu fais pas ce que tu veux, de toute façon. Donc, en effet, tu peux avoir l'impression que tu vois, que tu vas pouvoir exprimer des choses. Il nous avait dit, on a des problèmes nous-mêmes avec Val, on va pas, il va être solidaire avec votre patron, c'est évident. Tu vois, donc, c'est vraiment, de toute façon, la pire censure dans les médias, elle est quand même beaucoup en amont. Je veux dire, soit ils s'interdisent de parler d'un truc, soit ben tout simplement, n'importe comment. J'avais vu dans un journal un pigiste qui disait, c'était par rapport aux allocations familiales plafonnées. Et il disait, oubliez pas qu'ils sont pas de n'importe quel milieu social, les journalistes salariés. Et que donc ils sont concernés par ce truc-là. Et ils veulent pas qu'on limite leur revenus. Donc, faut pas s'imaginer que vous avez affaire à des gens neutres. C'est des gens d'un certain milieu socioculturel.
1: Donc, on peut pas l'évacuer. Voilà. On peut pas évacuer cette question-là, bien sûr. Mais je pense qu'il faut se poser dans les milieux militants effectivement comment on envisage la relation aux médias, parce que je pense que bien souvent et trop souvent il y a une attente qui est infondée. Il y a l'espoir que on va parler de nous, etc. Moi-même, j'ai pensé comme ça à un moment donné, hein, à certains moments donnés. C'est vrai, notamment quand j'étais confronté au service militaire. Je t'en parlais qu'on avait donc j'étais dans un groupe qui s'appelait le Comité de lutte des objecteurs. Et on voulait promouvoir le droit à l'objection, faire connaître au maximum cette loi. Le paradoxe était que c'était une loi, c'était un statut, mais il y avait une autre loi qui disait qu'il était pénalement interdit de promouvoir la loi existante, alors que nul n'est censé ignorer la loi. Enfin,
0: on marche sur la tête un peu. Oui.
1: Ouais. Et donc, on faisait un travail de propagande, d'information là-dessus pour essayer de populariser cette loi qui permettait, avec tout un tas de restrictions, effectivement, mais qui permettait quand même donc de demander le statut d'objecteur de conscience. Et à un moment donné, bon, juste pour définir, rappeler un petit peu le contexte, à travers une démarche collective, il y a une faille qui s'est ouverte et de nombreux jeunes, par centaines et par milliers, peut-être, qui se sont engouffrés en demandant donc de bénéficier du statut d'objecteur de conscience. Et à un moment donné, ils ont coupé court à ça. Et donc, et c'était mon cas, on a été énormément de jeunes à se retrouver du coup insoumis total. Et donc, on décide de faire une action. Parce qu'on se disait, faut que les médias parlent de nous. Et c'était l'occupation de l'ambassade de Belgique pour demander, c'était symbolique, mais pour demander l'asile politique. C'était vraiment pour faire un coup médiatique. Et ça a été au-delà de nos espérances. Ça faisait une heure qu'on était dans l'ambassade de Belgique, qu'on voit arriver toutes les chaînes de télé, de radio, y compris les médias belges, bien évidemment, qui étaient tous là, etc. Donc, d'un point de vue médiatique, ça avait été un énorme barouf. On est resté 3 jours avant d'être expulsé par la police, sans qu'aucune charge, d'ailleurs, ne soit retenue contre nous. Et après, on s'est interrogé, parce que dès le lendemain, tout ce barouf médiatique est retombé. Et on s'est retrouvés dans nos petits collectifs locaux, à quelques-uns, avec nos faibles moyens, à faire de l'agitation, de la propagande, etc. Et je sais qu'au moins à quelques-uns, on s'était dit, mais pourquoi tout ce... qu'est-ce qu'il en ressort de tout ce battage médiatique qui a été fait autour de nous ? Alors que là, concrètement, une journée après cet emballement médiatique autour de nous, eh bien, on se retrouve avec, exactement comme avant, avec nos moyens, etc. Et on se rendait compte, en fait, que ce qui était utile, c'était tout simplement ce qui apparaît comme petit, comme pas terrible, comme laborieux, comme fastidieux, comme quotidien, etc. Mais qui rapportait des fruits en ramenant de temps en temps une ou deux des personnes qui venaient, des jeunes qui s'intéressaient, etc. Et, je l'avais raconté, je crois déjà ici, mais... on avait tagué la ville avec des messages antimilitaristes, etc. Et dont un, je me rappelle, qui disait « L'armée, école du crime, objection, insoumission, désertion ». Et, mais je vous l'avais raconté, mais je le redis aujourd'hui. Bien des années après, longtemps après, c'était à la librairie Publico, je rencontre un jeune qui venait s'informer sur comment obtenir le statut d'objecteur de conscience, etc. Et puis je lui dis, mais comment ça t'est venu ? Comment t'as découvert, etc. Qu'est-ce qui t'amène vers cette démarche, etc. Et tout. Il me dit, toute ma jeunesse, quand j'allais au collège, puis au lycée, à Ris-Orangis, puisque c'était là qu'on avait fait ces tags, je passais tous les matins devant un tag qui disait « L'armée, c'est le crime, objection, insoumission, désertion ». Et quand le jour est arrivé d'être confronté au service militaire, j'avais toujours ce slogan, ce message qui était là, et j'ai voulu aller plus loin dans ma démarche. Et je me suis dit, un tag, un malheureux tag sur un mur, aura fait peut-être beaucoup plus que trois jours d'agitation médiatique sur tous les médias de France et de Belgique. Tout ça pour dire... Et je pense par exemple, aux lycéens aujourd'hui, ne misez pas trop sur les médias, misez plutôt sur effectivement le tract, l'affiche, l'action, la manifestation, misez plutôt aussi sur les nouveaux moyens technologiques qui sont mis à disposition maintenant, les réseaux sociaux, Internet, etc. Et se désintoxiquer, on va dire, je dirais, des médias pour se concentrer sur sa propre dynamique militante.
0: Mais je reprendrai quand même ce qu'a dit tout à l'heure, ce qu'avait dit Nicolas. Tout dépend. Enfin, je veux dire, c'est comme il prenait l'exemple de Notre-Dame-des-Landes. De la même manière que les dissidents de Notre-Dame-des-Landes et ceux qui étaient les collabos avec la préfecture de Notre-Dame-des-Landes on ne peut pas les désigner dans l'ensemble sous le terme de zadistes. Et de la même manière, les lycéens, il y en a pour qui ça colle bien d'aller voir les grands médias. Donc quand tu dis lycéen, à quel lycéen tu t'adresses? Moi je vois bien, je veux dire, si c'est des lycéens dans le même genre que les Lascars, ouais, je suis d'accord, mais par contre il y en a, je trouve qu'ils sont tout à fait à leur place devant des caméras de LCI voire de CNews, je veux dire, c'est vrai, enfin tous ces faillots qui voudraient des meilleurs moyens et puis ouais. Les profs avec nous, je peux pas les mettre dans le même sac que des gens qui critiqueraient le système d'une manière plus
1: bien
0: globale.
1: Sûr. Mais moi-même, tu sais, j'ai rencontré des lycéens ouverts, on va dire, aux idées anarchistes, libertaires, etc. Et en l'occurrence, en discutant avec eux, leur discours n'était pas du tout celui-ci. C'est un discours qui peut être le nôtre. Et évidemment, dans ce mouvement-là, leur place dans ce mouvement-là, leur espoir dans ce mouvement-là, eux, c'est faire sortir le mouvement du cadre, des revendications de base, etc., pour élargir la contestation, la réflexion aussi... Et il y a toujours, puisque j'ai regardé un peu les médias par rapport au mouvement lycéen, on retrouve les mêmes éléments de langage aujourd'hui que ceux qui pouvaient exister il y a 5 ans, 10 ans ou 20 ans. Mais au mot près, c'est quasiment une formule magique, si tu veux, dans les médias qu'il s'agisse d'un mouvement de contestation lycéen, ouvrier ou ce qu'on veut, quand arrive, on va dire, un petit peu, quand la rue s'agite, on va dire, hein, qu'il y a par exemple des affrontements avec la police, des occupations de bâtiments ou je ne sais quoi, le mot qui revient toujours, les mots qui reviennent toujours, c'est en marge de la manifestation. Hein, c'est un mot qui revient fréquemment. On dit en marge de la manifestation se sont déroulés tel type d'événements, etc., etc. Et c'est un langage qui, à mon sens, veut évidemment délégitimer tous ceux qui sortent du cadre. Ils n'appartiennent plus au mouvement, voire même ils n'appartiennent plus à la société, aux règles de base de la société. C'est, comme c'est dit dans les médias aujourd'hui, c'est des voyous, c'est des assassins, c'est des criminels, c'est des incendiaires, etc., etc. Et ces éléments de langage-là, on les retrouve donc tout le temps et en permanence. C'était le cas en 86 pendant le mouvement étudiant lycéen. C'est le cas aujourd'hui. C'est le cas dès que on sort du cadre établi et que une certaine colère sociale va se manifester dans la rue. Donc je pense qu'il faut effectivement, surtout qu'aujourd'hui il y a quand même beaucoup de moyens de communication qui n'existaient pas auparavant, qui sont là, et bien compter sur eux. Et pour ma part, si je suis toujours attentif aux médias mainstream, comme on dit, pour voir ce qui s'y développe et ce qui peut s'y dire, je ne trouve jamais rien d'équivalent, comme tu le soulignais tout à l'heure, Sylvie, à ce que l'on peut trouver dans des médias alternatifs. Et pour n'en citer qu'un, par exemple, tu parlais de Paris Lutte Info. Dans Paris Lutte Info, il y a tout un tas de publications, de points de vue qui sont publiés. Alors, on n'adhère pas forcément à tous les points de vue, bien évidemment, mais en tout cas, c'est une source de richesse informative et de réflexion pour moi qui compte beaucoup.
0: Nicolas, tu as quelque chose à dire ou tu voudrais passer une musique ?
2: Oui, si tu as quelque chose à dire, c'est l'heure de la pause.
0: Voilà.
1: Alors, on va écouter. Je ne sais pas. Si tu as quelque chose à nous proposer, Nicolas. Là, voilà, on sélectionne. C'est bon ? Ok, à tout de suite.

0: Voilà, on vient d'écouter donc à l'instant Lorelei. C'est comme ça qu'on prononce, j'espère.
1: Je voulais parler de l'expérience qu'on peut avoir quand on a été beaucoup sur le terrain dans des luttes, sur la communication en général, et tout ce qu'il peut y avoir de complètement tordu et qu'on voit pas forcément, qu'on voit pas du tout de l'extérieur. Et vraiment, toi Nicolas, tu me disais que tu avais bien remarqué que quand des journalistes raboulaient parce qu'on faisait une action quelconque, j'en sais rien, occupation d'une basilique avec les sans-papiers, une occupation quelconque et tout, non seulement effectivement ils disaient un peu ce qu'ils voulaient, mais en plus, t'as remarqué ce qu'ils faisaient spontanément, mais pas une fois, on l'a remarqué, c'était systématique. Qu'est-ce qui fait le journaliste qui arrive sur une lutte de sans-papiers?
2: Oui, de toute façon, en général, il cherche déjà des porte-parole, quoi. Et ce papier, il repère les blancs.
1: Voilà. qui probablement ont des papiers, mais peu importe. Le porte-parole, ça va être le blanc.
2: Voilà. C'est pour ça que la journaliste du Parisien s'était pointée sur le piquet de grève des sans-papiers à Vitry. Et c'est arrivé, hop, directement sur moi. Représentant machine du Parisien, et donc j'avais dit.
1: Alors qu'il y avait des noirs autour de toi.
2: J'avais dit, ah bah ça commence mal. Et puis voilà, même par exemple cet article-là, qui était un petit article qu'ils avaient fait, comme ils en font ce genre, quoi, où ils disaient. Après, elle avait quand même parlé avec un sans-papier ou deux. Où il n'y avait rien de. Sur le coup, il ne se passait pas grand-chose non plus à ce moment-là. C'était le réveillon le premier de l'an que les sans-papiers faisaient sur leur piquet. Et donc elle avait raconté, avait fait quelques paragraphes pour parler de ça. Mais en fait, c'est aussi un truc qui sert à autre chose, c'est que c'est publié sur leur site web. Et sur leur site web, les lecteurs peuvent faire des commentaires.
1: Oh oui, mon Dieu, quelle horreur!
2: Et les commentaires qui ne sont pas du journal lui-même, mais c'était du niveau de CNews, quoi, voire pire.
1: Oh oui, voire pire. Ouais. Non, il se lâchait vraiment. Oui, c'est à chaque fois, et moi ça m'horrifiait. En même temps, en parlant de médias, tu te demandes qu'est-ce que ça représente, ces commentaires. C'est qui ces gens qui font des commentaires? Ils représentent quoi? Je veux dire, en quantité, hein. Mais c'est vrai que sur le côté, la manière dont se passe la communication dans le cadre de lutte, ça interroge beaucoup. Déjà, il y a la question des porte-paroles. D'une façon générale, les communiqués, les porte-paroles, c'est quelque chose qui devrait questionner quand on est pour un fonctionnement horizontal. Ça va pas. Tu peux pas te dire que tu représentes des gens que t'as même pas que tu n'as même pas contacté pour savoir ce qu'ils en pensaient. C'est très tordu comme idée. De toute façon, c'est un truc qui pour moi est important. Tu peux pas avoir être un porte-parole alors que les gens, tu leur as pas demandé leur avis. Je veux dire, nous, à l'échelle d'un petit groupe, c'est quelque chose que tu peux faire. C'est ce qu'on fait pour le groupe Libertaire d'Ivry. Tu montres à tout le monde, etc. Et puis comme ça, tu sais si les gens sont d'accord. Mais même quand tu t'imagines avoir fait ça, je me rappelle d'un truc qui m'avait vraiment consterné sur moi-même, mais qui était logique si j'y réfléchissais. Comme on a cette façon de fonctionner au groupe d'Ivry, on s'était dit avec Nicolas qu'on allait faire la même chose. On était sur un squat où il y avait beaucoup de sans-papiers, en tout cas d'immigrés avec ou sans-papiers, mais beaucoup de sans-papiers, et beaucoup de gens qui d'ailleurs, enfin en tout cas qui n'étaient pas des militants du tout, mais qui étaient militants, on va dire, par force, quoi, ce qui déjà est un gros décalage. On avait écrit un tract pour le squat, que d'ailleurs, avec beaucoup de succès, on avait distribué ça devant le squat, et du coup ça avait fait venir des voisins, alors que ceux qui étaient un peu les leaders, on va dire, de ce groupe-là, enfin de ce collectif-là, étaient allés voir, justement, je sais plus si c'était Libération, ça avait rapporté zéro. En parlant aux voisins, on avait fait venir régulièrement des voisins, quoi, en distribuant des tracts. Bon, ça, c'était une chose, mais le tract lui-même, bah, on se dit, tiens, bah, on va lire le tract en assemblée et on va demander si les gens ils sont d'accord. Et dans notre, candeur naïve, on se disait, puisque personne n'a dit qu'il n'était pas d'accord, c'est que les gens sont d'accord. Et après, en fait, on a compris qu'il y en avait qui, premièrement parlaient que Bambara, par exemple, ne savait pas trop, ou bien beaucoup aussi qui étaient très, très intimidés par les militants professionnels, entre guillemets, par en tout cas des gens qui maîtrisent un peu plus la parole, quoi. Et que ce qu'on aurait dû faire, ça aurait été surtout aller les voir en amont pour leur demander qu'est-ce qu'ils avaient envie d'exprimer, ce qu'on n'avait pas fait, à notre grande honte, on va dire. Donc c'est pour dire que c'est vraiment un peu compliqué, de toute façon, tout ce qui est l'expression collective. Et en effet, quand vous voyez par exemple un communiqué d'un collectif ou d'une organisation, n'oubliez pas que ça peut pas s'écrire à 50, même à 50 voix. Donc il y a quelqu'un, enfin j'ai vu ça plein de fois, des gens quand on les voyait un peu en off, qui disaient ah moi j'étais pas d'accord avec ce communiqué, mais on m'a pas laissé le choix. C'est quelqu'un qui a décidé sous son bonnet d'écrire ça au nom de tout le monde, alors qu'il aurait pu écrire les choses en son seul nom, quoi. Puis quand t'es dans un truc de lutte, c'est particulièrement gênant. Enfin, on avait le sentiment qu'on exprimait quelque chose de général parce que ça semblait logique, mais peut-être aurait-il voulu retirer ou ajouter des choses. Enfin, c'est vraiment complexe quand même, l'idée de l'expression collective. Enfin, je sais pas comment t'as ressenti ça, toi, Nicolas, à l'époque où on devait se retrouver à... Bah, dans des luttes qui comptaient beaucoup de gens et où il y avait des fois une expression prétendument collective qui n'était pas tant que ça, même y compris venant de nous.
2: En tout cas, que je parlais des commentaires du Parisien, c'est pas seulement qu'on ne sait pas qui c'est, effectivement, et ça peut être... une même personne ou quoi, mais c'était surtout aussi le fait que c'était des commentaires filtrés et que il n'y avait que certains commentaires qui passaient. Et
1: toi,
2: que, donc
1: été
2: le
1: censuré,
2: Parisien lui-même supprimait les commentaires qui allaient dans un autre sens. C'est aussi un moyen pour un journal comme ça, de, sous l'apparence d'un article assez neutre, de faire passer des idées qui ne le sont pas du tout. Et là, c'est comme. L'histoire des brochures, la publication des brochures, qui est une publication qui peut être faite par les individus eux-mêmes concernés, puisque ça demande peu de moyens, il n'y a pas besoin de faire des pavés systématiquement pour produire ça, il n'y a pas besoin d'autorisation. Ça fait partie de la communication directe, et plutôt que de passer par des médias, d'attendre que les médias répercutent sa parole, qui sont des médias, donc des intermédiaires, et qui ont les problèmes des intermédiaires.
1: Oui, c'est vrai aussi. Bah, j'ai vu sur l'idée de comment ça se passait aussi, sur l'idée de comment ça se passait la communication. C'était avec Denis de l'émission L'Entonnoir. On était allé faire un son à un endroit qui s'appelait, c'était rue Baudelic. Et c'était en réalité le NPA qui était un peu à l'origine de cette initiative-là. Et il y avait quelques autres organisations un peu vaguement de gauche et tout, qui avaient eu des syndicats, des choses comme ça. Mais il y avait surtout le NPA qui avait ouvert ce grand lieu. Je sais pas si c'était vraiment un squat, mais enfin, en tout cas, ça se passait là. Et c'était là qu'avait atterri la majorité de ceux qui s'étaient réfugiés un moment à la Bourse du Travail et qui avaient été évacués par des gros bras de la CGT, encore eux. Une fois évacués, ils atterrissent là. Et nous, on avait, avec Denis, on était allés dans un autre endroit qui était plus marginal, où étaient d'autres sans-papiers, et puis qui, eux, étaient très intimidés par l'idée de parler dans un micro. En revanche, ça avait été un peu... Mais il y en avait qui avaient fini quand même par parler. Ils disaient, oui, mais je veux lire un truc. Puis finalement, ils avaient pu un peu s'exprimer. mais c'était compliqué, ils étaient d'être là comme ça, à devoir parler au premier venu. C'est compliqué de s'improviser militant comme ça, dans leur cas, parce que c'est pas... C'est, nous, c'est volontaire d'être militant. Mais eux, non, c'est par force, quoi. C'est la situation qui les pousse à ça, de se retrouver ouvert au premier venu qui vient les voir. Mais rue Baudelic, Denis se dirige spontanément, non pas vers un blanc, mais vers quelqu'un qui avait l'air d'un sans-papier. T'es bien sans-papier, oui. Est-ce que tu peux nous expliquer qu'est-ce qui s'est passé, qu'est-ce qui se passe et tout? Le gars commence à nous parler, ça se passait très bien, et on voit rabouler, mais vraiment à bride abattue, une femme avec un gros autocollant marqué NPA dessus, et elle nous dit, mais un truc de j'en ai reparlé récemment à Denis, je dis on hallucinait, quoi, devant le mec, la femme du NPA nous dit ouais, mais c'est pas la peine de... Il y a des porte-paroles, il y a un porte-parole là-bas, elle nous montre un blanc, avec marqué NPA aussi. Il y a des porte-paroles, c'est pas pour rien. Oh, bah ça, eux, et en parlant du mec qui était devant elle, hein, ils veulent parler, mais en fait, ils racontent n'importe quoi. Et là, le mec nous dit, ah bah oui, c'est vrai, j'aurais pas dû, j'avais pas le droit, il faut aller voir le porte-parole, et puis moi, je sais pas quoi te dire. Et alors que c'était très bien ce qu'il disait, et je me rappelle que Denis lui dit, mais tu te prends pour un con. Mais on était complètement suffoqués, on n'en revenait pas. Et les décisions étaient prises que par des blancs. Il y avait un représentant des sans-papiers qui disait bonjour, je suis un sans-papier, puis qui après fermait sa gueule. Et ils discutaient entre eux, qu'est-ce qu'ils allaient faire. Et ils n'avaient même pas convié les sans-papiers à venir participer aux décisions. C'est tellement caricatural. Tu t'y crois à peine. Et donc, nous, qu'aurions voulu... Enfin, on a réussi quand même à avoir un peu de son, mais en se cachant des politiciens comme ça. Mais c'est vous dire un peu ce que c'est que la conception qu'ils peuvent avoir, ces gens-là, de la communication dans un cadre de lutte, quoi. Non, et ça, on l'a vécu plus d'une fois quand on était sur des luttes.
2: Ben, c'est les intermédiaires comme les journalistes, et ils ont leurs propres intérêts. Et c'est pour ça que le site vient par élu, évidemment, mais ça c'est pour la région parisienne, mais il en existe bien d'autres dans un peu toutes les régions. Enfin,
1: Toutes les régions ont leurs médias alternatifs, oui.
2: Par exemple, et ce sont des médias, pas seulement des médias qui ont été faits, enfin c'est pas des médias qui ont été faits pour nous, je veux dire, mais par nous, enfin pas par nous-mêmes, mais par des gens comme nous, quoi, qui ont voulu faire leurs propres médias, plutôt que d'essayer d'aller voir et de jouer le jeu des médias et d'avoir sa petite place marginale dans les médias, ou au mieux, c'est de faire ses propres médias, effectivement, tout le monde ne va pas le faire soi-même, donc Pareil Lutte et compagnie, Rébellion et tout ça, c'est des sites participatifs, donc on peut les... Voilà. Mais aussi, ça paraît souvent aussi quelque chose de plus compliqué que ça l'est réellement, et c'est pour ça aussi que ça peut se faire, mais on peut reproduire ce genre de site. En plus, c'est un réseau, on peut faire appel au réseau pour se faire aider et se faire soi-même son site sur le même modèle qu'après on fera soi-même et faire généralement sa propre communication directe, et que ce soit sur des sites internet ou autre, en dehors de l'internet.
1: Si ça pourrait pas se reprendre comme idée, justement, faire un truc d'entraide, comme je crois qu'à Publico, à un moment donné, il y avait des ateliers d'écriture pour les gens qui sont un peu intimidés par l'idée de se lancer dans l'écriture, et peut-être faire aussi quelque chose qui finalement serait un réseau d'entraide pour appeler à ça lors d'une réunion. De réunions pour qu'on arrive à s'entraider pour faire des nouveaux réseaux.
0: Ben, à un moment donné, ça avait été fait, effectivement. Et d'ailleurs, quand ça s'était fait, il y avait eu quelques soirées comme ça. Ça avait été fait avec des animateurs de Paris Lutte Info. C'est des gens de Paris Lutte Info qui étaient venus pour proposer ces ateliers-là. On arrive bientôt.
1: Solliciter, oui.
0: C'est très bien. Moi, je suis partant, hein, bien sûr. Comment on arrive quasiment à la fin de l'émission, lors de l'agenda, j'avais annoncé que le dimanche 18 octobre, nous faisions l'invitation à venir assister à une projection discussion intitulée « Jeux vidéo et politique », mais qu'on en dirait un petit peu plus pendant l'émission.
1: Donc... Oh ben, assez. Vous pouvez voir effectivement l'annonce complète, je pense que ça sera déjà... Est-ce que tu l'as mis sur le site, Anarchiste Info ? Non, pas encore.
0: Oh bon, en tout
1: mais
0: cas,
1: par contre, il est sur le site de Publico, de voilà. Librairie Publico Info. Il y est déjà de voilà, façon plus exhaustive. Il y a des données qui sont des données plus factuelles que j'avais récupérées un peu partout.
0: Je vais lire la petite affichette, puisque je l'ai sous les yeux.
1: Oui, mais tout le côté, finalement, ça sera à refaire. Je ne sais pas si je... Il y a un côté un peu, effectivement, les inégalités au point de vue économique entre les différents acteurs, actrices du jeu vidéo. Mais qui n'était pas forcément indispensable maintenant que j'y réfléchis. Mais en revanche, sur le fond, c'est sur la fichette. Oui.
0: Voilà, je vais la lire en vitesse. Hein. Mmh. Elle est là. Donc, jeux vidéo et politique, c'est l'intitulé de la réunion. Le jeu vidéo, une affaire d'homme. Donc, un documentaire d'un groupe qui s'appelle Nostalgeek. Le jeu vidéo, comme le cinéma, la BD, la littérature, peut servir de support à des idées politiques de tous bords. Ce court-métrage s'attaque plus spécifiquement au sexisme, mais de façon plus générale, existe-t-il des jeux luttant contre toutes les formes de discrimination, contre le capitalisme, l'État, la religion, des jeux vidéo anarchistes, point d'interrogation. Donc rendez-vous est donné dimanche 18 octobre à partir de 16h, donc bien sûr à la librairie. Publico.
1: Et accueil à partir de 15h.
0: Et accueil à partir de 15h, me dit Sylvie. Donc un dernier titre qu'on va vous proposer. Et puis tout de suite après, vous retrouverez donc l'émission C'est là que ça se passe, des rendez-vous militants et des commentaires les accompagnant. Nicolas, on écoute ?
3: Krav Boka.
0: Krav Boka. Voilà, bonne semaine à toutes et tous. Et restez à l'antenne, ça continue sur Radio Libertaire.

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0: sang fraîchement, récemment naturalisé.
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3: Pour ça, il faut qu'il y ait plus de policiers.
4: 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Et pour nous écouter partout ailleurs, c'est sur le site de la radio www.radio-libertaire.org, mais aussi tout un tas de relais sur Internet, des portails qui rediffusent les signaux radio comme radio.fr, anarchiste.info et tout un tas d'autres plateformes de par le monde pour nous écouter partout ailleurs sur Internet. 13 heures passées de quelques minutes, c'est l'heure de votre émission. C'est là que ça se passe, votre agenda militant de la semaine pour se voir discuter ensemble et lutter ensemble et de traitement d'actualité sous un prisme libertaire. Dans le studio avec moi aujourd'hui, il y a Ramon.
5: Bonjour à toutes et à tous.
4: Et voilà, toujours, on continue quelques lundis encore en équipe réduite, mais déterminée dans tous les cas, à vous proposer eh bien, un peu de traitement de contre-information et d'agenda militant par rapport à ce que vous pouvez entendre et voir par ailleurs dans les médias classiques. Et on aura un agenda chargé pour cette semaine, notamment avec les mobilisations lycéennes, mais pas que, mais on aura l'occasion d'y revenir un peu plus tard dans l'émission. On aura aussi d'autres rendez-vous, des ciné-clubs, des discussions, des assemblées. On aura évidemment des informations, notamment sur, je viens de le dire juste avant, les mobilisations lycéennes, mais pas que. Aussi, évidemment, ma petite chronique environnement, comme chaque semaine ou presque. Vous aurez également voilà, d'autres infos et je vais vous proposer qu'on commence directement avec la rubrique agenda pour ce lundi 5 octobre avec un premier rendez-vous aujourd'hui qui aura lieu à 15h si je retrouve mes petites feuilles. Et notamment aujourd'hui à 15h, une assemblée générale à la Bourse du Travail Métro République, une assemblée générale des personnels de l'éducation, des lycéens et des parents. Ça aura lieu à 15h. J'essaie de retrouver de façon plus synthétique mes petits papiers, voilà, c'est ça. C'est notamment lié proposé en tout cas par différentes structures, mais aussi par les habitants et les habitantes du 20e arrondissement de Paris pour un appel à soutenir les lycéens et les lycéennes mobilisés. Et notamment pour ne pas les laisser seuls face à la répression. Évidemment, il y avait des rendez-vous devant les lycées à partir de 7h pour bloquer. Il y avait un rendez-vous aussi à 7h30 à Nation. Et puis, il y a donc cette Assemblée Générale des personnels, des lycéens et des parents. C'est donc à 15h à la Bourse du Travail de Paris. C'est aussi proposé par les syndicats Sud Solidaire, la CGT Éducation et EFO Éducation à Paris et en Île-de-France pour voilà, ce premier rendez-vous. Il y aura aussi une assemblée générale un peu plus tard interlycée vers 17h donc à Place de la République. Pour cette Assemblée Générale interlycée de Paris et de sa banlieue. Évidemment, il faut discuter sur ces lieux de blocage, mais il faut aussi tenter de se coordonner entre les différents lycées et donc les différentes zones de mobilisation. On quitte un peu la mobilisation lycéenne pour un rendez-vous au CICP, Ramon.
5: Eh bien oui, L'actualité est riche et les rendez-vous sont nombreux aujourd'hui. Eh bien, ce soir à 18h30, vous pouvez vous retrouver au CICP, le Centre International de Culture Populaire, où se tiendra la deuxième assemblée pour s'organiser suite aux incendies et à la canicule de cet été, et aux prochaines qui ne manqueront pas d'arriver. Comme il est vain d'attendre d'un gouvernement, quel qu'il soit, qu'il change radicalement la donne sur le processus en cours, eh bien on peut s'inspirer des camarades anarchistes grecs qui s'organisent de manière autonome depuis des années pour lutter contre les incendies et surtout pratiquer l'entraide. Eh bien, si ça vous intéresse d'en discuter, vous pourrez venir à 18h30 au CICP pour débattre de tout ce sujet. Je vous rappelle l'adresse, c'est toujours 21 Terre rue Voltaire, dans le 11e arrondissement de Paris, et c'est au métro rue des Boulets, sur la ligne 9.
4: Et oui, comme je l'avais annoncé, pas mal de rendez-vous cette semaine. Un quatrième rendez-vous, donc c'est un quadruplon pour aujourd'hui, et ils seront nombreux, les doublons, etc., sur cette semaine, avec un rendez-vous du réseau Stop Précarité. On l'annonce depuis bien des années, ce réseau, et il existe depuis 1995 à peu près, qui reprend donc à partir de ce lundi, aujourd'hui, lundi 5 octobre, ses cours de droit du travail, qui ont lieu donc de octobre à juin, ou de octobre à mai, ça dépend des années, à destination, c'est gratuit, et c'est à destination évidemment de tout le monde, pour s'armer face à l'exploitation dans ces lieux de travail. Et donc ces cours mensuels, qui sont gratuits et organisés par le réseau Stop Précarité, sont donnés par des syndicalistes, des juristes du travail, entre autres. Et donc le cours de ce soir portera sur l'initiation au droit du travail. Il sera donné par Yves Sinigaglia, ancien inspecteur du travail chez Solidaire, et qui est notamment aussi l'auteur d'un livre, Histoire des luttes pour les conditions de travail, paru chez L'Harmattan en 2023. Donc ce cours, qui aura lieu à la Bourse du Travail en salle Francisco Ferrer, que l'on connaît bien, puisque c'était un compagnon anarchiste espagnol du début du XXe siècle, avant sa condamnation à mort par le pouvoir espagnol de l'époque. Donc en salle Francisco Ferrer, à la Bourse du Travail centrale, 3 rue du Château d'Eau, à Paris, dans le 10e arrondissement. Et c'est juste à 10 mètres de la place de la République pour ce cours Initiation au droit du travail. Donc de 18h30 à 20h30, nouveaux horaires donc pour les cours du réseau Stop Précarité. Le prochain aura lieu en novembre et on aura l'occasion d'ici là de le présenter.
5: On peut peut-être, avant de passer au prochain rendez-vous, rappeler que c'est commencé le 3 octobre, mais ça se tient jusqu'au 17 octobre. C'est une quinzaine du Festival Ciné Belleville. C'est la première édition de ce festival, qui donnera l'occasion de pouvoir voir 45 films qui sont programmés dans 30 lieux différents à Belleville. Belleville, au lieu des expressions populaires, des luttes et des solidarités, de l'accueil fait au peuple du monde entier et des actions associatives. Donc c'est la première édition cette année de ce festival Ciné Belleville, sous le parrainage de l'acteur Denis Lavant, qui a notamment tourné avec Léos Carax, Claire Denis, Jean-Pierre Mocky, Jean-Pierre Jeunet, François Ozon, enfin que du beau linge, comme on dit.
4: N'est-ce pas ?
5: Denis Lavant, acteur prolifique et iconoclaste, et accessoirement lecteur fréquentant régulièrement notre librairie Publico.
4: Exactement.
5: Toutes ces projections de films sont en accès libre, dans la limite des places disponibles, évidemment. Eh bien, si vous voulez avoir le programme complet, la liste des lieux de projection, les horaires, etc., etc., vous pouvez vous brancher sur www.canalmarche, en un seul attaché, canalmarche au pluriel avec un S, .org. Voilà, vous aurez tous les détails de ce festival et des 45 films qui seront projetés pendant cette quinzaine.
4: Et 45 films, c'est beaucoup, surtout que les prix du Ciné Belleville, c'est dans différents cinémas.
5: Oui, oui, c'est ça.
4: Ciné Belleville, en effet, c'est la première fois qu'il y a ce festival. Ça me donne l'occasion de rappeler que le 20e arrondissement n'est plus aussi pourvu en cinéma, et le 19e avec lui, qu'il y a au moins une trentaine d'années, puisque petit à petit, les cinémas de quartier qui existaient justement dans les quartiers de Ménilmontant, de Nation, de Belleville, évidemment, et un peu plus haut, vers Place des Fêtes ou en allant même jusqu'à Télégraphe et la Porte des Lilas, eh bien, ont fermé petit à petit, ce qui fait que le 20e arrondissement aujourd'hui à Paris est l'arrondissement le moins pourvu en cinéma de la capitale. Et donc c'est important de rappeler aussi cette réalité-là qui est un problème aussi sur l'accès à la culture cinématographique. Pour les personnes qui habitent en effet dans le 20e ou les arrondissements alentours. Et c'est du coup très bien que ce festival Ciné Belleville ait lieu,
5: hein,
4: pour la première fois, comme tu le disais, 45 films. Et puis les séances pour ce festival sont pas au même prix que les séances habituelles dans les cinémas, de ce que j'ai pu voir comme information. Donc c'est une belle sélection en plus, hein, qu'il y a pour ce Ciné Belleville. C'est loin des blockbusters habituels que vous pouvez voir en tête de gondole en haut des gros cinémas multiplex. Donc des cinémas, quelques documentaires je crois aussi seront projetés. Donc il y a pas mal de choses intéressantes pour
5: Il y a de quoi faire.
4: Ce cinéma, il y a de quoi faire comme tu dis. On va passer au rendez-vous de mardi.
5: Eh oui,
4: avec
5: grosse journée.
4: Alors c'est grosse journée tous les jours depuis déjà 3 semaines pour les lycéens, les lycéennes, mais en tout cas encore plus grosse journée demain, puisque il y a donc cet appel à la grève en soutien aux lycéens et lycéennes qui appellent eux aussi à la grève, évidemment, hein, dans leur lycée, et au blocage pour Paris. La manifestation qui prendra son point de départ, place de la République.

0: Alors, lycéens, lycéennes, étudiants, étudiantes, salariés, unité. Mardi 29 septembre, les travailleuses et travailleurs de la fonction publique se sont mobilisés dans tout le pays pour exiger les moyens nécessaires à des services publics dignes de ce nom. Et depuis deux semaines déjà, les lycéens et lycéennes se mobilisent quotidiennement et avec enthousiasme devant leurs établissements pour dénoncer la dégradation de leurs conditions d'études, les conséquences du manque de personnel et de la vétusté des établissements, entre autres choses. Parce que la liste est beaucoup plus vaste que ça. Depuis quelques jours, les étudiants et étudiantes leur emboîtent le pas, avec 30 à 50 sites bloqués en France encore ce matin. Et refusent, elles et eux aussi, de se résigner, face à l'aggravation annoncée du tri social dans une société toujours plus inégalitaire. Face à cette mobilisation générale, le gouvernement choisit de réagir par toujours plus de répression policière et de provocation politique. D'un côté, en éborgnant des adolescents et des adolescentes au LBD. De l'autre, en présentant un projet de budget austéritaire. Poursuivant la logique antisociale qui nous a menés là où nous en sommes. Et pourtant, la sève monte toujours, la riposte sociale s'organise et la mobilisation se construit dans la solidarité et la révolte. La CNT Région Parisienne appelle donc tous les travailleurs et toutes les travailleuses à participer à cet élan, à rejoindre la grève du 6 octobre, à organiser ou participer à des assemblées générales et à se mobiliser aux côtés et en soutien des lycéens, lycéennes, étudiants, étudiantes qui s'efforcent de construire le rapport de force qui mettra fin, on l'espère, à l'organisation de notre précarité collective. Le rendez-vous est donc demain à 14h pour l'Île-de-France, en tout cas, place de la République. Et voilà, donc c'était un tract signé de l'Union régionale parisienne des syndicats de la Confédération nationale du travail anarcho-syndicaliste.
1: Mais évidemment, partout ailleurs sur le territoire national, il y aura des blocages, des grèves de lycéens. Donc, c'est vraiment une révolte, une revendication généralisée dans tout le pays.
0: Et dans les dom-toms aussi. Parce qu'en Guadeloupe, en Martinique, à La Réunion, les lycéens et les lycéennes se sont mobilisés. C'est pas simplement que les métropolitains, dirons-nous. Mais c'est vraiment sur l'ensemble du territoire que les revendications comme le manque d'enseignants, le manque d'AESH, les locaux vétustes, sans compter dans la vétusté, il y a aussi plein de choses complètement indignes avec des rats, des cafards, des punaises de lit dans certains lycées. Bref, il n'y a rien qui va. Et donc, ça concerne énormément de situations dans les lycées. Entre autres choses, on va peut-être rappeler que cette mobilisation lycéenne démarre d'un lycée à Créteil, le 17 septembre, si je ne me trompe pas de date. Le 21, je me trompais donc de date. Le 21 septembre, dans un lycée à Créteil, que des lycéens et lycéennes se sont mobilisés un matin en disant non, on refuse que cette année, ça fait trois semaines qu'on est rentré et rien ne va totalement dans notre lycée. Et c'est après que ça a fait des vagues et des consensus, bien sûr, dans les autres lycées en France.
1: Eh oui, les problèmes étaient les mêmes partout, donc il n'y avait pas de raison.
0: C'est ça. Alors bien sûr, il y a des spécificités localement, et c'est bien de les mettre en exergue, mais il y a aussi une situation de fond qui existe dans l'ensemble, ou presque, des lycées en France. Parce que ces lycéens dénonçaient évidemment des postes vacants. Entre autres, la vétusté de leurs locaux, des problèmes d'organisation d'emploi du temps où pour certains et certaines sont obligés d'être de 8h à 19h dans le lycée avec des trous de 5h à l'intérieur de leur emploi du temps. Et d'autres choses encore. Et donc le mouvement lycéen rentre quand même entre ce lundi 5 octobre dans une troisième semaine de

0: mobilisation, hein, même si on n'entend parler que depuis une semaine, c'est quand même, voilà, ça fait 15 jours pleins qu'il y avait cette mobilisation qui est montée petit à petit en puissance jusqu'à ce que, à un moment donné, eh bien, n'étant pas entendu, les blocages sont devenus un peu plus forts et mobilisés. Et qu'a choisi le gouvernement, mon cher camarade ?
1: Toujours la même réponse, hein, répression, répression.
0: Ah, il faut cogner, et cogner dur, ça c'est sûr, pour réprimer le mouvement lycéen, puisque la peur qui agite quand même le gouvernement, c'est que ce mouvement lycéen puisse tisser des liens avec les autres corps de métier qui ont des difficultés. Et qui ont l'envie de se mettre en grève aussi. Je pense évidemment déjà d'une part au personnel de l'éducation qui s'était déjà mobilisé la semaine dernière, mais qui, comment, ce n'est pas qu'un phénomène nouveau, ça fait déjà plusieurs années que les personnels écrivent des tracts et dénoncent tout un tas de conditions indignes de travail dans ce secteur. Mais c'est aussi lié au secteur hospitalier, avec tout un tas de dégradations là aussi de travail, avec le manque de personnel dans les corps infirmiers, dans les corps aides-soignants, dans les corps de médecins aussi, le manque de financement pour les établissements. On peut relier ça aussi au prix du carburant, l'essence et le gasoil, hein, qui est encore plus cher, et qui contraignent un certain nombre de personnes dans leur droit à, j'allais dire à la mobilité, mais en tout cas à droit à se mouvoir, hein, d'un endroit à un autre.
1: Ne serait-ce que pour aller se rendre à leur travail.
0: Leur travail, ou aller chercher les enfants à l'école, par exemple, mais aussi pour eh bien, les plaisirs de la vie, bien évidemment. Donc, le gouvernement a quand même quelques raisons de devenir un peu frileux. Sauf qu'il a attendu quand même une quinzaine de jours de mobilisation avant de proposer, mais bon, dans une vaste blague théâtralisée, de proposer à rencontrer des figures soi-disant élues des mobilisations lycéennes. On passera sur un des représentants lycéens qui n'est plus au lycée mais dans l'équipe gouvernementale d'Attal, et un autre qui est chef de l'Union syndicale lycéenne, mais membre de LFI aussi. Bon, sur la neutralité et l'autonomie des lycéens, on repassera sur ces deux figures.
1: Il y a des infiltrations partout.
0: Ah oui, oui, et pas que dans le plafond des lycées, manifestement.
1: Oui, oui, oui.
0: Ceci étant, on parle de deux personnes, mais la plupart des échos que nous avons sur les lycées fait que les personnes localement, lors des blocages et des rassemblements devant les lycées, s'organisent. Bien heureusement, de façon autonome, quand bien même Nunez, entre autres, dirait qu'il y a la mainmise de LFI derrière, en se basant sur une note de la direction du renseignement de la préfecture de police d'Île-de-France. Note qui, d'après les textes que j'ai pu consulter, est liée à une étude menée ces 15 derniers jours exclusivement sur la Seine-Saint-Denis. Mais ça, c'est pas dit dans les médias. Hein. Quand Nunez ou les autres journalistes s'expriment, ils disent il y a un contrôle. Mais en fait, non. L'étude, si tant est qu'elle soit vérifiable, évidemment, de façon indépendante, n'est basée que sur les lycées de Seine-Saint-Denis. Pardon, et encore pas sur l'ensemble d'entre eux. Donc, voilà, je veux bien être dubitatif concernant la Seine-Saint-Denis, mais de là à généraliser à l'ensemble du pays, je ne m'y risquerai évidemment pas. Nunez, lui, s'y risque, puisqu'il le rappelle avec d'autres ministres depuis le début de la semaine dernière. On peut faire aussi un point sur la répression. Oui. En l'espace de 15 jours, plus d'arrestations que sous mai 68 dans le mouvement étudiant, puisqu'on a dépassé les 6000 interpellations. Avec plus de 70% de garde à vue, on est quand même sur une répression qui est intense, c'est le moins qu'on puisse dire, violente aussi, parce que même si les médias parlent de certaines, je n'ai plus le chiffre, mais de certaines dizaines de policiers blessés, eh bien, les lycéens en face qui n'ont pas de casque, qui n'ont pas de bottes en cuir de sécurité, qui n'ont pas tout le Kevlar qu'ont les policiers en face, ont réussi à blesser plus de 70 policiers grâce à leur... je ne sais pas, hein, ils sont habillés qu'en t-shirt le matin et en jean et leur pompe Nike. Donc c'est...
1: Ils sont forts, ces lycéens.
0: Ils sont forts. Hein, plus forts que du Kevlar, manifestement. Mais en tout cas, oui, la police et le gouvernement décident de réprimer avant de tenter un pseudo-process de discussion.
1: Mais c'est vrai que ça fait déjà quelques temps que certains responsables, entre guillemets, politiques, défilent à la télé en évoquant le risque d'un retour des gilets jaunes. Et comme dit je ne sais plus qui, l'un d'entre eux, eh bien, cette fois-ci, c'est plus les gilets jaunes, c'est les gilets jeunes qui risquent
0: bien
1: de...
0: Bien vu.
1: Eh oui, là, j'avais trouvé... C'est pas de moi. C'est un politicien qui a trouvé la formule. Et je comprends qu'ils s'inquiètent. Ils ont raison, d'ailleurs, de s'inquiéter parce que les forces de l'ordre continuent à tabasser comme des sauvages, comme à leur habitude, ça risque de déraper à un moment donné.
0: D'ailleurs, ça a déjà été le cas, puisqu'il y a quand même un nombre de blessés parmi les jeunes qui est assez effarant, sans compter deux blessés plus graves, dont un a perdu un œil.
1: Oui.
0: Du côté dans la banlieue de Tours, il me semble.
1: Ça a été, on voit la vidéo, c'est très très bien filmé, un tir à tir tendu, alors plus que tendu, en plein visage, oui.
0: Oui, et pas à 20 mètres. Hein.
1: Non, pas à 20 mètres. Là, il devait avoir peur de louper sa cible.
0: Il était très proche. Il s'est approché à 3 mètres de la personne et boum, dans l'œil. En effet. Donc, le jeune, d'ailleurs, a été hospitalisé et a, en effet, perdu l'usage de son œil. Lui-même et les parents ont porté plainte, évidemment. Et puis, il y a cette autre vidéo manipulatoire, on pourrait dire, ce policier qui se retrouve avec des guillemets, puisque c'est le mot qui a été utilisé dans les médias, lynché sur une place où on voit. Mais ce qu'on voit, c'est juste cette vidéo, et les médias n'ont pas, ou très peu, montré l'ensemble de cette situation qui s'échelonne sur 15 minutes et non pas sur les 30 secondes qui sont montrées à la télé pour faire le buzz.
1: Les 15 minutes précédentes sont édifiantes quand même, quand on voit l'attitude de ce policier et ce que ça a pu provoquer chez les lycéens, parce que quand même on le voit, on assiste à une tentative de noyade d'un lycéen
0: dans un
1: ruisseau. On peut comprendre quand même que ça puisse énerver les autres lycéens autour et que en réponse ils s'en prennent à ce policier qui l'avait bien cherché quand même et ça aurait pu être si on l'avait laissé faire, ça aurait pu être dramatique pour le lycéen bien avec la tête bien enfoncée dans la flotte.
0: Tout à fait, par deux fois la tête, on voit maintenant sur les vidéos qui circulent de l'intégralité de la scène, par deux fois ce policier met la tête sous l'eau dans une rivière qui est pas loin de la place, en tentant d'arrêter ce jeune, lui met par deux fois la tête sous l'eau pendant de longues secondes, tout en étant assis sur son dos, évidemment, hein, comme ça c'est pas drôle, sinon il pourrait se relever et remettre la tête hors de l'eau pour respirer, enfin voyons. Et donc, bah oui, après, c'est sûr que ça a pu sérieusement échauffer les esprits des personnes qui étaient présente sur le lieu où cela s'est passé, bien évidemment. D'ailleurs, donc, les parents et ce jeune ont porté plainte pour tentative de meurtre face à ce policier qui a reconnu apparemment, d'après les premières gardes à vue et le contenu ayant fuité, comme on dit, avoir plongé la tête du jeune par deux fois dans la rivière qui était pas loin. Ça en dit long, quand même, sur les coups des franches sur lesquels se sentent les policiers pour se sentir la liberté légitime d'aller plonger par deux fois de très longues secondes un jeune mineur, donc un pas adulte, hein, un enfant, un adolescent, par deux fois dans un ruisseau, dans une rivière à côté. Ça en dit long quand même sur les coups des franches, la liberté dans laquelle se place la police et le fait d'être légitime sur leurs exactions et leurs violences.
1: Eh oui, c'était le but de la loi toute récente présentée par...
0: Tout à fait.
1: Et défendu par Laurent Nunez sur la légitime défense des forces de l'ordre. J'ai plus la formule exacte, mais c'est eux qui tapent, c'est eux qui attaquent, mais c'est eux qui invoquent la légitime défense. Je crois qu'on aura de plus en plus cet argument-là qui nous sera balancé.
0: Oui, mais surtout qu'en choisissant le tout répressif, et c'est pas la première fois, hein, on l'a vu déjà. On l'a vu depuis, si on regarde les 10 dernières années, depuis la mobilisation assez massive et intense contre la loi travail en 2016, qui était la loi El Khomri, qu'on avait donc bien su la nommer la loi travail, puisqu'elle concernait une augmentation de l'exploitation au travail. Rappelons, pour petite parenthèse, qu'avant que Macron quitte son ministère en fin de l'année 2015, et qu'il avait déjà fait passer la loi Macron numéro 1 en 2015, rappelons qu'avant que ça soit El Khomri qui récupère ce ministère, le projet de loi existait déjà, et c'était la loi Macron 2. Parce qu'au début de la mobilisation contre cette loi, c'est la loi Macron 2 qu'on l'appelle, devenue la loi El Khomri, et enfin la loi travail dans notre jargon à nous. Donc tout ça s'inscrit quand même sur un schéma qui est là depuis une dizaine d'années et plus.
1: Qui avait commencé sous un gouvernement socialiste, c'est ça que tu es en train de dire ?
0: J'aurais pas utilisé ce mot du coup, mais en tout cas quelque chose du début d'alliance entre entre la social-démocratie et le centre. C'est sûr que des choses ont été mal faites de notre point de vue pendant la présidence Hollande et une grande partie de ses ministres qui avaient bien oublié qu'ils étaient progressistes, soi-disant de gauche, progressistes, humanistes et tout ce qu'on peut s'en réclamer. Mais on peut parler évidemment de cette fébrilité hein, du gouvernement. Alors oui, j'avais commencé par le travail, mais il y a eu les gilets jaunes, il y a eu la répression au moment du Covid pour les personnes qui voulaient simplement sortir de chez elles avec ce laisser-passer qu'il fallait s'auto-écrire dans une perspective quelque part de servitude volontaire, évidemment. Il y a eu tout un tas de la répression contre le mouvement des retraites aussi à partir de 2023. Enfin, voilà, tout ça s'inscrit dans un schéma où la volonté d'utiliser la police et la répression, plus que la discussion, en fait, avec les personnes qui sont en lutte, montre justement qu'on va axer sur la répression en détricotant ce qu'on ose appeler encore l'état de droit, qui est censé en effet être là pour protéger les habitants et les habitantes, et non pour les réprimer. Mais donc, cette fébrilité en Île-de-France aujourd'hui, 160 lycées sont fermés. C'est-à-dire pas bloqués, fermés par décision régionale et du rectorat. C'est-à-dire 160, c'est un tiers des lycées d'Île-de-France. Hein, ça a été annoncé par Valérie Pécresse, la présidente de la région Île-de-France de droite. Donc, entre 400 et 500 établissements sont concernés par ces fermetures en début de semaine, donc au niveau national. Jeudi 1er octobre, c'était il y a quelques jours, il y avait 30% des 3600 lycées du pays qui étaient mobilisés avec des actions et qui sont recensés chaque jour dans de nouveaux établissements. Encore ce matin, des nouveaux lycées étaient bloqués. Des milliers de lycéens et lycéennes qui manifestaient et qui manifestent en banlieue, qui manifestent dans la capitale, dans les grandes villes du pays, dans des plus petites communes aussi. Ils se mobilisent majoritairement, c'est vrai, dans le public, mais il y a aussi des lycées privés qui se retrouvent bloqués et mobilisés. Et que ce soit la voie générale et technologique, comme dans les lycées professionnels aussi. Alors, il y a Sophie Vénité, qui est à la tête du SNES-FSU, syndicat de la fonction publique et de l'éducation, qui disait, je cite, « Il est clair désormais que nous assistons à une mobilisation historique et que nous allons avoir du mal à résoudre cette crise. » Ben oui, puisque comment embaucher là, comme ça, maintenant, tout de suite, plusieurs milliers d'enseignants, quand ce n'est pas du tout au programme du gouvernement, et que dans le projet de loi de finances qui va arriver à l'Assemblée nationale bientôt, il est prévu de ne pas embaucher 5000 professeurs. À savoir, sans doute, à peu près cette fourchette qui va partir à la retraite, et qui ne seront donc pas remplacés. Donc il y a plein de choses comme ça qui amènent à ce qu'il y ait cette explosion sociale, dirons-nous, avec notamment le fait que il y a quelque chose dont on ne parle peu, c'est que ces mobilisations lycéennes sont aussi, et peut-être d'abord même, j'oserais le dire, une expression collective de la pénibilité du travail scolaire. Parce qu'on oublie ça quand même, qu'on envoie nos enfants de 8h à 18h chaque jour, comme des horaires d'usine. Sauf que la différence, c'est que les adultes et peut-être les parents sont payés pour cette servitude, pas les jeunes. Et pourtant, on les envoie sur des horaires de travail, puisque être à l'école, encore plus au lycée, c'est du travail scolaire. Et on ne parle pas de cette pénibilité du travail scolaire là aussi. Et on pourrait en parler, les classes surchargées, où on est plus de 30 dans des classes où Parcoursup laisse chaque année des centaines et des centaines de lycéens sans pouvoir accéder aux études supérieures. Les locaux insalubres, que je disais tout à l'heure. J'ai vu des pancartes où il y avait marqué « on n'est pas des robots », par exemple. Bah oui, oui, c'est important de le dire, on n'est pas des robots. Et c'est plein de revendications, d'ailleurs, qui sont issues de ces mobilisations et qui tentent d'être relayées par la presse, mais pas par toute la presse. Et il y a quand même un événement qui est notable, c'est que ce mouvement, il n'est pas né en réaction à un projet de réforme, oui, d'un coup d'un seul.
1: Oui, c'est...
0: Mais de manière moins prévisible, pour faire entendre des difficultés qui sont largement minorées habituellement et invisibles même dans le débat public. Parce que ça touche aux conditions d'études elles-mêmes. Et au-delà, à la question du sens du, ce qu'on pourrait nommer, travail scolaire. Qui est conjoint hein, par les lycéens, les étudiants, mais aussi par les personnes qui travaillent en tant que personnel de l'éducation nationale. Et ce que les élèves dénoncent est amplement étayé, pour le coup, par des résultats de différentes recherches sociologiques sur les conditions de travail scolaire et la santé des lycéens et des lycéennes. Et donc c'est important d'en parler aussi parce que c'est quelque chose qui est souvent soit minoré, soit complètement hors de portée de la plupart des médias, si ce n'est de tous, sauf quelques rares articles parfois. Il y a les problèmes d'hygiène dans les toilettes, des toilettes insalubres, des toilettes sales, et pas simplement dû au fait que des toilettes où il y a des milliers de personnes qui vont y passer chaque jour, c'est sûr que ça demande à ce qu'il y ait peut-être plus de personnel qui soit investi sur ces nettoyages, voire pensons un peu en anarchisme une autogestion de ces surfaces qu'il y a dans les lycées, comme il pouvait y avoir dans les années 60 et 70, les locaux à l'intérieur des lycées qui n'étaient réservés que aux lycéens et où les profs et les surveillants ne pouvaient pas aller, et qu'on appelait le foyer lycéen dans les lycées. Ça a disparu depuis bien longtemps, ça, sans doute remplacé par la répression des CPE. Mais du coup, voilà, il y a plein de choses. Les temps de restauration aussi, qui sont fortement contraints par des files d'attente. La saturation des réfectoires, puisqu'on en est avec les salles de réfectoire, comme si le nombre de lycéens était le même qu'il y a 40 ans ou plus dans des bâtiments vieillissants, là aussi. Bref, tout un tas de choses, voilà, dont il faudrait beaucoup plus qu'une émission pour en parler, je pense. Et avant de passer la parole, de repasser la parole à toi, Ramon, je voulais juste parler d'un tract au lycée Utrio où des élèves ont écrit un communiqué qui est très court, mais qui dit, je pense, la synthèse de tout ce que nous sommes en train de dire depuis tout à l'heure. Et donc, je vais vous citer ce communiqué écrit par les élèves du lycée Maurice Utrio. Bonjour à tous et à toutes. Aujourd'hui, nous, élèves du lycée Utrio, nous révoltons pour nos droits. Toute l'année, nous travaillons. Nous travaillons, je surdis le terme, dans de mauvaises conditions. Vous nous forcez à nous lever tôt pour au final avoir un manque de personnel. Aujourd'hui, nous nous révoltons pour les bonnes causes. On a des profs qui sont racistes et sexistes. On a des profs qui manquent. On a les toilettes insalubres. On a des punaises de lit. À la cantine, on mange aussi de la merde lorsqu'on nous sert le midi. Et lorsque nous nous plaignons, on nous dit, je cite, « Si on n'est pas content, nous avons qu'à rester chez nous ». Fin de citation. Nos emplois du temps, on n'en parle même pas. Des élèves assis sur une chaise de 8h à 19h. Vous trouvez ça normal ? Le lycée s'effondre sous vos yeux, mais vous préférez vous préoccuper de nos téléphones qu'on utiliserait soi-disant trop et de comment nous nous habillons. Vous trouvez vraiment ça normal, vous ? Fin du tract. Ça me...
1: C'est un bon résumé. Hein,
0: j'avais envie de le lire, ce tract du lycée Maurice Utrio, parce qu'il me semble synthétiser vraiment cette colère sociale parmi les jeunes d'aujourd'hui qui sont au lycée. Mais on pourrait aussi parler, hein, si on voudrait et qu'on aurait plus de temps, parler de ces jeunes qui n'ont pas accès au lycée, qu'ils soient général, technique ou professionnels, qui finissent leur scolarité à 3e et qui sont mis au banc de la société parce que pas assez bon, parce qu'il n'y a pas eu un accompagnement envers ces personnes qui peut-être ont connu des difficultés sur leur scolarité liées à tout un tas de variables. Mais voilà, on peut aussi penser à eux et elles, et qui manifestement ne connaîtront sans doute pas des formations continues plus tard en post-bac, dirons-nous. Bref, il y a tout ça qui amène à cette colère sociale qui ne s'inscrit pas simplement d'un coup, d'un seul. Les lycées se sont réveillés un matin en disant « Oh là là, on a nos conditions qui se dégradent ». Non, ça fait bien des années que les conditions se dégradent. Et là, le gouvernement ne l'avait clairement pas prévu, cette mobilisation.
1: Et pourtant, on entend quelques responsables, entre guillemets, politiques, on entend des experts reconnaître qu'effectivement toutes les revendications des lycéens sont justifiées. Ils reconnaissent que oui, ça va mal, oui, ça va de plus en plus mal, mais ça va aller mieux parce que dans un prochain budget, un budget mystérieux, parce que on ne sait pas ce qui va être annoncé, on commencera à recourir à des moyens et à donner toujours plus de moyens pour redresser la situation. Mais ça fait des années qu'on entend quand même ce genre de discours. C'est toujours remis à demain. Et là, ça va être remis. La patate chaude, à la limite, sera donnée au prochain gouvernement en avril 2027, c'est-à-dire que je ne pense pas qu'ils aient l'intention de faire quoi que ce soit d'ici les prochaines élections.
0: Écoute, on n'a pas l'habitude de citer Charles Pasqua sur Radio Libertaire, mais pour une fois, je vais le faire, et notamment en le citant, parce qu'il avait dit une chose criante de vérité. Les promesses n'engagent que ceux qui les écoutent.
1: Et oui.
0: Et ça, c'est une phrase marquante dite par un politicien professionnel, comme on dit, qui aura marqué l'histoire politique conservatrice de la droite, notamment, sans compter les affaires juridiques financières par lesquelles il aura été rattrapé un certain nombre de fois. Mais oui, je suis d'accord avec toi, Ramon. Rien ne sera a priori fait, même si Nunez, pas Nunez, mais Le Cornu a annoncé un plan sur 5 ans.
1: Eh oui,
0: De toute façon, Le Cornu, il n'est plus là dans 6 mois, à peu près. Dans 7 mois, il n'est plus là. Au mois de mai 27, Le Cornu, il n'est plus là. Donc, il peut prévoir ce qu'il veut. Envoyer des gens sur la Lune dans 5 mois, il peut tout prévoir. A priori, ça ne tiendra pas la route.
1: C'est vrai qu'on est entré dans la période des promesses. Des promesses qui, comme tu as rappelé cette citation de ce cher Charles Pasqua, ces promesses n'engagent que ceux qui y croient, comme d'habitude.
0: On va peut-être faire une petite pause musicale avant de reprendre l'agenda et quelques autres informations. Juste après, peut-être avec une chanson que tu vas nous présenter en quelques mots, Ramon, sur Les temps changent, je crois.
1: Voilà, Les temps changent. La version originale par Bob Dylan. Une chanson qui avait été publiée au début des années 60. Et à cette époque-là, on pensait que effectivement le monde allait changer, et Dylan prévenait déjà les parents et les gens d'en haut que de se méfier, d'apprendre à leur demander d'accourir, de se réunir. Parce que les eaux allaient monter et qu'il était temps d'apprendre à nager. Il prévenait donc les parents en leur disant « Vos enfants ne vous reconnaissent plus, ne vous obéissent plus ». Et donc, effectivement, il y a eu une période où on a pensé que le monde était en train de changer. Il faut dire que cette chanson date, je crois, si je ne me trompe pas, de 1964, c'est-à-dire, c'était assez prémonitoire, c'était 4 ans avant 68, qui a été une année assez turbulente sur toute la planète, hein. pas seulement au Quartier Latin à Paris, mais partout ça a bougé. Et ben aujourd'hui, on pourrait réécouter ces paroles de Bob Dylan et se dire que oui, peut-être les temps vont changer, mais reste à savoir dans quel sens ça va changer. Alors on vous appelle à la plus grande vigilance.

0: nous le chantait Bob Dylan, si vous n'avancez pas, vous serez dépassé, car les fenêtres craquent et les murs vont tomber. 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
1: Oui, eh bien, en parlant de ça, Ramon est dans la continuité de nos mobilisations sur la question des blocages et des revendications lycéennes. Il y a peut-être un autre rendez-vous pour le mardi à Paris qu'on peut présenter.
0: Eh oui, il me semble que ça serait utile de le présenter, de le rappeler même, parce que on a parlé auparavant des violences policières. Car oui, il y a des violences policières. Eh bien, justement, mardi, demain, à 18h30, comme tous les mardis, ça sera la réunion de la coordination contre la répression et les violences policières, toujours à la Bourse du Travail de Paris, 3 rue du Château d'Eau, dans le 10e arrondissement, au métro République, évidemment. Et on verra à l'issue de la journée de grève et manifestation ce qui lancera de l'attitude des forces de l'ordre, entre guillemets. Mais il y aura sûrement matière à discuter avec cette réunion, au cours de cette réunion, provoquée par la coordination contre la répression.
1: Et pour finir les rendez-vous du mardi, on va changer de région. Alors déjà, les manifestations, hein, il y en a prévues partout en France, donc n'hésitez pas à vous renseigner là-dessus. Un dernier rendez-vous pour le mardi, ce sera à Bordeaux, au cinéma Utopia, ce cinéma engagé et associatif à Bordeaux. Et c'est dans le cadre, une projection rencontre dans le cadre du cycle anniversaire de la Révolution espagnole de 1936, parce que c'est les 90 ans quand même cette année de ce soulèvement populaire et massif. Et eh bien, le collectif libertaire de Gironde vous attend mardi soir pour une projection rencontre autour de 3 films, en présence de Frédéric Goldborn d'ailleurs, réalisateur d'un des films, Diego, qui sera projeté. Alors, il a 90 ans, en juillet 36, à l'appel des organisations ouvrières et sur fond de grève générale, une puissante riposte populaire mettait en échec le coup d'état militaire contre la République espagnole. Alors, dans les territoires échappant à l'avancée des troupes fascistes, à la ville et à la campagne, la vie se réorganise sur de nouvelles bases libertaires, celles de la révolution sociale tant attendue. Dès le 19 juillet, en Catalogne en particulier, les principaux leviers politiques, économiques et sociaux sont aux mains de la population. Bâtiments investis, usines, ateliers, magasins et terres collectivisées, ainsi que les transports en commun, le service public, le ravitaillement, etc. Les idéaux anarchistes d'abolition de l'État, du salariat, des lois du marché et de l'Église sont à portée de main. Parallèlement aux affrontements menés contre les franquistes par les milices populaires, on met en pratique une vie collective possible sans Dieu ni maître. Mais comment un tel mouvement révolutionnaire fut rendu possible? Comment tant de nouvelles formes d'organisation furent efficaces si vite? Et au-delà de la défaite militaire en 1939 et de l'exil, en quoi, 90 ans après, ces dynamiques et ces audaces nous inspirent toujours? Alors il y aura la projection de 3 films. Un premier, « A las barricadas » et un second, « Mourir à Barcelone ». 2 épisodes extraits du documentaire « Ni Dieu ni maître », une histoire de l'anarchisme. Un autre qui est sous le signe libertaire du syndicat unique des spectacles publics CNT, tourné en 1936 par le syndicat anarchiste CNT de l'industrie cinématographique, à Madrid comme à Barcelone. Et enfin, le film « Diego » de Frédéric Goldborn sera projeté, un film documentaire avec Diego Camacho, voilà. Mieux connu comme nom de plume dans ses livres, Abel Paz, qui a connu évidemment la révolution en 1936 lorsqu'il était adolescent, qu'il y a participé, grandement participé, et qu'il nous transmet son enthousiasme et la possibilité d'un autre futur. Tout ça, avec des discussions bien entendu, ce sera au cinéma Utopia. L'entrée n'est pas libre, je le précise. Il y a une séance à payer, un prix à payer pour assister à toutes ces séances et aux discussions qui auront lieu mardi 6 octobre au cinéma Utopia. C'est 5 places Camille Julien à Bordeaux même. Et c'est à partir de 20h mardi 6 octobre.
0: Bien, je crois qu'on en a fini avec le mardi.
1: Tout à fait.
0: On va passer au mercredi. J'ai une annonce pour mercredi. Une présentation de livres. Ça sera à la librairie Le Monte en l'air, où on pourra assister à la présentation du dernier livre de Enzo Traverso, Survivance de la révolte. C'est un ouvrage traitant des conflits de mémoire, de leurs modalités et de leur influence sur les mouvements sociaux et les antagonismes idéologiques et politiques. La rencontre et la discussion qui s'ensuivra sera animée par Pierre Ten, qui est journaliste et historien. C'est donc mercredi à 19h30, librairie Le Monte en l'air. C'est situé 2 rue de la Mare dans le 20e arrondissement de Paris. Les métros les plus proches, c'est métro Jourdain, ligne 11, ou Ménilmontant, ligne 2.
1: Tout à fait. Avant de passer au rendez-vous du jeudi, j'ai quand même une petite annonce à vous faire de mise à jour par rapport aux mobilisations qui ont lieu dans les lycées depuis ce matin, 7h. Alors, il y a eu de nombreux lycées qui ont été fermés et bloqués dans toute l'île de France. Comme je disais, donc certains lycées sont fermés, mais c'est tant mieux parce que ça permet aux lycéens et lycéennes d'aller apporter du soutien à d'autres blocus et à leurs camarades lycéens et lycéennes. Alors, certains sont soutenus sur place par des adultes, et les blocus se passent bien. Mais quand il y a moins d'adultes, eh bien les keufs n'hésitent pas à foncer pour débloquer les lycées avec beaucoup de violence, principalement en banlieue et dans les quartiers populaires, par qui tout a commencé, rappelons-le. La répression est extrêmement violente, comme à Paul-Robert au Lila, à Bergson à Paris, ou encore à Clignancourt, Sartrouville ou Pantin. Côté fac à Nanterre, Paris 1 et Paris 8, entre autres, les étudiants ont rejoint la danse. Il y a aussi les étudiants des écoles d'art qui se sont donné rendez-vous devant l'école Boulle ce matin et ce midi, oui, où il y a plusieurs centaines de jeunes et des crêpes anti-répression qui sont faites. Donc n'hésitez pas à aller voir ce midi devant les lycées ou devant les autres lieux que nous avons donnés. Parce que c'est le moment où les flics se réveillent et attaquent. Voilà, c'était juste pour faire un petit point qui venait de me parvenir. Pour jeudi 8, il y a un rendez-vous à 18h. On restera dans la perspective anti-répression avec l'assemblée ouverte de la caisse de soutien Calimero. Calimero, c'est une caisse et une assemblée solidaire des prisonniers, prisonnières de la guerre sociale. La prochaine aura lieu le jeudi 8 octobre à 18h et se tiendra au 19 rue Burnouf à Paris. C'est une caisse qui existe depuis une quinzaine d'années maintenant. C'est une caisse de solidarité qui a toujours besoin de vous et nous, parce qu'elle est évidemment sans sponsor et sans mécène. Et ça sert chaque mois à collecter des sous pour alimenter la caisse et pouvoir envoyer quelques virements, quand les sous le permettent, à des prisonniers et prisonnières victimes de répression. Donc c'est au 19 rue Burnouf, jeudi 8 octobre à Paris, à 18h. C'est dans le 19e arrondissement.
0: Eh bien, on passe à vendredi peut-être ?
1: On peut passer à vendredi avant de faire quelques autres infos. Et on terminera le week-end un peu plus tard. Mais en effet, on a des rendez-vous vendredi, tout à fait.
0: Eh bien... Il y en a un vendredi à 19h. C'est la coordination anti-nucléaire d'Île-de-France qui vous invite à la projection du film Mayak Kishtim, la catastrophe nucléaire cachée avant Tchernobyl. C'est une catastrophe datant de 1957 et dont les conséquences continuent 70 ans plus tard en impactant les habitants et les eaux de la rivière Tetcha. Dans le silence d'une usine qui fonctionne toujours aujourd'hui. Eh bien, cette projection sera suivie d'un débat avec les militants de la coordination antinucléaire Île-de-France pour discuter et envisager les solutions pour arrêter ce passé du nucléaire. Alors, l'adresse, c'est à la Fondation Charles-Léopold Meyer pour le progrès de l'homme. C'est un peu long, mais bon. Ça se situe exactement, c'est pas loin de la Bastille, c'est 38 rue Saint-Sabin, dans le 11e arrondissement, c'est au métro Breguet-Sabin, ligne 5.
1: Tout à fait, un autre rendez-vous pour... c'est important de parler des perspectives antinucléaires, et notamment par le cinéma, comme tu viens de le faire, Ramon. Une autre discussion qui aura lieu le vendredi soir, c'est une discussion à partir de 19h30 qui s'intitule « De quoi sont faits les ponts entre la gauche et la nouvelle droite ?»
0: Ouh.
1: Le courant de la nouvelle droite. Ben oui, parce que... alors le texte est long, donc je vais vous faire quelques extraits en introduction pour cette discussion. De quelle couleur politique sont aujourd'hui ceux qui défendent des régimes réactionnaires comme la République islamique d'Iran, comme il le faisait avec Bachar al-Assad il y a pas si longtemps? Pouvez-vous dire avec certitude à quel camp politique appartiendrait un militant qui écrirait un texte aujourd'hui insistant sur la réification des catégories identitaires racistes afin d'organiser les luttes, sinon la société? Eh bien, le dernier week-end de conférence contre le féminisme au mois de septembre était-il organisé par la droite ou la gauche? Et oui, on se retrouve embêté ces dernières décennies, en tout cas pour les 15 dernières années, c'est sûr, de pouvoir définir vraiment clairement les identités politiques des personnes déclarant ceci ou cela. Alors comment... Enfin, pardon, pour comprendre comment des positions autrefois clairement associées aux droites les plus extrêmes se retrouvent aujourd'hui au sein de la gauche, nous proposons, enfin, c'est proposé pour ce vendredi soir, de discuter de la nouvelle droite, le courant appelé comme ça depuis la fin des années 70, et des improbables ponts que les penseurs de ce courant se sont attachés à construire entre des positions historiquement adverses. Cette soirée sera le début d'un cycle de discussion autour de ce courant politique. Ce courant qui est issu des structures classiques de l'extrême droite des années 50 et 60, comme le mouvement Jeune Nation ou encore la Fédération des étudiants nationalistes, eh bien, au sein de ceux-ci, des personnes vont penser une nouvelle constellation conceptuelle qu'ils vont appeler la nouvelle droite, et notamment autour du groupement de recherche et d'études pour la civilisation européenne, le GRES, qui a été fondé en 69 et qui en restera le centre pour beaucoup de décennies. Il y a la revue Élément aussi, qui est toujours disponible aujourd'hui en kiosque, qui paraît tous les deux mois ou quelque chose comme ça. Il y a eu des personnes comme Dominique Vénère, Guillaume Fay ou François Bousquet, qui ont été théoriciens sans s'en compter. Alain de Benoît, évidemment. Merci. Jean-Yves Le Gallou et son club de l'horloge aussi. Voilà. Il y a eu tout ça qui ont eu pendant 40 ans, 50 ans, tenté de trouver des passerelles pour infuser des théories d'extrême droite au sein de la gauche. Ben oui. On rappellera, pour citer qu'un seul élément, que l'actuel rédacteur en chef de la revue Élément, François Bousquet, est aussi le préfacier du dernier livre de l'avocat et militant anticolonial Jacques Vergès. Et oui, il y a des passerelles avec un long travail qui a été fait en sous-marin par la nouvelle droite et ses vassaux. Il y a les émissions, par exemple, Parole d'honneur, sur certaines, avec une quête d'une fierté blanche à retrouver face à l'occidentalisation de la France, je pense, qui ont dû passionner aussi cette nouvelle extrême droite. Et au-delà d'une fascination tiers-mondiste, c'est bien sûr des positions souverainistes et géopolitiques que la gauche et la nouvelle droite se retrouvent aussi. Il y a tout un tas d'aspects, mais... Si les révolutionnaires ont toujours dû lutter à la fois contre la gauche et la droite du capital, contre l'État démocrate et contre l'État fasciste, contre le libéralisme, mais contre aussi la réaction, les repères d'autrefois ne semblent plus aussi éclairants pour identifier l'ennemi. Alors, les révolutionnaires d'aujourd'hui font-ils face à une gauche de droite ? Nous vous proposons de venir discuter de cette potentialité dont l'apparence confuse semble coller parfaitement avec l'époque. Plutôt que de chercher à comprendre sur quoi la vraie gauche, entre guillemets, se perd et ce qu'il faudrait qu'elle retrouve, nous voulons ici prendre au sérieux l'existence de ces nœuds entre gauche et extrême droite à travers le cas de la nouvelle droite, afin d'affirmer les critiques révolutionnaires des concepts de nation, de civilisation ou de paradigme identitaire. Pour en parler, c'est vendredi soir à partir de 19h30 au 45 rue du Pré Saint-Gervais, dans le 19e arrondissement de Paris. Les rendez-vous du week-end, on les fera peut-être un peu plus tard, ou tu en as déjà...
0: Mais non, il y a le nôtre.
1: Il y a celui du colloque organisé par plusieurs groupes de la Fédération anarchiste, en effet.
0: Voilà. Alors, je vois que le temps file. Je vais peut-être énumérer le programme.
1: J'ai compris.
0: Donc, ce samedi 10 octobre, de 9h à 18h, c'est-à-dire toute la journée pratiquement, on vous donne rendez-vous à Montreuil, à l'espace AERI, Association Entraide Rencontre Insertion. On vous donne rendez-vous à l'initiative du groupe Commune de Paris, de la Fédération anarchiste, avec les groupes... organisé avec les groupes Louise Michel, Salvador Segui et Pierre Bénard, la Fédération anarchiste organise donc un colloque qui a pour titre « Femmes, anarchie et émancipation ». Donc, ça sera 9 heures de conférences et de débats avec différents intervenants sur divers thèmes. J'en cite certains. Bon, à 9h, ça sera l'accueil. 9h30, deux camarades feront la présentation de la journée, comme en guise d'introduction. 9h45, ça sera Sidonie Verrègue qui nous dira quelle mémoire et quel legs nous laissent les femmes de la Commune de Paris. 10h15, ça sera une évocation de certaines figures de femmes anarchistes, Lucy Parsons, Voltairine de Clare, Emma Goldman, bien sûr. S'ensuivra à partir de 10h45 un panorama au plan international avec les femmes qui luttent en Amérique latine, en Afghanistan, en Iran, en Espagne, en France. Ça sera ensuite une petite pause repas, donc pas de souci, il y aura une petite restauration. Il y aura également une table de presse, hein, et où vous pourrez vous procurer une brochure à paraître qui regroupera tous les textes qui auront été écrits à cette occasion sur le thème « Femmes, anarchie et émancipation ». À noter que la journée sera enregistrée sur Radio Libertaire. Et après la pause repas, on reprendra avec des interventions sur le thème « Se défaire de la pensée hétéronormée ». Et également sur féminisme, anarchisme et transidentité. Il y aura également ça sera suivi à partir de 15h30 d'interventions de femmes sur les femmes, sur les des compositrices de musique, sur une chambre, un lieu à soi pour la femme endettée et toutes les autres, par Mariama Keïta. Le fil des amours, par Sandrine Malika de Charlemagne. Et la poésie, par Monica Jormet. Et la journée sera conclue par Hélène Hernandez sur le thème « Pour un anarcha-féminisme ». Donc, on vous attend nombreuses et nombreux samedi 10 octobre de 9h à 18h à l'AERI. C'est situé à Montreuil, 57 rue Étienne Marcel. Ça, c'est au métro Croix de Chaveau et sur la ligne 9. Donc c'est assez près de cette station de métro. Donc rendez-vous samedi. L'entrée est libre, bien entendu.
1: Un autre rendez-vous que j'ai pour le samedi, merci Ramon, c'est un appel pour une manif autonome contre les frontières. Le rendez-vous est donné à Barbès-Rochechouart le 10 à 14h. Voilà, c'est pour dénoncer les contextes globaux, racistes et sécuritaires toujours plus étouffants, que ce soit à travers l'omniprésence des discours d'extrême droite dans l'espace public et médiatique, les meurtres policiers, les rafles, la surveillance généralisée, les politiques antisociales, etc. Et donc il y a ce rassemblement, manif, proposé samedi 10 octobre à 14h à Barbès, à l'angle entre le boulevard de la Chapelle et de la rue Capla. C'est signé par et proposé par des anarchistes contre les frontières. Avant de conclure par les rendez-vous du dimanche, je m'excuse, j'ai eu un problème de micro il y a quelques minutes avant l'annonce de Ramon pour le colloque de samedi à l'AERI. Mais voilà, problème réparé. Alors, juste avant de conclure avec les rendez-vous de dimanche, je voulais faire dans ma rubrique environnement un petit topo sur les cancers infantiles. Cancers infantiles, oui. Problème d'environnement, comme ça, on ne dirait pas qu'il y a du lien. Et pourtant, il s'agit d'un risque limité peut-être, voyons. On sait bien que les insecticides, fongicides et autres herbicides tuent insectes, tuent champignons et forcément les mauvaises herbes, et qu'ils ont donc peut-être, et même probablement, puisque plusieurs d'entre eux sont classés cancérigènes probables, des effets pas bénins sur la santé humaine. Mais les agriculteurs français ne vont pas arrêter de balancer partout les 231 substances chimiques qu'ils sont dûment autorisés à utiliser à cause de quelques dégâts collatéraux. Même si ces dégâts collatéraux touchent des enfants, des nouveau-nés et des même pas encore nés d'ailleurs. En 2 ans, Pauline a subi 14 cures de chimiothérapie, 16 ponctions lombaires et 90 transfusions de plaquettes, sans compter 60 transfusions de sang total, 11 anesthésies générales. Et à 15 ans, elle est décédée. Entre 0 et 10 ans, Théo a eu 50 anesthésies. À 13 ans, Marie s'est fait opérer d'une très grosse tumeur à l'ovaire. À 13 ans. À 18 mois, après son opération d'un hypospadias, c'est une malformation sexuelle, Théo a dû garder les bras attachés pendant plusieurs jours.

0: ou instrumentalisation de la souffrance. Le coup du c'est la faute a pas de chance, qu'on entend aussi souvent. Les affaires classées par les autorités sanitaires pour manque de preuves. Vous êtes des centaines ? Mais revenez quand vous serez des milliers, enfin. Et un vrai sursaut, aussi, des médecins et des chirurgiens qui, à force de constater la hausse des cancers pédiatriques et d'opérer des enfants nés avec une fente labiopalatine, ouvrent des consultations spécialisées, notamment à Amiens et à Nantes, sachez-le. Des parents bouleversés qui trouvent le courage d'alerter, de se faire enquêteurs, de mobiliser des chercheurs comme la toxicologue Laurence Huc, devenue spécialiste en la matière et qui le reconnaît, je cite, « sans les collectifs de famille, il ne se passe rien. C'est leur détermination qui permet de faire bouger les lignes. » En juillet dernier, la loi dite d'urgence agricole a acté la réintroduction de l'acétamipride et du flupyra difurone, d'autres insecticides supplémentaires. Je renvoie vers deux livres. Un premier qui est, pour continuer cette discussion, un premier qui s'appelle Pesticide Kids, enquête sur les enfants victimes des pesticides, par Sophie Chappelle et Nolwenn Weller, aux éditions Nourriture Fu, et un second qui s'appelle Pesticides, leur ravage sur la santé des enfants, par Laurence Huc et Marguerite Boutrol, aux éditions Les Printanières. Voilà, si vous voulez des infos complémentaires.
1: Il y a autre chose
0: Alors pour le dimanche, oui, mais je t'en prie.
1: Non, moi c'est...
0: Si, non, mais je...
1: C'est sur l'Espagne.
0: C'est sur l'Espagne, mais faisons l'Espagne.
1: Faisons l'Espagne. Bon, on vous a parlé un petit peu, même beaucoup, de ce qui se passe ici à Paris et ailleurs d'ailleurs, avec les blocus et les grèves des lycéens. Et ben en Espagne c'est pareil, il y a une vague de grèves et d'occupations. Car si vous avez pu suivre ça depuis ça a commencé le samedi 26 septembre, où des milliers de personnes défilaient dans les rues de Madrid pour protester contre l'expulsion de son logement de Marie Carmen Abascal, une femme de 87 ans qui a été expulsée de son logement par les policiers avec la manière douce qu'on leur connaît, c'est-à-dire en commençant par défoncer la porte et en la sortant sur un brancard. Marie-Carmen, donc 87 ans, occupait cet appartement depuis 70 ans, même 71 ans, je crois. Et elle est devenue instantanément le symbole de la crise du logement qui sévit en Espagne, notamment dans les grandes agglomérations. La faute à qui ? Eh bien, à une gentrification galopante qui voit promoteurs immobiliers racheter systématiquement les immeubles des centres-villes en profitant au passage pour, entre guillemets, réviser le prix des loyers. Ainsi, le logement de Marie Carmen, qui était de quelques 500 euros, s'est-il vu augmenter de 275%, hein, excusez du peu, pour être fixé à 2750 euros. À ce niveau-là, c'est plus de l'inflation, c'est carrément du racket. Et c'est le résultat de cette gentrification des Airbnb, etc. Donc, ça a provoqué un émoi, une colère dans toute l'Espagne, et notamment dans les grandes villes, où les défilés se sont terminés par des campements sauvages sur les places principales des villes, comme à la Puerta del Sol à Madrid. De la même façon que ça avait commencé en 2011, avec la naissance du mouvement des indignés. Mais cette fois-ci, quelques nuits d'occupation ont suffi pour que la société immobilière qui voulait chasser Marie Carmen la réintègre dans son logement en annulant l'augmentation qu'elle voulait lui imposer. Les campeurs, on peut les appeler comme ça, de la Puerta del Sol, tout en saluant ce dénouement, maintiennent la pression, ils ne partent plus, ils sont là encore aujourd'hui sur les places principales.

0: Madrid, à Barcelone, car de nombreuses autres expulsions ont lieu tous les jours en Espagne. Ils exigent ainsi du gouvernement socialiste une nouvelle loi plus protectrice pour juguler la hausse des prix à l'achat et à la location. Et donc le Premier ministre Pedro Sanchez a fait la promesse de présenter un nouveau texte pour encadrer le montant des loyers. Et juste un petit bémol, il faut le faire accepter, valider par le Parlement, où Sanchez n'a plus tout à fait la majorité.
1: Mais d'ailleurs, je crois que ça n'a pas été validé au Parlement.
0: Et ça n'a pas été validé. Son texte a été rejeté par les députés du Parti populaire de droite, de Vox d'extrême droite, et aux voix desquelles se sont adjointes les voix d'un parti indépendantiste catalan, Junts, qui veut dire Ensemble pour la Catalogne.
1: Pas pour le logement, en tout cas.
0: Pas pour le logement. Eh bien, leurs voix ont permis de bloquer le texte de Pedro Sanchez, qui a été finalement rejeté par 6 petites voix. Mais ça a suffi. Donc, 500 000 manifestants ont manifesté à l'appel du syndicat des locataires derrière une banderole annonçant « En marche vers la grève générale ». Là, on commence à passer à un stade au-dessus. On parle des loyers, bien sûr, mais on commence à parler de grève générale. Du coup, le Premier ministre Pedro Sanchez s'était donné quelques jours de réflexion pour présenter un nouveau texte. Et finalement, ce matin, on a pu le voir à la télé espagnole annoncer la dissolution du Parlement et annoncer en même temps de nouvelles élections pour le 29 novembre. Alors là, on a pu voir une série de réactions qui sont des fois, je dirais, à mourir de rire si ce n'était pas si triste. Mais par exemple, le secrétaire général du PP, le Parti populaire de droite, qui, en parlant de la politique, de la doctrine de Pedro Sanchez, qu'on appelle là-bas le sanchisme, n'a pas hésité à déclarer que le sanchisme, c'était ni plus ni moins que du franquisme. Venant de la part d'un parti politique de droite, c'est assez amusant comme comparaison. Et on a pu voir aussi ce matin la mairesse de la communauté de Madrid annoncer, très, très contente de ces prochaines élections à venir, où elle n'hésite pas à dire « Eh bien, le choix sera très clair ». Ça sera ou le communisme ou la liberté. On voit quand même que dans leur tête, il y a toujours les mêmes épouvantails qu'on ressort dans la population pour toujours faire peur. Le communisme qui n'a jamais été, surtout pendant 36-39, qui n'était pas le plus important, les forces les plus importantes, mais ça sert toujours. En tout cas, les manifestants, les campeurs sont toujours sur les places en criant toujours leur slogan « Nous sommes tous des Marie-Carmen ».
1: Exactement, et puis le mot « liberté » dans sa bouche, cette mairesse, c'est surtout la liberté de faire du fric et de le voler aux plus pauvres, bien évidemment. Pour conclure tout de suite très vite, je vais être bref, deux rendez-vous dimanche. Il y a depuis déjà une semaine les semaines de la folie ordinaire qui reviennent comme chaque année ou presque, qui met le focus sur les psychiatrisés et les aidants. Vous avez tout un tas de rendez-vous depuis cette semaine, tous les jours ou presque jusqu'à dimanche, dans les GEM, les groupes d'entraide mutuelle de psychiatrisés, qui permet de critiquer les institutions et qui parlent d'entraide entre personnes concernées, et ça c'est important. Dimanche, c'est notamment à Montreuil les ateliers d'un GEM, d'un groupe d'entraide mutuelle, qui propose une exposition d'art qu'on appelle art brut, évidemment, l'art fait par les psychiatrisés, entre autres. Vous pouvez, des ateliers d'artistes qui sont ouverts, du coup, à Montreuil, de personnes qui participent à ces groupes d'entraide mutuelle, de personnes psychiatrisées. C'est toute la semaine, hein. Là, je vous présente juste dimanche, mais il y a des rendez-vous toute la semaine dans différents lieux pour la semaine de la folie ordinaire. Il y a des choses à la parole errante aussi. Enfin, voilà. Il y a des choses un peu partout. Et il y a l'après-midi, dimanche, donc 11, une assemblée anti-autoritaire et anti-électorale aux arènes de Lutèce, prévue 14h30 dimanche 11 octobre pour discuter des rapaces de la politique et comment tout ça tournera, et pour ne pas laisser la mainmise de l'agenda des luttes aux simples variables électorales. Voilà, cette première AG a donc lieu dimanche 11 octobre aux arènes de Lutèce, c'est pas loin de la place Monge, à 14h30. On va laisser la place à Onde de Choc déjà dans les studios, finir avec une dernière musique.
0: Eh bien oui, et n'oubliez pas de surveiller sur les réseaux toutes les manifestations et grèves pour demain avec les lycéens. Il y aura sûrement beaucoup de rendez-vous et de points de rendez-vous indiqué. Et donc, nous, on se retrouvera lundi prochain.
1: Exactement, on se retrouve lundi prochain aux alentours de 13h pour un nouveau numéro 2. C'est là que ça se passe. On aura certainement pas mal de choses à vous raconter sur les mobilisations lycéennes et autres. On va se quitter donc avec une chanson de blues de Magic Slim and the Teardrops. Et le titre, c'est Cummings Prison Farm. Salut!

0: 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On est bien sur Onde de Choc, le dernier comptoir où l'on cause, l'émission qui peut faire et défaire les carrières à loisir, y compris celle d'Aragon et d'Alain Ruscio.
1: Celle d'Aragon est faite.
0: Et d'Alain Ruscio, etc. La semaine prochaine, on va recevoir Ilio Chailly et Virginie Di Ricci pour le surréalisme et la fin de l'ère Artaud.
1: Ah, voilà.
0: On va passer par plein de choses comme ça, donc on va passer par Front Rouge, dont tu parles dans ton livre.
1: Oui, bien sûr.
0: Tu connais Monique à la technique ?
1: Oui, bonjour Monique.
0: Alors, c'est très gentil parce qu'on a eu des problèmes pour se voir tous les deux.
1: Oui. Hein,
0: Monique fait des heures supplémentaires aujourd'hui.
1: Merci.
0: Je lui ai promis un voyage soit au Baléares, soit aux Seychelles, soit à la porte d'Aubervilliers. J'opte pour la porte d'Aubervilliers.
1: L'exotisme étant ce qu'il est.
0: D'accord. Parenthèse, le Baléares, c'est de là que part Franco pour... non ?
1: Disons que le rassemblement de ses premières troupes, c'est dans le Rif espagnol.
0: Rif espagnol.
1: Et ensuite, effectivement, le premier, il passe par les Baléares. Et ensuite, bon, c'est pas ma spécialité, mais bon, c'est une chose assez connue. Et ben, c'est à rejoindre, d'un certain point de vue, d'ailleurs, l'histoire coloniale, parce que je vous rappelle que Franco et Pétain, 10 ans plus tôt, au moment de la guerre du Rif, avaient fait une alliance contre les patriotes marocains et donc avaient utilisé déjà les armes chimiques. C'est une chose. Et d'ailleurs, on va peut-être en parler.
0: Mais nous, on s'était rencontrés pour un livre, Histoire avec un S, ordinaire et extraordinaire.
1: Oui, j'ai le même éditeur.
0: Du temps des colonies, c'est ça ?
1: Du temps des colonies.
0: Chez Manifeste.
1: C'est ça.
0: Et tu étais venu, je me souviens, parce que j'ai essayé de te le barboter, j'ai pas pu. Avec un magnifique album, ton album d'affiches coloniales.
1: En réalité, oui, c'était même pas seulement des affiches. Le principe, c'était de sélectionner des caricatures qui étaient parues dans la presse. Donc, ça pouvait être évidemment des affiches. C'était des caricatures parues dans la presse. C'était des publicités. On avait délibérément, parce qu'on avait choisi un angle d'observation, on avait délibérément éliminé la photo, puisque d'autres collègues l'ont fait et bien fait. Donc là, c'était vraiment montré, le titre, c'était « Quand les colonisateurs croquent les indigènes », donc avec un petit jeu de mots sur le verbe « croquer ». Donc toutes les manifestations du racisme le plus sordide.
0: La plus célèbre, mais tu l'as pas mis dedans, je me souviens, c'est « Yabon Banania ».
1: Oui, voilà, c'était en respect de Yabon Banania, mais c'est tellement connu que je l'ai éliminé. Et je dois dire que c'était 90% de ma collection perso de caricatures, de documentation iconographique sur la... Et puis, bien sûr, la dernière partie concernait l'anticolonialisme, car heureusement, et d'ailleurs, la mouvance libertaire y a tenu sa place, puisque dans le Père Pénard, par exemple, il y avait énormément de condamnation du colonialisme. Josseau avait fait un certain nombre de caricatures anticolonialistes. Heureusement, il y en eut.
0: Alors, avant qu'on plonge dans cet Aragon et la question coloniale, il y avait, c'était sur Arte samedi, je crois, une chose, c'est très drôle parce qu'il y a des choses auxquelles on ne pense pas, tu vois, quoi, qui sont tellement évidentes qu'on ne pense pas. Il y avait un film qui s'appelait, attends, j'ai même le Black Far West, comme ça repasse souvent, là, et il montrait, moi j'y avais jamais pensé, que les cow-boys étaient des Afro-Américains. Et c'est vrai que quand tu vois les films de cow-boys, t'as jamais vu un noir un cheval, ni combattre les Indiens.
1: Et, oui.
0: Et pourtant, ça paraît être une évidence.
1: Bah oui, c'est ce qui correspond à l'esprit colonial généralisé. Hein, donc, la même façon que la conquête de l'Algérie s'est faite en s'appuyant sur certains suppléants autochtones. Et ensuite, regardez la colonisation de Madagascar qui s'est faite avec des tirailleurs sénégalais qui, les pauvres, pouvaient pas donner leur avis, ou la répression de la guerre du Rif avec des soldats algériens. Enfin voilà, ça c'était un des vices profonds du système colonial.
0: Et pourtant, c'est une évidence.
1: Parce
0: que la guerre de sécession a cessé, c'est sûr, comme dit l'autre. Voilà, a cessé, et ben ils sont là. Et c'est pas des intellectuels, c'est des gens qui sont des chevaux qui sont sur la terre.
1: Et oui, bien sûr. C'est les gens qui ont besoin de manger, c'est aussi bête que ça.
0: Alors, il y a un livre qui vient de paraître, Le style réactionnaire de Maurras à Houellebecq, c'est Vincent Bertelier, et c'est aussi sur Amsterdam. On fera une émission récemment,
1: la filiation est belle.
0: Et c'est très drôle, on va être en plein dans le sujet Aragon et la question coloniale, on va y revenir. Dans ton livre, tu parles d'Aragon, bien sûr, qui a écrit Front Rouge en 1931. Oui. Front Rouge, c'est ça, ce fameux passage où il faut tirer sur les ours savants de la social-démocratie, Daladier et Léon Blum.
1: Et Léon Blum.
0: Et dans le livre, le style réactionnaire de Maurras à Houellebecq, j'en ai trouvé un qui a eu un procès pour menace de meurtre quant à Blum. Tu sais qui c'est ?
1: Bah, Aragon ?
0: Non, c'est Charles Maurras.
1: Ah, Charles Maurras.
0: Charles Maurras, voilà.
1: Pour des raisons.
0: Oui,
1: certes,
0: oui, c'est
1: très différent.
0: Ouais, très, très différente, tu vois, au moment des funérailles de Jacques Bainville, historien bien connu.
1: C'est réactionnaire.
0: Modèle de Zemmour.
1: Réédité, oui, voilà, oui, absolument.
0: En février 36, Léon Blum croise le cortège dans la rue et manque d'être lynché par des camarades du Camelot du Roi. À la suite de cette agression, Maurras est condamné par la justice pour complicité de provocation au meurtre. On retient contre lui un article d'avril 35 où il appelait à exécuter Blum.
1: Oui, c'est une chose assez connue, effectivement. On a même des photos assez terribles de Blum ensanglanté, de Blum enturbané après avec ses pansements. Bon, oui, la haine, mais je me souviens, puisque tu parles de ça, je me souviens d'une réflexion de Mauriac à l'époque à la direction de... j'ai oublié son nom dans les médias. À la direction du Figaro, quand Mauriac travaillait au Figaro, et Mauriac faisait en faisant une voix assez discordante de la tonalité générale du Figaro, en particulier sur l'Algérie. Est-ce que Mauriac a été un homme très, très, tout à fait respectable. Peut-être qu'un jour, je ferai un livre sur lui, d'ailleurs, sur Mauriac et l'Algérie. En tout cas, Mauriac disait donc à la direction du Figaro, ne vous méprenez pas, ceux qui peuvent tuer dans la société française, c'est les gens d'extrême droite. Mmh. Alors que le Figaro était dressé contre les gens de gauche et l'extrême gauche.
0: Voilà. C'est courageux de la part de Mauriac.
1: Oui, il a toujours été courageux. Enfin, pas toujours, soyons raisonnables. Il a été courageux dans les 15 dernières années de sa vie, en particulier contre la torture en Algérie.
0: Alors, je t'ai lu avec grande attention, je tiens à te le dire. C'est aux éditions Manifeste. Félicitations à notre ami Victor Blanc. J'espère qu'il nous écoute. Ton livre a un inconvénient.
1: Oui.
0: C'est qu'il aurait dû faire 300 pages. Tellement tu essayes d'embraser de sujets. On va y revenir dans le détail, d'accord ?
1: J'ai l'habitude de livrer 300 pages.
0: Voilà. Et jusqu'à la fin, puisque tu finis par le fou d'Elsa, selon moi, tu consacres 4 pages, mais tu as envie d'en consacrer beaucoup plus.
1: Oui.
0: Hein ? Ça, c'est la première des choses. La deuxième des choses, je vais te raconter une histoire. J'ai chez moi un Bertolt Brecht. Qui fait 700 pages ou 800 pages, tu vois, le pavé.
1: Et sur Brecht ou
0: sur Brecht, il a toute la biographie de Brecht. Et le type qui a écrit ça démolit Brecht de A jusqu'à Z. Quasiment Brecht, il ne trouve. T'as l'impression d'assister, c'est un livre des années 90, je crois, t'as l'impression d'assister à un livre post-McCarthyisme, tu vois, payé par la CIA, il faut le dégommer. Et il y avait Yves Buin, qui était là un jour, et lui qui a écrit un livre sur Paul Nizan.
1: Oui.
0: Et j'ai dit à Yves Buin, mais est-ce qu'on peut faire un travail de biographie comme ça, sans empathie, sans sympathie, pour le personnage ? Et Buin me dit non, c'est quasiment impossible.
1: Je partage cette opinion.
0: Et en te lisant, mon cher Alain Ruffio, tu as beaucoup d'empathie pour Aragon. Tu as terriblement d'empathie pour Aragon. Après, tu vois où je veux en arriver, puis après, je te laisse, tu te débrouilles avec ce que je vais te dire. Voilà. Je ne mets à aucun moment ton honnêteté en jeu, bien sûr, ni ta sincérité, sinon tu ne serais pas là. Et là, il y a une autre dame, et je ne la connais pas, qui s'appelle Véronique Corinus, et qui parle des mêmes faits que toi. Aragon par rapport à Césaire, etc. Tu vois, avec les mêmes. Elle a une antipathie pour Aragon et une empathie pour Césaire. Et on s'aperçoit que ce n'est pas le même regard.
1: Alors,
0: voilà, donc ton empathie d'historien par rapport à quelque chose.
1: On commence par cette période ou on commence par le début?
0: Ta neutralité, ton empathie, tu te débrouilles.
1: Écoute, évidemment, je vais faire un plaidoyer pro domo. Évidemment, je ne partage pas ton regard. Il me semble que lorsque Aragon, humainement... Alors, le Aragon, la dimension humaine d'Aragon est souvent contestée. J'ai en tête, par exemple, l'autobiographie de Claude Roy, qui avait quitté le PC en 1956 et qui avait une antipathie très profonde pour Aragon et qui cite des anecdotes qui, effectivement, ne sont pas à la gloire de l'homme. Or, dans ce que j'écris, il me semble que c'est au contraire assez équilibré entre, par exemple, la polémique César-Aragon. Mmh. Je dis a posteriori, aujourd'hui en 2022 c'est plus facile, que Césaire représentait la liberté de création, et ça je crois l'avoir écrit, et que Aragon s'est comporté à cette occasion, parce qu'il était à l'époque l'intellectuel leader incontesté du monde intellectuel communiste. Et je rappelle que la polémique a lieu pendant que Césaire est encore membre du PC. Et donc, Aragon s'est comporté un petit peu comme un maître d'école. Mmh. Je cite un exemple, par exemple, à une réunion de la mutualité. Je dis ça de tête, mais ça doit être à peu près en 50-51. Meeting au cours duquel Aragon et Césaire sont côte à côte, et Aragon prononce un discours en hommage à Césaire, enfin en le présentant au public. Ça peut être interprété comme un geste amical et même fraternel, mais ça peut être également interprété, et c'est comme ça que je l'ai interprété dans mon livre, me semble-t-il, ça peut être également interprété comme une façon un peu paternaliste. Césaire dira plus tard fraternaliste, d'ailleurs, je crois que c'est lui qui a inventé le néologisme. Il présente un petit peu Césaire comme s'il disait au public ayez confiance, si je vous le dis, c'est que Césaire est un type fréquentable.
0: Ce qui est très colonial quand même.
1: Oui, ce qui est très fraternaliste.
0: Mais quand tu écris, regarde, Durand dit, après on plonge dans le livre Premier Juré, hein, Durand 10 ans avec sa petite musique personnelle sur la forme. Moi, en parlant de Césaire, je ne pense pas que ce soit une petite musique personnelle sur la forme. C'est-à-dire que Césaire défend quelque chose qui est, en fin de compte, tout le phénomène africain dans lui.
1: Oui, mais attention à l'anachronisme. Ce que je dis sur la période d'engagement communiste de Césaire est prouvé quand même par beaucoup de textes. Je donne deux exemples. Le premier exemple, c'est le discours sur le colonialisme.
0: Magnifique texte, en passant.
1: Magnifique texte, mais je passe mon temps à rectifier les bibliographies lorsqu'on me dit que ce texte a été publié par les éditions Présence africaine en 1956. Mmh. Ce n'est pas vrai. Il a été publié en 1950 par les éditions Réclame, qui étaient des éditions directement pilotées par le PC. C'est un texte qui est un texte d'orthodoxie communiste à l'époque. Et il est dédié à Jacques Duclos. Mmh. Je signale d'ailleurs que pour ceux qui veulent vérifier au musée d'histoire de la ville de Montreuil, un musée avec lequel je collabore souvent, il y a un exemplaire dédicacé de Césaire à Duclos, avec une dédicace extrêmement plus qu'amicale, de révérence.
0: Alain, je referais remarquer que 50 n'est pas 56. Hein.
1: Alors, justement, c'est pour ça que je te parle d'anachronisme. D'accord. C'est pour ça que je te parle d'anachronisme. Deuxième exemple, le 13e congrès du PCF qui a lieu à Ivry en 1954, en juin 54, je crois, Césaire va lire un texte qui a été enregistré, qu'on a pu réentendre par la suite. Un texte qui est un texte d'orthodoxie. Alors, je ne me fais pas d'illusions, c'était une époque où un intellectuel qui commençait à prendre ses distances avec le PC ne le disait pas publiquement. Parce que sinon le coup près tombait, les exclusions, la mise à l'index, la dénonciation, évidemment. Mais il a fallu attendre 56 pour que Césaire prenne l'initiative de rompre avec le PC. Il l'a fait d'abord pour Budapest, il l'a fait également pour le fraternalisme et les visions approximatives qu'avait le PC sur les questions coloniales. Donc, je cite également les rapports d'Aragon avec Kateb Yassine, par exemple, où Aragon, humainement, encore une fois, se comporte d'une façon pas très agréable. Et on a l'impression que Kateb Yassine est un petit garçon qui arrive dans son bureau. Et en même temps, Aragon est le premier en France qui publie les textes de Kateb Yassine. Ce n'est pas rien.
0: Tu sais très bien qu'il n'y a pas que Césaire. Il y a eu Marguerite Duras, il y a eu Roger Vaillant, il y a qui ont été ostracisés.
1: Mais je le dis dans mon livre.
0: Mais ça, tu le dis.
1: M'as-tu lu
0: ça, je l'ai lu. Tiens, tu lis, c'est parfait.
1: Moi, par exemple, dans mon livre, je dis que Aragon, je parle de l'Aragon écrivain avait une sorte de, d'aura auprès de tous les écrivains communistes de l'époque, André Steele, Pierre Courtade, des gens comme ça, qui étaient considérés comme des écrivains, disons-le sans être péjoratif, mineurs. Mmh. Par contre, Aragon avait des relations conflictuelles et difficiles, voire pas de relations, avec les écrivains communistes majeurs. Je cite Duras, je cite Vaillant et je cite Césaire. Ce n'est pas rien. Donc je ne suis pas un Aragonien sans rivage.
0: Avant, on va écouter une musique. Tu vas faire le disque jockey, tu vas commenter le disque qui passe là. Lorsque Breton est mort, oui. Je crois que c'est le Libertaire qui avait titré un grand crime contre l'intelligence. Breton est mort, Aragon est toujours vivant.

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0: Superbe, non?
1: Oui, bah, doublement superbe. Aragon Ferré, que peut-on rêver de mieux? Ah oui, donc c'est un poème dans une somme qui s'appelle Le roman inachevé, qui contrairement au titre n'est pas un roman, mais est un recueil de poésie. Et donc dans Le roman inachevé, Aragon a mis énormément d'éléments autobiographiques. Et donc là, il s'agit, je rappelle qu'Aragon a été militaire à son corps défendant, bien sûr, lors des deux guerres mondiales. Il était très jeune lors de la Première Guerre mondiale, je crois qu'il est parti en 16 ou 17. Mmh. Et donc il a assisté à des choses absolument abominables. Et lorsqu'il parle de ses copains de régiment, ses camarades de régiment qui sont en train de jouer à la belote ou au tarot, je ne sais plus, l'un d'entre eux est coupé en deux par un obus. C'est des choses vécues.
0: On écoutera « S'ainsi que les hommes vivent », c'est du même recueil. C'est l'occupation française dans la Sarre.
1: Oui, bien sûr.
0: Donc ton livre... C'est très drôle parce que moi, bon, je connais un petit peu quand même, ça me dit quelque chose, le Rif, ça me dit quelque chose, l'Éthiopie, ça me dit quelque chose, et j'ai fait un tour de table autour de moi, la guerre du Rif, personne ne connaît.
1: Eh oui, hélas.
0: Voilà.
1: Et c'est pas faute d'avoir essayé.
0: Alors, oui, je sais, on a déjà parlé la dernière fois. Donc dans ton livre, par exemple, je sens que tu es très intéressé par l'histoire du surréalisme, très intéressé par les rapports bretons et Aragon, et ça se sent. Tu vois, ça que je voulais te dire,
1: c'est ça.
0: Et t'aurais pu faire 300 pages sur le sujet, on aurait pu faire 5 émissions, on n'aurait pas été d'accord, monsieur Ruscio. Donc, bon. C'est 1920, 1922, la guerre du Rif?
1: Non.
0: Allez, vas-y.
1: La guerre du Rif commence par là. Je rappelle rapidement la situation du Maroc à l'époque. Le Maroc est sous double protectorat, avec donc le nord et l'extrême sud, ce qu'on appelle Rio del Oro, qui aujourd'hui est considéré par certains comme le Maroc, le Sahara marocain, par d'autres comme un État en révolte, donc je ne reviens pas là-dessus. Donc l'Espagne domine le nord et l'extrême sud, mais une bande côtière saharienne, et la France occupe le centre. La France a oublié d'être bête, en l'occurrence, elle a occupé le Maroc utile, c'est-à-dire là où il y a vraiment toutes les richesses. Bon, et donc un chef de tribu qui dans un premier temps est d'ailleurs issu d'un notable de tribu qui s'appelle Abdelkrim lève l'étendard de la révolte contre l'armée espagnole dans un premier temps, va faire subir à l'armée espagnole des défaites considérables avec des milliers de morts. Hein. C'est une chose qui est oubliée aujourd'hui. C'est une sorte de Dien Bien Phu marocain, si vous voulez. C'est quand même énorme. Et suite à quoi, donc, il va y avoir une alliance entre quand la France colonial voit que l'Espagne coloniale est en difficulté, il va y avoir une alliance de fait entre la France et le Maroc et l'Espagne contre le Rif, contre les Rifains, et donc celui qui va venir au Maroc pour la France, c'est celui qui à l'époque est le maréchal Pétain, que j'appelle plus jamais.
0: C'est déjà Pétain.
1: Et du côté de espagnol, c'est Primo de Rivera, mais son adjoint direct, c'est Francisco Franco.
0: Magnifique.
1: Donc l'alliance Franco-Pétain est déjà une préfiguration
0: L'histoire est là.
1: Excusez-moi l'expression, c'est une saloperie intégrale, quoi.
0: C'est un lettré, Abdelkrim, ou pas?
1: Alors,
0: comme Ho Chi Minh ou pas?
1: C'est difficile de comparer. Disons qu'il a une culture personnelle, mais il est issu des tribus du Rif, dans lesquelles l'alphabétisation est très très faible, la scolarisation est très faible. En tout cas, il va y avoir cette alliance, et la guerre du Rif va donc commencer en 22-23 contre l'Espagne, et va se terminer en 26, face où Abdelkrim est obligé de capituler face à la coalition franco-espagnole, qui, je le signale au passage, utilise des armes chimiques. C'est peut-être la première utilisation d'armes chimiques contre des populations civiles. Et aujourd'hui encore, il y a d'ailleurs des colloques qui se tiennent au Maroc pour dénoncer l'utilisation de ces armes chimiques et pour demander réparation à la France et à l'Espagne.
0: C'est un héros national, Abdelkrim, ou pour le Maroc?
1: Alors c'est compliqué.
0: C'est pour ça que je te le dis.
1: C'est compliqué. À l'époque de la guerre du Rif, le sultan du Maroc, qui est déjà à l'époque Mohamed Ben Youssef, qui est très jeune, qui a été choisi, le pauvre, il avait vraiment aucune formation politique, va être un petit peu instrumentalisé par les Français, et donc ne va pas du tout se rallier, c'est le moins qu'on puisse dire, à la révolte d'Abdelkrim. Ce qui fait que lorsque Abdelkrim sera ensuite exilé par le colonialisme français, il sera exilé à la Réunion, je dis une bêtise, à Madagascar, et il va réussir ensuite à s'échapper. En 1947, vous voyez ça, ça... Et ensuite, lorsque le Maroc sera indépendant, à partir de 1956, Abdelkrim refusera de venir finir ses jours au Maroc. Et au Caire, là où il était exilé, rencontrera Che Guevara, c'est pas rien. Abdelkrim, pendant la guerre d'Indochine, écrira à Ho Chi Minh pour soutenir la lutte d'Ho Chi Minh. Vous voyez, c'est vraiment... c'est magnifique de voir ce
0: croisement. Oui, c'est l'histoire moderne.
1: C'est l'histoire moderne. Et puis c'est l'histoire de l'internationalisme à l'état pur, je dirais. Ouais. Donc voilà. Et donc, pour revenir à Aragon... Aragon et ses amis surréalistes ont leur premier combat politique, je dis bien politique parce qu'auparavant ils étaient très peu politisés, bon ils étaient plutôt des esthètes, parfois des dandys, on les accusait un petit peu de ce dandysme, mais ils s'aperçoivent à ce moment-là qu'il faut faire quelque chose.
0: Il y en a un qui y a été, c'est Desnos. Desnos a fait la guerre du Rif.
1: Oui, Desnos a fait la guerre du Rif. Voilà. Mais il l'a fait. Justement, il était une source de renseignements pour la communauté israélienne.
0: Parce que générationnellement, Aragon c'est 96, tu me corriges, hein, 96, oui, Breton 96, et Desnos c'est 1900. Oui. C'est-à-dire générationnellement, ça tombe.
1: Breton 95, je crois qu'il avait un an de plus.
0: Ah bon, d'accord.
1: Peut-être. À vérifier. Voilà. En tout état de cause, donc, alors on parle de Desnos, on parle. Mais il y a également Benjamin Perret, il y a également Pierre Unique, voilà, il y a Paul-Éluard, bien sûr.
0: Ils sont tous concernés par ça.
1: Alors, ils sont tous concernés par ça. Ils vont se rallier à un appel rédigé par Henri Barbus, que pourtant ils détestaient, par ailleurs, littérairement parlant. Ils considéraient que Barbus était vraiment...
0: C'était un vieux con,
1: voilà. Oui, bien sûr. Mais ils vont se rallier à cet appel, et il va y avoir une sorte de compagnonnage de route entre surréalistes et communistes, qui va durer 6 ans, quand même, ce n'est pas rien, avec cette partie. La particularité, c'est que Aragon, Éluard, Breton, pas Desnos, adhèrent au PCF, que Éluard et Breton le quittent très vite, parce qu'ils considèrent que c'est invivable, et Aragon reste. Et donc la coopération communiste-surréaliste va durer jusqu'à la contre-exposition de 1931.
0: Année de front rouge, d'ailleurs.
1: En 1931, l'État français, avec tous les moyens dont il dispose, plus les sociétés privées, plus la presse, etc., organise la grande exposition coloniale de Vincennes, qui recueille la visite de 8 millions de Français et Françaises, donc c'est énorme, et les surréalistes et les communistes vont organiser une contre-exposition qui va se tenir place du combat, qui est aujourd'hui la place du colonel Fabien.
0: Alors, je vais te faire un grand aveu, j'étais à la manif hier. Et j'ai repassé ton livre, là. À un moment donné, tu racontes que c'est Breton ou Aragon, tu sais plus lequel dit quoi à qui, qui dit « Ah, ben, ces gens manifestent pour avoir 3 sous, et puis ces dentistes sont très méprisants. » Et je regardais la foule hier, et je disais « Ces gens-là, où se situeraient un Breton et un Aragon ?» Tu vois, par rapport à ça.
1: Je crois qu'effectivement, c'est une étape. Je dirais c'est une étape, plus chez Aragon que chez Breton, parce que je pense que Breton, au fond de lui-même, était resté quand même assez distant avec ce qu'en 68 on a appelé les revendications alimentaires. Bon, c'est un petit peu le même esprit. Hein. Mais je pense qu'Aragon, justement, a fait les pas d'essayer d'associer les deux revendications, les deux soucis, les deux problèmes de la société française. Dans un premier temps, effectivement, c'est Breton qui dit ça à Aragon. Aragon, on a témoigné des années plus tard. Quand on pense qu'à la guerre du Rif, ils osent manifester pour leur 10 sous, quelque chose comme ça. Aragon acquiesce à ce moment-là. Et c'est bien, bien plus tard, lorsqu'il est membre du comité central du PC, et il fait un discours qui a été un discours oral, je veux dire que la transcription a été orale, il raconte cette anecdote, et il dit que, justement, ça peut être pour certains un premier pas vers la solidarité internationale.
0: Cette préoccupation du matériel, c'est Césaire qui l'a aussi. Césaire, quand il va se rejoindre la... Je sais plus, c'est pour la départementalisation,
1: oui,
0: là.
1: 46.
0: Il est déchiré. Il dit, moi, ce que je veux, c'est qu'à la Martinique, on ait de l'eau. Et qu'on puisse rouler sur les routes. C'est une déchirure.
1: Bien sûr.
0: Voilà. Dans ton livre, et puis on va progresser, t'inquiète pas. Dans ton livre, tu regardes, tu dis à un moment donné que tu tiens à le dire, que la déchirure entre Breton et Aragon est une immense déchirure.
1: Oui, bien sûr. Ouais. Bah, c'est pas moi qui le dis, c'est Aragon.
0: Oui.
1: Je crois que Aragon a quand même. Alors là, c'est une interprétation peut-être un petit peu. Psychologique ou peut-être même psychanalytique, j'en sais rien.
0: Parce que c'est le mot que je veux employer ce mot-là. Alors,
1: vas-y. Je pense qu'Aragon, au fond de lui-même, quand même, considérait qu'il avait chargé la mule, quoi, contre Breton. Et que, d'un certain point de vue, sa fidélité permanente au PC l'a amené souvent à accuser Breton. N'oubliez pas que Breton a fréquenté les cercles trotskistes, et pour, à l'époque, pour les communistes, le terme de trotskiste était un terme de dénonciation politique. Donc, et je crois qu'Aragon, au fond de lui-même, devait se dire quand même, il n'est pas possible que Breton soit l'homme tel que je le dénonce, quoi.
0: Déjà, Breton va finir sa vie du côté des libertaires.
1: Oui.
0: Donc il va quitter tout ça. Deuxièmement, il y a dans le rapport. Alors, je tiens cette information, mais je le savais déjà, et puis c'est tellement clair. D'un ami à toi, d'un ami commun que nous avons, c'est l'infréquentable Valère Staraselski.
1: Oui, oui.
0: Voilà, j'espère qu'il nous écoute. Salut Valère.
1: Oui, salut Valère. Salut Valère.
0: D'accord. Qui me disait qu'entre, et je suis d'accord avec lui, entre Aragon et Breton, c'était une histoire d'amour.
1: Oui,
0: il y a une histoire d'amour ouverte, jeunes hommes, de deux dandys qui sont ouvertement aimés.
1: Oui, voilà. Tout à fait, je crois. Oui, tout à fait. Oui, je sais pas si je le dis dans mon livre, mais en tout cas, ça transpire dans les écrits d'Aragon. Et puis, au moment de la mort de Breton, évidemment, Aragon traînera toute sa vie la culpabilité de ne pas avoir dit. Mais c'était le fossé était trop important. Il y avait le. N'oubliez pas quand même, je le dis dans le livre, qu'à un certain moment, Breton dit qu'il aurait fallu faire fusiller Aragon. C'était quand même pas la fleur et nous jeter. Hein. Et à contrario, l'affaire Nizan a été une tâche indélébile sur le.
0: Ce qui n'a pas arrangé les choses.
1: Sur l'histoire intellectuelle d'Aragon, c'est clair.
0: Mais il y a quelque chose. Déjà, les amitiés d'Aragon sont aussi parfois inquiétantes. Il faut bien te souvenir qu'il a eu comme très grand ami Drieux-La Rochelle. Hein.
1: Oui, c'est vrai.
0: Le traité de style est quand même dédié à Drieux-La Rochelle.
1: Ça, c'était dans les années.
0: Breton aussi le
1: fréquentait à l'époque. Ouais.
0: Tu sais que, effectivement, Aragon va rendre hommage à Breton. Je crois que Breton n'a jamais plus parlé d'Aragon.
1: Ouais, je pense.
0: Voilà.
1: Aussi, je
0: pense. Et tu sais que dans la même série, Roger Vaillant va envoyer alors que la rupture a été terrible avec Breton, va envoyer je crois que c'est un exemplaire de la loi dédicacé à Breton, qui va pas lui répondre.
1: Ah oui.
0: Tu vois?
1: Oui, Breton était comme ça, oui.
0: Voilà. Mais c'est ça. Mais je crois que, je prends ton terme, on est dans la psychanalyse, là. Ce sont deux mondes, au niveau psychanalytique, complètement différents. Tu vois ce que je veux dire? Complètement différent, là. Il ne faut pas faire du papa Freud à la petite semaine, mais tu as le dandy, celui qui est resté le dandy, ça a été Breton, même s'il a vendu, il a vécu en vendant des tableaux, etc., c'est quelque chose. Et l'autre qui règle ses comptes qui a besoin du peuple. Aragon a besoin du peuple, non?
1: Oui, bien sûr, bah oui. D'autant plus qu'il adhère au PC et reste au PC à une époque qui est extrêmement ouvriériste, je le dis dans le livre. Un intellectuel qui adhère au PC, donc si je me rappelle bien, en 25, je crois, ou peut-être début 26. Un intellectuel qui adhère au PC en 26, il doit faire ses preuves, il doit presque s'excuser d'être un écrivain, et donc prouver qu'il est fidèle à la classe ouvrière.
0: Mais parce qu'on lui
1: c'est un examen de passage.
0: Voilà, c'est ça, un examen de passage, c'est ce que tu
1: permanent.
0: Dis. Ouais, c'est ce que tu dis. Mais tu sais aussi bien que moi que Aragon n'a jamais fait dans la dentelle, c'est-à-dire que lorsqu'il y a le procès Anatole France, il y a cette fameuse phrase « Avez-vous déjà giflé un mort ?» Il va loin. En 31, c'est Front Rouge où il appelle à descendre Léon Blum. Quand il fait de la poésie nationale, alors c'est vraiment national, parce que c'est au niveau du vers de Mirliton, on sera peut-être pas d'accord, mais ça y va. Et c'est comme ça. Et quand il va se promener dans Paris avec des jeunes hommes, faut avouer, il accentue aussi la situation.
1: Qui fait même le brouillon de ses baisers sur le statut de Mayol.
0: Voilà. C'est-à-dire qu'il donne pas dans la dentelle, c'est ça que je veux dire.
1: Les grands hommes ont peut-être le droit, après tout, d'avoir ces vies excessives.
0: Alors, j'ai rencontré une fois Aragon, je le fais, puis on continue ensemble.
1: Vas-y.
0: Et ça va te faire très plaisir. J'ai rencontré Aragon au Théâtre de la Ville, il descendait, il était avec un giton, deux gitons, comme ça. Tout était cheveux blancs, veste, etc., pompe rouge. Et là, oui, c'est lui, c'est exactement ça. Et là, j'étais avec un ami à moi, Jimmy Gladiator, qui lui dit « Louis Aragon ». Alors, Aragon s'arrête et je vais vous poser une question. Et Aragon s'est mis en arrière parce qu'il était assez effrayé, et mon ami Jimmy Gladiator lui pose une question historique. Il lui dit, est-ce vrai que tel jour, etc., etc. Et Aragon, ça corrobore, tu le dis à un moment donné, hein, corrobore, il dit oui, c'était tel jour, ça s'est pas passé par écrit, ça s'est passé par téléphone, et il était telle heure, etc. Avec une mémoire stupéfiante immédiatement.
1: Oui, non, mais ça c'est pas étonnant, ça.
0: Voilà. Terrible.
1: Oui, voilà. C'est pas étonnant. Sa mémoire, d'ailleurs, lui a permis également d'être le grand écrivain qu'il est. Puisque, bon, il y a des références historiques, des références culturelles foisonnent dans son œuvre. Dans Le Fou d'Elsa, on va peut-être avoir le temps d'en parler.
0: J'espère qu'on va en avoir parlé. On va se faire un petit plaisir. Allez, et puis, il y a un épisode historique que les gens ne connaissent pas. Puis, avec l'actualité actuellement en Italie, c'est très intéressant. C'est l'Éthiopie.
1: Oui,
0: l'Éthiopie. On va le faire progressivement.
1: D'accord.
0: Sur Radio Libertaire. Merci, Monique.

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Je venais m'allonger près d'elle dans les hoquets du pianola.

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Il y volait des oies sauvages qui criaient la mort au passage au-dessus des maisons des quais. 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

0: Alors, est-ce ainsi que les hommes vivent au 01 43 71 89 40 avec Alain Ruscio? Bien voilà, c'est vrai, c'est la première, oui. La première guerre mondiale. Hein.
1: Oui, c'est la première guerre mondiale.
0: Dire,
1: dans
0: ça,
1: le quartier d'Hohenzollern, c'est le moment de l'occupation de la Savoie. Voilà.
0: Donc, il y a cette histoire. Ça, on connaît un peu, de moins, c'est dans l'air du temps. Il y a une chose qu'on connaît moins, ça a été l'Éthiopie.
1: Oui. Alors, effectivement, on a tendance à... Bon, la vulgate historique a tendance à dire que la Seconde Guerre mondiale a commencé en septembre 1939. En réalité, elle a commencé déjà en 1935 par l'agression du Japon contre la Chine à l'époque nationaliste, et puis par les empiètements progressifs des puissances fascistes, et par l'agression de l'Italie mussolinienne contre l'Éthiopie, qui était peut-être le dernier ou un des derniers. Il y avait le Libéria aussi, mais enfin il restait deux ou trois États indépendants en Afrique tout court d'ailleurs à l'époque, et donc Mussolini a jeté son dévolu sur l'Éthiopie. Ça a été une guerre très violente, mais la disproportion des forces a fait que l'armée italienne a très très rapidement conquis l'Éthiopie. Et c'était un moment donc on est en 35 là, hein, un moment un petit peu de gestation de ce qu'on peut appeler un pré-front populaire intellectuel. C'est-à-dire que un certain nombre d'intellectuels, en voyant la montée du fascisme, ont cessé les divergences intestines entre eux, entre les communistes ou communisants, socialistes ou socialisants, les radicaux, les démocrates de tout poil, je dirais. À partir de ce moment-là, ils se sont aperçus, bon, c'est le mouvement Amsterdam-Pleyel qui commence en 34, je crois. La montée de l'arrivée d'Hitler au pouvoir 33, Amsterdam-Pleyel 34, la guerre d'Éthiopie 35. Donc il y a vraiment quelque chose qui est en train de se passer. Et Aragon, avec Jules Romain, qui finira beaucoup, beaucoup plus mal, puisque Jules Romain finira vraiment à la droite de la droite, mais avec Jules Romain et avec d'autres, avec Jean Guéhenno, avec des gens comme ça, vont initier un appel d'intellectuels contre la guerre d'Éthiopie, qui aujourd'hui encore se lit avec beaucoup, beaucoup de plaisir, puisque c'est vraiment un cri d'alerte en disant si on continue à laisser faire le fascisme, et puis j'ai oublié tout à l'heure dans la liste, tout de suite après, c'est la révolte de Franco, donc la guerre d'Espagne qui commence en 36. Donc il y a vraiment une sorte de conjonction là, des événements qui est absolument terrifiante.
0: Amsterdam-Pleyel, c'est le noyau de ce qui va devenir l'association des écrivains et des artistes.
1: Le comité de vigilance.
0: Le comité de vigilance. Hein.
1: Les intellectuels antifascistes.
0: Alors on sent le fascisme qui arrive là.
1: Et, oui.
0: Et effectivement, l'Éthiopie, maintenant on ne sait pas trop ce que c'est, mais va être le point de départ de cette mobilisation.
1: Absolument. Absolument. Alors, ce que je dis également dans mon livre, parce que on a toujours tendance à oublier un petit peu la répartition des forces, c'est que contre l'appel, donc on peut appeler l'appel d'Aragon, puisque beaucoup pensent que c'est lui qui l'a rédigé, ça n'a pas été prouvé, mais enfin, moi je cite ça en note dans mon livre, contre l'appel, en tout cas initié par Aragon, et il va y avoir un contre-appel des intellectuels avec la patrie, qui est signé pas seulement par les intellectuels de droite, Charles Maurras, toute cette clique fascisante, mais également par un grand nombre d'intellectuels de la droite traditionnelle, l'Académie française, vous me direz qu'aujourd'hui quand on la regarde, on sait qu'elle est également infestée par la réaction, mais à l'époque l'Académie française n'a pratiquement des gens comme Henri Bordeaux par exemple, des gens comme ça.
0: Hermant aussi, un mec
1: qui était
0: directeur, donc directeur de l'Académie française, non, c'était le...
1: Non, je sais pas.
0: Non, d'accord,
1: ça va vérifier.
0: Ouais, c'était des gens très bien.
1: En tout cas, voilà, quantitativement, il y a beaucoup plus de gens qui signent l'appel de soutien à Mussolini que de gens... Alors aujourd'hui, le prestige, évidemment, il est du côté des signataires, je pense qu'il y avait Breton déjà à cette époque, il y avait vraiment tous les gens qui étaient vraiment engagés contre le fascisme. Mais Mussolini...

0: une petite pique idéologique et puis après on continue. D'accord, ça te va?
1: On y va, attends, on y va.
0: On peut se permettre ça quand même. Voilà. J'y vais à la serre parce qu'on n'a pas beaucoup de temps. Hein. J'y vais, etc. Le Parti communiste, c'est Marx. Le Marx, il y a un côté. Est-ce qu'il n'y a pas un côté monolithique qui empêche quelque part que l'individu, comme les surréalistes pouvaient l'entendre, puisse s'exprimer? C'est-à-dire, est-ce que la grande rupture Breton-Aragon ne se situe en fin de compte pas là?
1: Moi, je ne considère pas ça comme une pique idéologique, je considère ça comme une réalité. Bien sûr que oui, bien sûr que oui. Le marxisme du PCF de ces années-là, et je pense qu'on peut étendre l'analyse à bien des décennies plus tard, c'est un marxisme ossifié, qui est un marxisme extrêmement rigoureux, avec l'interdiction de sortir. Je veux dire, si on regarde les noms des plus grands penseurs marxistes français du XXe siècle, bon, on peut penser à Politzer, oui. qui était plutôt, bon, il a pas vécu, donc on peut pas savoir ce qu'aurait été son. Mais je pense à Henri Lefebvre, par exemple, des gens comme ça qui ont été marginalisés. Par une sorte de ce que j'ai appelé une ossification mise en place autour des principes du léninisme de Staline.
0: Je continue ma provocation.
1: Mais c'est pas la provocation.
0: Si on regarde bien l'histoire, Alain, si on regarde bien l'histoire, et tu vas voir où je veux en arriver, hein. Je suis dialecticien. Bon, tu vas voir où j'en arrive. Le PC va rentrer dans la résistance une fois. Tu me corriges, hein, c'est pas moi l'historien, c'est toi. Une fois que le pacte germano-soviétique va être dénoncé.
1: Non, là-dessus, je partage pas cette. Le Parti communiste a adhéré dans un premier temps. Alors bon, là encore, on sort complètement de mon sujet et je suis loin d'être un spécialiste. Mais bon, il y a des gens qui ont travaillé beaucoup là-dessus et je les ai quand même un peu lus. L'analyse de l'internationale communiste en 1939 est de dire qu'une guerre interimpérialiste commence. Donc on n'a pas à choisir notre camp. Et le PC évidemment adhère à ça. Alors le PC clandestin, quand même pas oublier que c'est pas Vichy qui a dissous le PC, hein, c'est la Troisième République. Hein.
0: N'empêche qu'on réclame la républication de l'humanité.
1: Oui, c'est tout. Non, mais tout. Mais c'est pas n'empêche, c'est vrai. Dans cette première période, il y a une sorte de cheminement parallèle entre une aspiration à la résistance immédiate au nazisme et en même temps ce mot d'ordre de l'international communiste, mot d'ordre auquel le PC souscrit, la direction du PC souscrit, de dire qu'il faut essayer à l'intérieur de la situation nouvelle que la voix communiste puisse continuer à s'exprimer. Et donc c'est une chose qui a été longtemps reprochée à juste titre à la direction du PC de dire il faut essayer de faire reparaître l'humanité. Mais dès ce moment-là, n'oubliez pas que le premier numéro de l'humanité interdit, je crois que ça va être le 25 août 39, est un numéro qui appelle à la lutte contre le nazisme.
0: Contre le nazisme. Mais ça, c'est pour en arriver au nom que tu as prononcé tout à l'heure, toi, celui de Paul Nizan.
1: Oui.
0: Voilà. Paul Nizan, c'est l'exemple même d'un monolithisme qu'il ne peut pas accepter, ni un Nizan. Aragon ne va pas accepter Nizan.
1: Ah, bien sûr que oui.
0: Non, mais ça, bien sûr que non. Il n'accepte pas.
1: Bien sûr que non. Oui, bien sûr qu'il ne l'accepte pas. Voilà. Bien sûr que oui à ton affirmation.
0: D'accord. Il y a un ostracisme par rapport à Paul Nizan et qui va être perpétué.
1: La culture communiste de l'époque stalinienne ou issue de l'époque stalinienne, donc dans les mêmes décennies qui ont suivi, est une culture qui considère que le PC doit être face à la bourgeoisie qui est éminemment bien organisé, le PC, qui se considère comme quelque sorte l'état-major du prolétariat révolutionnaire, doit être lui aussi extrêmement organisé et discipliné. Et que toute voix qui est dissidente par rapport au discours dominant, celui qui est imprimé par le bureau politique, est une voix à exclure. J'en sais quelque chose, puisque en tant qu'historien, en tant que jeune historien, quand j'avais 20-25 ans, j'ai fait partie des gens qui ont commencé à considérer que ça ne pouvait pas continuer et que l'écriture de l'histoire, par exemple, ne pouvait pas être seulement dictée par le bureau politique. Et je me souviens des premiers moments où je fréquentais ce qui s'appelait à l'époque l'Institut Maurice Thorez,

0: les gens qui donnaient la vérité historique étaient Jacques Duclos, Georges Cogniot, paix à leur cendre et à leur mémoire, mais c'était les politiques qui décidaient. Et l'écriture critique de l'histoire telle que la nouvelle génération a commencé à l'écrire, a décollé à ce moment-là. Et donc, à certains moments, on a été considérés, nous aussi, comme des gens qui portaient trop loin la critique. Je dis dissident, non, le mot n'était pas employé, mais des gens qui portaient trop loin la critique. Donc, oui, c'était une culture monolithique.
1: C'est monolithique,
0: Bien sûr, on enfonce des portes ouvertes, là.
1: Oui, mais tu vas voir où je vais en arriver. C'est monolithique, mais tu arrives... Alors, je pensais... On a le temps. T'inquiète pas, on va faire un petit saut en avant, puis on va en arrière. On peut se le permettre, il n'y a aucun problème. Hein. Tu as ça, et pendant la guerre d'Algérie, par exemple... Ouais. Tu as... Alors, il faut dire que le Aragon, le PC, a pris position. Il n'est pas le seul non plus. Hein. Le témoignage chrétien a pris position. Les socialistes ont pris position.
0: Socialistes très minoritaires.
1: Ont pris position. Les libertaires ont pris position aussi. Mais
0: les trotskistes, bien sûr.
1: Il y a cet appel à la désertion. C'est-à-dire que c'est marqué dans ton livre. Il y en a un, je ne sais plus, c'est André Steele ou je ne sais plus, tu me corrigeras, qui dit qu'il ne comprend pas que des jeunes communistes puissent aller se battre. En Algérie, mais en même temps, le PC, qu'est-ce qu'il fait ? Il peut pas appeler à la désertion parce que Lénine a dit quelque part que l'armée doit être faite des jeunes hommes du peuple, quoi.
0: Bah, écoute, je vais peut-être te surprendre et j'espère que ça va pas faire tomber les murs de Radio Libertaire. Mais pour moi, Lénine avait raison. Parce que l'idée que on puisse essayer de l'intérieur de l'appareil d'État, lorsque les circonstances ont placé tel ou tel dans cet intérieur de l'appareil d'État, qu'il puisse essayer de le transformer, ou en tout cas d'éviter les pires aspects, ne me paraît pas quelque chose d'insensé. Si tous les prolétaires refusaient d'aller à l'armée, ça serait un mot d'ordre magnifique. Mais c'est un mot d'ordre qui est irréalisable. Et pendant la guerre d'Algérie, on l'a vu. Donc, autant, en réalité, c'est d'ailleurs même pas la désertion, c'est l'insoumission.
1: Aragon n'a pas signé le manifeste de 321.
0: Non.
1: Et là, il se plie à la position à la position communiste.
0: Oui, mais la position communiste était que l'insoumission n'était pas considérée comme la solution pour mettre fin à la guerre d'Algérie. Mais par contre, il y avait le respect des gens qui l'avaient signé, et il y a un éditorial de l'Humanité que je cite dans un autre livre qui dit soutien, ce n'est pas notre position, voilà. Grand 1, ce n'est pas notre position. Et deuxièmement, grand 2, le dénonciation de la répression dont ces gens sont victimes. Mais l'expérience a prouvé quand même que au moment du putsch des généraux, il y avait quand même quelques dizaines de milliers de soldats qui étaient issus de la population, on va pas dire du peuple, et qui étaient soit de sensibilité communiste, soit beaucoup de sensibilité catholique, par exemple, qui se sont opposés. Je parle des appelés qui se sont opposés au nom de leurs valeurs au putsch des généraux, qui ont contribué. Ce n'a pas été la première cause. Mais ce qui ont contribué à l'échec du putsch des généraux. Donc, il me semble que l'idée de... Quand Lénine dit « Prends un fusil, si on te donne un fusil à l'armée, prends-le et apprends à t'en servir », parce qu'après tout, il peut y arriver un moment où tu auras besoin de t'en servir contre l'ennemi de classe. Je parle du langage des années 20-30, évidemment, quand Lénine est encore vivant.
1: Mais c'est les grandes ruptures entre Aragon et Breton. N'est plus du tout le même langage.
0: Ah non, plus du tout. Avec plein d'intellectuels de gauche qui.
1: Bien sûr.
0: Avec Simone Signoret, avec.
1: Tout à l'heure, je te disais, monsieur Alentin ou dans le micro, je ne sais pas, c'est qu'on trouve effectivement les témoignages chrétiens qui a pris une position très ferme de désertion pendant la guerre d'Algérie, les libertaires. Certains socialistes et passé la semaine dernière un film sur la guerre quatre épisodes sur Arte ou sur Public Sénat, je sais pas, avec Benjamin Stora, on a parlé tout à l'heure. Et là, on voit clairement ce qu'a été Mitterrand, de dureté de langage. de répression, qui a fait venir la guillotine, etc. Et c'est très bien foutu, parce qu'il est là, il est en Algérie, mais il est ministre de l'Intérieur, c'est ça, il est ministre de l'Intérieur.
0: Excuse-moi, il n'est pas socialiste à l'époque.
1: Hein. Il n'est pas socialiste à l'époque, oui, mais attention, là, c'est la naissance du PSU, et on voit tous les jeunes gens du PSU, Rocard, Anco, qui voit ce type en train d'appeler, à massacrer les Algériens.
0: Hein. Voilà. Alors, l'appel au massacre des Algériens, effectivement, c'est... Mitterrand a été, toute sa vie, j'apprends rien aux auditeurs de Radio Libertaire, a été un être retors. Hein. Et il a eu le culot au moment de la naissance du PSU en 1960, lorsqu'il n'était plus ministre, puisqu'évidemment, sous la 5e, il n'était pas ministre. Il a eu le culot de demander son adhésion au PSU. C'est quand même une chose qu'il faut savoir. Et donc, évidemment, heureusement, les gens du PSU l'ont envoyé balader. Mais Pierre Mendès-France a adhéré au PSU. Mmh. Pierre Mendès-France est quand même celui qui a dit en novembre 1954, l'Algérie, c'est la France. Vous voyez, les choses sont... Mais ni Mendès, ni Mitterrand n'étaient socialistes. Mendès n'a jamais été.
1: Il y avait, dans les archives, il y a un très bel interview d'un camarade à nous, c'est Bijard. Bijard est un grand comique, il est très marrant, Bijard est très marrant. Il est très marrant, et à un moment donné, on lui demande, mais alors, qu'est-ce qui s'est passé? Il dit, il y a eu la guerre de Corée, on l'a perdue. Il y a eu la guerre d'Indochine, on l'a perdue. Il y a eu la guerre d'Algérie, qu'on a perdue. C'est-à-dire que c'est un militaire qui perd toutes ses guerres, ses guerres coloniales.
0: Qui est aujourd'hui une gloire de la France.
1: Une gloire de la France, magnifique.
0: Oui, bien sûr.
1: Voilà. On écoute. Ah, papa, merci, mon papa!
0: On est dans les temps?
1: Oui, c'est pour ça.

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0: Eh ben, au 01 43 71 89 40, ben, je viens d'être mis en minorité, là, par Monique et puis à la Russio, là, voilà. Pour ce livre, ben, Aragon et la question coloniale, je crois, aux éditions Manifeste.
1: Oui.
0: Hein, c'est très bien. Ça fait longtemps que tu portais ce livre, tu le pensais depuis longtemps?
1: Ah, bonne question. Bon dialogue, pour être plus précis.
0: C'est bien, c'est meilleur, quoi.
1: Oui, non, pas très longtemps, en réalité. En réalité, ce livre m'est venu, d'ailleurs tu m'avais invité ici, pendant la rédaction d'un autre livre qui s'appelle Les communistes et l'Algérie, 1920-1962, à la découverte, publié en 2019. Donc c'était là vraiment une sorte de balayage des relations conflictuelles et parfois compliquées entre les communistes, pas seulement français mais également algériens, et la question algérienne, l'indépendance, etc. Bon, je ne reviens pas là-dessus. En regardant de près, en feuilletant, en lisant même, les différents travaux sur les intellectuels et la guerre d'Algérie, j'ai vraiment été, je dirais, époustouflé par l'injustice dont est victime encore aujourd'hui Aragon. Les travaux universitaires sur Camus, je dirais tout de suite après que je ne les mets pas sur le même plan, mais je cite en tout cas, sur Camus, sur Sartre, sur Pierre Vidal-Naquet, sur Madeleine Rébériou, etc., sur François Mauriac, sont de valeur d'ailleurs inégale, mais existent. Les colloques sur les intellectuels de la guerre d'Algérie ignorent Aragon. Ignore. J'ai en tête un livre, je ne vais pas me faire d'ennemis dans le monde des historiens, donc je ne citerai pas le nom, mais un colloque des années 80 sur les intellectuels et la guerre d'Algérie. Aragon n'est pas dans l'index. Il n'est pas cité une fois. Et là, trop c'est trop. C'est trop. Je sais que beaucoup, je dirais, adorent détester Aragon. Parce qu'il l'associe au stalinisme, souvent à juste titre.
0: À juste titre,
1: ils associent sa personnalité référence intellectuelle, etc. etc. Et donc, il y a des raisons peut-être de ne pas aimer l'homme Aragon. Mais de là à oublier ses engagements, alors bon, je reviens pas sur le Rif, je reviens pas sur l'Éthiopie, mais c'est quand même très ancien. Je veux dire, il a de ses premiers engagements politiques à la veille de sa mort, il n'a eu que des engagements anticolonialistes et internationalistes. Il a ensuite été dans les combats pour Angela Davis, contre la guerre du Vietnam. Bon, donc on peut lui reprocher plein de choses, mais l'oubli, on peut à la limite traiter par le mépris ses engagements, mais ne pas les ignorer. Or, ils sont ignorés. Ils étaient ignorés. J'espère que mon livre sera un début de, pas de réhabilitation, mais de mise au point.
0: Très curieusement, dans le mouvement libertaire, puisque tu es sur Radio Libertaire 89.4, je te le rappelle, Alain Russio. D'accord. Aragon, peut avoir des sympathies, et Le Havre n'a pas. Et Le Havre a une position. Je ne sais pas si tu as déjà noté ça. Oui, c'est pour ça que je te dis ça. Pour plusieurs histoires, pour une attitude. Il y a un lyrisme chez Aragon, et puis il y a une flamboyance chez Aragon qui fait passer la pilule. Ça t'inspire l'affaire. Vite fait, parce qu'après, on va aller dans ton livre. L'affaire Calandra. Vite fait. C'est, Calandra est un poète. Hein. Breton et Le Havre sont à Prague dans les années 30. Et Calandra, les reçoit, il les promène dans Prague, et dans les années 50 peut-être, 50 comme ça, Calandra va être chopé par la police politique, il va être torturé, il va être mis en prison, etc. etc. Et là, le seul qui peut faire quelque chose, c'est Édouard, puisqu'il est en rapport avec le comité central. Et là, c'est marrant que tu ne connaisses pas cette histoire. Il y a une énorme manifestation, une suite de pétitions qui va se passer. Et Éluard, il y a Picasso, il y a René Char, il y a même Einstein qui a dû signer, etc. Et Éluard va refuser d'intervenir.
1: Ah oui, c'est
0: le genre de choses. Des genres de choses.
1: Oui, bien sûr.
0: Voilà, qui est très dur à faire passer.
1: Voilà. Oui, non, mais ça, j'en dis ce qu'on y a.
0: Je sais que tu as une sympathie. Tu as une sympathie, c'est Ho Chi Minh.
1: Oui.
0: Rien qu'à prononcer le véritable nom, vas-y.
1: Alors, son véritable nom, tu me mets au défi, là. Il s'appelait Nguyen That Thanh. Son nom de naissance, Et il a pris mille et un pseudonymes durant sa vie, ne serait-ce que parce qu'il était poursuivi par la police. Il a été connu en France sous le nom de Nguyen Ai Quoc. Et ensuite, en 1942 seulement, il a pris son surnom.
0: Lui, c'est un intellectuel.
1: C'est un fils de mandarin moyen du centre du Vietnam, né en 1911. Il va devenir intellectuel de fait, mais contrairement à ce que beaucoup pensent, il n'a jamais été enseignant, il n'a jamais été universitaire, il n'a jamais... Non, pas du tout.
0: Il a écrit un livre qui est de référence pourtant, non?
1: Il a écrit le procès de la colonisation française, republié.
0: C'est quasiment avant, avec celui de Césaire, les grands livres anticoloniaux.
1: Moi, je pense qu'il y a trois grands livres anticoloniaux dans l'histoire du XXe siècle, en tout cas, donc par ordre chronologique, Ho Chi Minh, enfin Nguyen Ai Quoc, le procès de la colonisation, Césaire, procès du colonialisme, et puis les damnés de la terre de Fanon. Donc voilà, les trois. Mais je dis au passage quand même que deux d'entre eux ont été écrits par des communistes. Il faut également penser à tout ça quand on fait l'histoire de ce courant politique.
0: Il y a des grands livres qui ont été écrits par des anarchistes sur le même sujet.
1: Mais bon, les grands livres de portée, disons, oui, bien sûr. Bon, Élisée Reclus, bien sûr. Je connais. Jean Grave, je connais, je pratique. Et d'ailleurs, un certain nombre de mes amis ont écrit. Il y a une biographie qui a été écrite par Marie-Joëlle Rupp sur Vigne d'Octon, par exemple, qui était pas ouvertement libertaire, mais enfin qui était dans cette mouvance-là, etc. Mais je dis pas qu'ils ont été. Je parle des trois grands livres marquants de l'histoire de l'édition. Ce sont ceux-là.
0: Après 45, là. Les problèmes sont tellement grands que le PC et d'autres ont laissé un peu tomber la question coloniale.
1: Oui, bien sûr. Après 1945, il y a eu, et je le dis d'ailleurs, ça va même plus loin. Il faut remonter même dans le temps, à l'époque du Front Populaire. À l'époque du Front Populaire, il va y avoir une sorte de modification, je dirais, de la hiérarchie. C'est-à-dire que jusqu'au Front Populaire, jusqu'aux années 34-35, justement l'histoire de l'Éthiopie, l'anticolonialisme est flamboyant au sein du PC, des milieux communistes et de ceux qui lui sont proches, dont par exemple Romain Rolland, par exemple, qui n'a jamais été communiste, mais qui est un compagnon de route. Et au moment du Front Populaire, il y a l'idée de dire que le danger fasciste est le plus important et que les revendications nationales décolonisées doivent être mises un petit peu au second plan, voire même oubliées provisoirement ou définitivement. Ça, à l'époque, ce n'est pas dit. Mais Aragon partage cette idée. Donc, Aragon, n'oublions pas, était également un grand journaliste. Et Aragon a dirigé le journal Ce Soir, qui est créé, je crois, en 37-38. Et il y a certains éditoriaux, ce qui prouve d'ailleurs, ce qui va contre ce que tu me reprochais aimablement et fraternellement tout à fait au début, à savoir, je cite les textes d'Aragon, qui sont des textes de réformisme pur et simple, des années de certains éditoriaux de Ce Soir d'avant 39.
0: Grand reproche de Breton par rapport à Vaillant et Aragon, c'est qu'on ne fait pas de journalisme.
1: Ah oui, ça. Et on ne fait pas de roman non plus.
0: Pas de roman, dit le journaliste. Mais surtout journaliste, c'est-à-dire que les autres vont dire faut de la grande gueule. Petite parenthèse aussi, ni Aragon, ni Breton, ils vont avoir des belles vies matérielles, tous les deux. C'est pas des bohèmes.
1: À un certain moment, non. Dans l'entre-deux-guerres, bon, je ne suis pas capable de me rappeler exactement l'idée, mais à un certain moment de l'entre-deux-guerres, Aragon et Elsa vont manger la vache enragée. Mais après, bien sûr, après 45, bon, il est devenu le poète national, celui de la Diane française, celui qui est la référence absolue, le maître du Comité national des écrivains, qui à l'origine est très pluraliste.
0: Il va pas être très tendre avec les autres écrivains.
1: Ah non.
0: Ça va y aller au sécateur.
1: Oui, bien sûr. Surtout ceux qui vont pas partager ces convictions. Ça, c'est absolument évident.
0: Tout à l'heure, on disait qu'il a chargé la mule dans pas mal de secteurs, mais dans le phénomène national, il a été fort.
1: Oui,
0: il a été fort, parce qu'à un moment donné, il n'y a plus que ça, on peut se demander. Mais tu sais qu'il y a un interview qui est sur Europe numéro 1 des années 75, un truc comme ça, où il se veut très provocateur. Je ne sais même pas si Elsa est encore vivante en 75, j'en sais rien.
1: Oh oui,
0: il se veut très provocateur, il dit « Oui, moi je suis directeur des lettres françaises, je suis donc PDG. » Il dit « Oui, mais bien sûr que je suis resté surréaliste. » Et oui, voilà. Tout le monde saute dans l'air en disant t'as vu ce que tu as écrit, voilà, c'est pas du tout ça. Comme il nous reste très peu de temps et je voudrais t'emmener sur deux terrains, hein, deux terrains. C'est la dernière page de ton livre aux éditions Manifeste sans Est, quand tu dis « Mais le colonialisme à la papa était bel et bien mort, alors, et ses initiatives échappent à notre champ de recherche. » Petite A, c'est, rapidement, c'est quoi le colonialisme à la papa?
1: Alors, c'est un clin d'œil au lecteur cultivé dont tu es. Ouais, c'est une expression de De Gaulle.
0: Oui.
1: C'est une expression de De Gaulle qui a un certain moment pour prendre ses distances avec les plus aveugles de la communauté européenne d'Algérie, qui voulait absolument garder l'Algérie française telle qu'elle était, alors que De Gaulle voulait garder l'Algérie française, mais en la réformant et en empiétant un peu sur les privilèges des pieds noirs. Bref, donc il emploie l'expression, comme il savait très bien le faire, à des interlocuteurs privés, en sachant très bien que ça serait immédiatement répercuté. Il dit le colonialisme à la papa, il est mort. Mais bon, à la papa, ça veut dire quoi? Ben, ça veut dire un petit peu à l'ancienne. Par contre, De Gaulle, évidemment, est bien conscient que les intérêts de la France post-coloniale doivent être préservés. C'est pas par hasard qu'il met tout de suite Focard auprès de lui. Enfin, il était déjà depuis longtemps, d'ailleurs. Et que Focard va être, dans le bureau attenant à celui de De Gaulle, le père de la France-Afrique. Donc, moi, je m'arrête au 62. Mmh. Je m'arrête à la fin de la guerre d'Algérie parce que je considère qu'un nouveau cycle commence. Loin de moi l'idée de dire que l'Occident n'a pas encore des moyens de domination sur le reste du monde. Je partage un petit peu le thème de l'impérialisme. Mmh. Je pense que l'impérialisme occidental existe toujours et qu'il est encore agressif. Mais c'est une autre, disons, le colonialisme à la papa, celui où il y avait forcément le drapeau sur la capitale, sur Rabat, sur Alger, mmh, sur Tunis, où il y avait les gendarmes français qui faisaient la loi, où il y avait les tribunaux français donnaient la, etc.
0: Mais
1: etc.
0: L'anticolonialisme à la papa a changé aussi. Dans le livre, je ne sais pas si tu as lu ce livre d'Hélène Mokefi, là, tu l'as lu, non? Alger, capitale de la Révolution. On voit les Black Panthers arriver, ils tirent dur sur la seringue, ils tirent dur sur le joint, ils sont armés jusqu'aux dents. C'est plus du tout la même lutte.
1: Moi, je dirais que c'est plutôt l'anti-impérialisme. Et là, l'anti-impérialisme,
0: c'est-à-dire, vas-y,
1: tout le monde.
0: Ouais.
1: Bah, pour moi, si tu veux, la domination occidentale sur le monde a pris plusieurs formes. Elle a pris, on peut dire, à partir en gros des grandes découvertes, à partir de la fin du 15e siècle, 16e siècle, début du 16e, il y a eu, l'Occident a commencé à mettre sa patte un petit peu sur l'ensemble des continents, sous la forme de la traite négrière, sous la forme de la colonisation, sous la forme du néocolonialisme et sous la forme de ce que Lénine avait appelé, là encore, je considère que le mot est toujours adéquat, même si les définitions léninistes est largement à revoir et à compléter, et que la forme actuelle de domination de l'Occident sur le monde s'appelle l'impérialisme. Et donc, face à l'impérialisme...
0: Ça, c'est pas besoin d'être léniniste pour penser une telle chose. Hein.
1: C'est bien pour ça que tu me parles de l'anti-impérialisme. L'anti-impérialisme a aujourd'hui des composantes totalement qui sont loin d'être même majoritairement des gens qui se réclament du léninisme, évidemment.
0: J'avais posé la question à Françoise Vergès, oui, savoir si ces gens qui avaient débarqué à Alger avec mitraillettes, joints et seringues avaient quelque chose à faire du discours sur le colonialisme. Elle m'avait dit non, ils n'en ont strictement rien à faire. Tu vois, les vieux textes anticoloniaux ont été très vite dépassés, tu vois. J'ai senti dans ton livre, une tentation à la fin ça va très vite, en 3-4 pages à peine, c'est le fou d'Elsa. Il y a comme si tu avais eu envie de nous dire que Aragon s'est tourné vers le... Tu vas, en 2 minutes, ce que c'est que le fou d'Elsa? C'est toute la culture islamo...
1: Oui, bien sûr. Alors, le titre est trompeur. Bon, il faudrait faire une étude approfondie pour savoir. Bon, le fou d'Elsa, c'est un des personnages du... Alors, ce n'est pas un roman, c'est un recueil de poésie avec de longues passerelles.
0: C'est un pavé, hein.
1: Oui, c'est un pavé énorme. Alors, Aragon dit lui-même que il était totalement ignorant, comme l'immense majorité des Français et l'immense majorité des intellectuels, sauf les spécialistes, sauf les érudits, il était totalement ignorant de ce qu'il appelle la culture arabo-musulmane. Et que c'est la guerre d'Algérie, l'insurrection algérienne, qui a attiré son attention sur ce pan immense de l'histoire de l'humanité qu'il ignorait. Et donc, il a commencé à partir de 1956 à penser à un livre qui serait une sorte d'intervention, je dirais, indirectement politique. Directement politique, c'est facile, il avait sa fonction. Je cite dans le livre les nombreux éditoriaux qu'il signait ou qu'il parrainait dans les lettres françaises. C'est lui qui le premier a publié les textes de Kateb Yassine, de Mohamed Dib.
0: Mohamed Dib aussi, oui.
1: C'est pas rien. Mais bon, revenons au Fou d'Elza. Donc le Fou d'Elza, il a trouvé un biais qui est celui donc des derniers jours du royaume de Grenade, donc la fin de la Reconquista catholique, au moment où donc la présence musulmane en Espagne va cesser. Et donc il fait une description absolument magnifique de la magnificence de cette civilisation.
0: C'est à Grenade.
1: À Grenade. Oui. À Grenade et d'une façon générale dans l'Espagne musulmane.
2: Dans l'Andalousie, en particulier,
1: bien sûr, qui était le dernier réduit, mais qui était réduit et puissant. Et donc voilà, c'est l'idée qu'il a eue et tous les témoins qui ont pu approcher Aragon à cette époque disent qu'ils ont été époustouflés par la façon dont il a incurgité en quelques, ça correspond un peu à ce que tu disais sur sa mémoire phénoménale. Il a incurgité pendant en quelques années, très vite, puisque le livre a été publié en 63 et fini en 62 au moment de la guerre d'Algérie, la fin de la guerre d'Algérie. Il a lu tout ce qui était imaginable. D'ailleurs, lorsqu'il est décédé, on a retrouvé dans sa bibliothèque des centaines de livres. Lévy Provençal, qui était un très grand érudit, le dit. Jacques Berck dit que Aragon venait à son séminaire et Jacques Berck disait qu'il avait été vraiment très impressionné par la capacité de... Et donc, c'est sa façon à lui, alors très indirecte, évidemment, et très intellectuelle, de dire, mais vous, pauvres occidentaux qui méprisez ce monde arabo-musulman, vous ignorez donc combien ce monde vous a dominé et combien ce monde vous a transmis une civilisation absolument magnifique dont vous n'êtes même pas capable d'avoir l'idée.
0: Alors ce soir, tu vas téléphoner à Victor Blanc, édition Manifeste, oui. Et tu vas lui dire, tu vas nous faire 150 pages sur le Fou d'Elza.
1: ça sera sans doute pas moi. Bon, j'ajoute quand même que moi, je ne suis pas un historien de la littérature.
0: Hein. Oui, mais c'est ça qui m'a plu et qui m'a étonné dans ton livre, c'est que tu as sérieusement envie de le faire, de retracer l'histoire du...
1: Il y a quand même... Ça,
0: ne me mens pas,
1: jamais.
0: Donc, Aragon et la question coloniale, hein, c'est édition Manifeste, c'était un plaisir, camarade
1: léniniste.
0: J'ai déjà un camarade trosco-maurassien, tu vois. Trosco, c'est dur à faire. Donc, camarade léniniste, c'était un plaisir. Et puis, j'espère qu'on va se voir, ce sera pour début de l'année, peut-être.
1: Le nouveau livre devrait paraître premier trimestre 2023. Donc,
0: Ça sera quoi ça,
1: c'est... Alors, c'est un livre, je change, mais j'aime bien voyager un peu. C'est un livre sur la ville de Marseille, enfin, pour être plus précis, la Provence, pas seulement Marseille, la Provence et l'Indochine. Donc, c'est les liens très, très anciens, et par définition, bien sûr, le port, entre la ville de Marseille, la Provence et l'Indochine, que ce soit sous forme des Vietnamiens en France ou sous forme des Français en Indochine, les relations humaines, les artistes, les intellectuels, et puis les ouvriers, les dockers, et les administrateurs coloniaux. Voilà.
0: Ben, j'espère qu'on pourra se voir.
1: Et
0: on reprendra ce dialogue.
1: D'accord.
0: Et merci Monique, c'était un plaisir encore
1: une fois.
0: Merci Monique.

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On veut des mouches maintenant. Et pourquoi pour des chaises longues? Et des rafraîchissements, des attractions pendant qu'on y est. Que je me reconvertisse au fond, voilà. Voilà l'orthèse. Alors que mon produit est de première nécessité,

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1: Bonjour, donc, après la voix charmeuse de Monique, Serge au micro, Nicolas nous rejoindra un peu plus tard, voilà. Donc dans notre studio, Jean-Marc Royer, que les fidèles auditeurs doivent connaître, puisqu'on l'a déjà reçu plusieurs fois. Aujourd'hui, il va en particulier être question de la situation en Ukraine, mais enfin, on va en parler tout à l'heure. Donc, avant de présenter plus longuement notre invité, je crois que Jean-Marc, tu avais quelques mots à dire sur le moment actuel des jeunes, des lycéens, voilà.
2: Oh ben oui, la première chose à dire, c'est qu'on est effectivement solidaire de ce mouvement. Ça, c'est évident. Bon, en plus, moi, ça me rappelle des souvenirs quand même, puisque j'étais un des 5 leaders lycéens sur Marseille en mai 68. Donc, ça nous rajeunit et c'est très bien. Et je voulais ajouter une chose, c'est que bon, eux savent très bien les difficultés auxquelles ils s'affrontent, mais je voulais insister sur une chose, c'est que si ce mouvement arrive à destituer Parcoursup, qui est un instrument de sélection féroce, et bien ça serait une très très très très bonne chose pour tous les lycéens, et même du point de vue de la démocratie, ça serait aussi une très bonne chose que Parcoursup soit défait et qu'on n'en parle plus. Voilà. Et demain, je serai évidemment à la manifestation.
1: Voilà, bah écoute, une introduction parfaite, puisqu'il va être question de Parcoursup dans le communiqué de la Fédération anarchiste du 3 octobre, voilà, mais pas que de Parcoursup, mais donc je vais vous le lire rapidement. Donc voilà, le titre. « Tremblez gouvernement, la jeunesse se soulève », point d'exclamation, important, voilà. Certains viendront nous parler de violences insupportables, à grand renfort d'images poubelles qui brûlent. Certains en parleront calme à l'ordre, à l'intervention des parents, ces jeunes irresponsables qui ne savent pas ce qu'ils font. Certains salueront l'action de cette police dite républicaine qui, une fois encore, est en roue libre sous les ordres d'un gouvernement aux abois. Ils matraquent, gazent, mutilent une jeunesse qui se lève tout en l'infantilisant. La jeunesse n'a pas de leçon à recevoir de cela. La jeunesse se lève pour exiger le respect, l'égalité et des moyens pour apprendre. Elle se lève pour construire un avenir à la hauteur de ses rêves. Cette jeunesse exemplaire s'insurge contre Parcoursup et son système de sélection injuste, contre les lois racistes et la banalisation des idées d'extrême droite, contre ceux qui les musellent, les méprisent et détruisent tout, y compris la planète. Des interpellations par milliers, des gardes à vue par centaines, des dizaines de jeunes brutalisés, mutilés, voilà la réponse de l'État quand il a peur de sa jeunesse et d'un mouvement qui peut le dépasser. La Fédération anarchiste tient à exprimer sa solidarité avec tous les réprimés. La jeunesse se lève pour son avenir. Notre place est à ses côtés. Si aujourd'hui, lycéens et étudiants sont accusés de violence, ce n'est là qu'un cran de fumée. La vraie violence, la seule violence, est encore et toujours du côté des gouvernements, des politiques capitalistes et de l'État, qui veut faire des économies sur nos vies et sur l'avenir de la jeunesse. Elle se lève pour de meilleures conditions de vie et d'éducation. Elle se lève pour nous toutes et tous. Elle se lève pour ses parents. Elle se lève pour celles et ceux qui travaillent et qu'on exploite. Elle se lève contre la vraie et la seule violence qui soit, celle de l'autorité qui annonce une nouvelle cure d'austérité de 54 milliards d'euros, des coupes dans les services publics, dans l'éducation, dans l'hôpital, dans la sécurité sociale. Ni sauveur suprême, ni élection salvatrice, seule la lutte paie. Organisons-nous et reprenons ce qui est à nous, à commencer par notre liberté. Partout où nous sommes, soutenons cette mobilisation. De partout, convergeons pour tout bloquer. La jeunesse se soulève et avec elle l'invisible espoir. Bloquons tout et provoquons la grève générale autogestionnaire. Point d'exclamation aussi. Voilà. Monique, peut-être que tu... Non, on démarre un petit peu sur la présentation de l'invité ou tu passes tout de suite l'extrait. Non. Jean-Marc, on va... Je présente rapidement et puis on va voir un document sonore juste après cette présentation. Je te passerai la parole après. Donc on va parler surtout de l'actualité pour que tu penses que c'est l'actualité en Ukraine, qu'il y a un tournant. D'ailleurs, le tournant de la guerre, je crois, c'est le titre. Donc tu en parleras évidemment de carnet de guerre numéro 25, enfin le plus récent là, qui vient d'être écrit. Et en plus, cet été, tu as eu l'occasion d'aller en Ukraine. Donc on va parler de tout ça. Et pour voir un petit peu l'ambiance, je pense que Monique, tu as donné à Monique un peu

0: Donc voilà, Jean-Marc, bah, je pense qu'il faut que tu nous dises un peu de quoi il s'agit. Là, de cette... Bon, j'ai une petite idée quand même, mais bon, pour les auditeurs.
1: Alors, il s'agit d'enregistrement de sirènes à Kiev et de tirs de défense antiaérienne contre les drones. Voilà. Et j'ai souhaité que ce petit extrait soit diffusé à l'antenne, parce que c'est quelque chose que d'inhabituel et qui donne une toute petite idée de la vie des Ukrainiens. Bon, pour ce qui me concerne, j'ai jamais été sur le front, mais en tout cas des Ukrainiens à Kiev depuis cet été. Parce que depuis cet été, alors que depuis cet été, ils sont bombardés de différentes manières et de manière et 24 heures sur 24 quasiment, alors qu'auparavant ça n'était pas le cas. Voilà. Donc c'est pour ça que j'ai souhaité qu'on entende, qu'on ait une petite idée de l'ambiance que ça peut mettre dans une ville quand ces sirènes retentissent 15 à 17 fois par jour. Par jour. Voilà.
0: Alors, j'imagine qu'en plus, ces sirènes engagent les gens à aller se cacher, aller dans des refuges, je ne sais pas, au métro, des choses comme ça.
1: Oui, tout à fait. Parce que effectivement, quand c'est une grande différence. Je me souviens très bien quand on y était avec Gary en 2024, on avait aussi entendu quelquefois ce bruit de sirènes, mais sauf alerte très précise. À ce moment-là, il y avait suffisamment de missiles anti-missiles qui arrêtaient ce danger immédiat, quoi. Et par ailleurs, les Ukrainiens avaient inventé des drones anti-drones, quoi, qui permettaient d'arrêter le maximum des drones envoyés par Poutine. Aujourd'hui, ce n'est plus le cas. Parce que Poutine dispose de missiles balistiques qui sont excessivement difficiles à intercepter, parce que quand ils arrivent sur les cibles, c'est à 5000 ou 6000 km/h, d'une part, et qu'ils ont plus de missiles patriotes, puisque le Trump, qui est de l'autre côté des États-Unis, depuis qu'il est arrivé au pouvoir, a cessé toute aide, quelle qu'elle soit, aussi bien militaire que financière, aux Ukrainiens. Bon, et quand je dis ça, c'est dire une toute petite partie de la position de Trump, qui est en fait une position qui est proche de celle de Poutine. Donc, ils n'ont plus d'intercepteurs de ces missiles balistiques. Et, chose nouvelle aussi, c'est que les Russes ont inventé des drones à réaction. C'est-à-dire qu'ils vont trois fois plus vite que les anciens drones à moteur à explosion. Donc là, les Ukrainiens n'avaient pas non plus la parade. Alors, depuis, disons, fin juillet de cet été, ils envoient des missiles de différentes sortes, aussi bien balistiques, des missiles de croisière et autres, et ces drones à réaction, alors que auparavant ils n'envoyaient ces missiles que tous les 8 jours environ, des grandes salves la nuit, avec des drones, des centaines de drones, en fait, dans l'objectif d'empêcher les Ukrainiens, notamment à Kiev, ou dans les grandes villes, de dormir, parce que bon, il y a aussi Odessa et d'autres et Kharkiv, évidemment, qui sont sous le feu. Mais donc, auparavant, jusque fin juillet, c'était grosso modo tous les 8 jours, et tout le monde était d'accord pour dire qu'ils avaient besoin de ce temps-là pour amener les missiles sur leur rampe de lancement, etc., etc. Tous les préparatifs à faire avant ça. Or, aujourd'hui, ils envoient pas forcément des missiles balistiques tous les jours, mais en tout cas des missiles et des drones à réaction toute la journée en visant directement toutes les infrastructures des grandes villes. Je parle de Kiev parce que je connais un peu cette ville. Ils visent la capitale aussi. On savait qu'ils avaient détruit des écoles, qu'ils avaient détruit des hôpitaux, qu'ils avaient détruit des centrales de chauffage, qu'ils avaient détruit des centrales de production électrique, toutes les infrastructures civiles, quoi. Bon, c'était visé. Par exemple, l'infrastructure électrique est très, très, très touchée par tous ces bombardements. Si je me souviens bien, quelque chose comme 75 ou 80% de ces infrastructures électriques ont été touchées, quoi. Et donc, là, maintenant, ils s'attaquent dernièrement, ces derniers jours, au pont qui traverse le Dniepr. Le Dniepr, faut imaginer, ça n'a rien à voir avec la Seine, par exemple. C'est beaucoup, beaucoup plus large que la Seine. Et bon, il y a, je ne sais plus, quelque chose comme 5 ou 6 ponts qui traversent le Dniepr. Et ils visent là, avec des drones, pour l'instant avec des drones, ces ponts. Ce qui fait que ça a un grand impact sur la vie sociale et économique de la ville. Parce qu'il faut s'imaginer cette ville, Kiev, elle fait 8 fois la superficie de Paris. C'est une très grande ville, c'est très grand. Je veux dire. Nous, on était au sud-ouest, je dirais, de la ville. On mettait plus d'une heure pour aller dans le centre, en métro. Alors que le métro est très rapide et les stations ne sont pas espacées de 300 mètres, comme à Paris. Hein, mais je ne sais pas exactement, mais quelque chose comme 1 km. Donc le métro est assez rapide, quoi. Donc c'est une ville assez grande. Donc, et le fait de bombarder ces ponts, même si ça arrive pas à les détruire parce que les drones sont pas suffisamment puissants pour détruire les drones, ben, ça empêche la circulation et les passages, les millions de passages qui doivent se faire chaque jour. Donc ça, c'est nouveau, mais ce qui est nouveau surtout, c'est que auparavant, comme je le disais, en 2024, il y avait des alertes et puis on voyait sur Monitor apparaître quel type d'alerte c'était et en fonction de ça on descendait dans l'abri ou on ne descendait pas, on se mettait entre deux murs porteurs et surtout à l'abri des vitres. Ça, c'est très important, de se mettre à l'abri des vitres. Et donc là maintenant, comme ce sont des drones à réaction qui portent une plus grande charge et comme ce sont des missiles qui sont envoyés tout au long de la journée, ben les gens n'ont plus tellement le choix. C'est-à-dire que très souvent ils sont obligés de descendre, alors qu'avant, quand c'était uniquement des drones en journée, par exemple, bon, les gens se disaient bon, où va tomber ce drone, bon, ça va, j'ai pas besoin de descendre dans un abri. Là, c'est extrêmement fatigant pour la population. Et c'est la raison pour laquelle moi, j'ai choisi, bon, à mon âge, d'aller plutôt à Lviv cette année plutôt que à Kiev, parce que je sais, dans les conditions qui sont celles que vivent les habitants de Kiev en ce moment, que j'aurais pas pu dormir. C'est impossible, parce que bon, on voit les images, hein, même les gens qui sont obligés de descendre dans les abris ou dans le métro. Bon, on est à touche-touche avec des milliers de personnes, c'est impossible de dormir, quoi. Très, très vite, ça épuise, à moins qu'on ait 20 ans. Bon, ça va épuiser très, très rapidement. Donc, j'ai choisi d'aller plutôt à Lviv.
2: Voilà. Justement, on va, avant qu'on aborde un peu la situation, le tournant de guerre, enfin, après le titre justement du carnet de guerre le plus récent, tu nous parles quand même un petit peu de ce que tu as pu faire ou voir à Lviv.
1: À Lviv.
2: Oui.
1: À Lviv, hein. Lviv. Donc oui, Lviv, c'est une ville du sud-ouest de l'Ukraine qui est à environ 70 kilomètres de la frontière. Bon, cette fois-ci, j'y étais seul. En bus, bon, ça s'est relativement bien passé, alors que on a entendu aussi que ces jours derniers, il y avait des drones qui avaient été envoyés à la fois sur le train qui fait la liaison Varsovie-Kiev, qu'on avait pris la première fois, et à la fois sur un poste frontière plus au sud, quoi. Donc, j'ai pris le bus pour y aller de Varsovie jusqu'à Lviv. Et à Lviv, là, ben, j'avais des contacts. Les contacts, c'était des responsables d'un syndicat étudiant dont je serais incapable de prononcer le nom en ukrainien, mais la traduction c'est en français c'est Action Directe. C'est un syndicat qui s'est monté rapidement après 2022, et d'ailleurs c'est grâce à Katia et Maxime la première fois que moi j'avais pris conscience, vraiment c'est eux qui m'avaient aidé à prendre conscience du fait. En nous racontant ce qui s'était passé à Lviv en 2022, c'est-à-dire que Lviv était devenu à cette époque-là une ville-refuge. Il y avait des dizaines de milliers de personnes d'Ukrainiens et d'Ukrainiennes qui voulaient échapper à la guerre et qui donc se retrouvaient à l'ouest et en particulier à Lviv. Et ils nous avaient expliqué qu'à ce moment-là, les autorités étaient complètement débordées et que heureusement que la population s'était auto-organisée. Il m'avait expliqué un certain nombre de détails, de choses qui se passaient à la gare de Lviv. Et donc, j'avais pris conscience, moi, justement, qu'à ce moment-là, au début de la guerre, en 2022, l'auto-organisation de la population avait été déterminante non seulement à Lviv pour accueillir les dizaines, voire les centaines de milliers de personnes qui arrivaient là ou qui étaient en transit par Lviv, mais surtout, ça m'avait fait aussi prendre conscience de la dimension de cette auto-organisation de la population, pas seulement à Lviv, mais dans tout le pays. Et c'était là un des éléments majeurs de la résistance du peuple ukrainien par rapport à l'attaque qu'ils avaient subie en février, mars, avril de 2022. Un élément extrêmement important. Et ça a, pour moi en tout cas, ça a une certaine actualité avec ce qui se passe en France, parce que justement, une des leçons fondamentales que 95% des commentateurs n'ont pas compris, c'est que le cœur de ce qui s'est produit en mai 68 en France, c'était que à ce moment-là, je vais rentrer dans des détails, disons, plus théoriques, anthropologiques, politiques, etc. Donc, le cœur d'une civilisation, un des cœurs, plus exactement, d'une civilisation capitaliste, c'est son imaginaire. C'est ce que j'appelle l'imaginaire rationnel calculateur de cette civilisation, qui est un imaginaire complètement différent de la civilisation égyptienne ou de la civilisation mésopotamienne ou autre. Hein. Bien, à ce moment-là, en mai 68, justement parce que toute la société capitaliste était complètement et totalement bloquée, l'imaginaire de cette société, à ce moment-là, s'effondre, cet imaginaire qui fait que, bon, on n'arrête pas de calculer, hein, c'est comme ça que fonctionne cet imaginaire-là, ben, il s'était effondré, et c'est pour ça que beaucoup ont dit l'imagination était au pouvoir, mais c'était vrai, mais ils n'ont pas compris pourquoi cette créativité et cette imagination et cette auto-organisation étaient aussi grandes en mai 68, parce que je rappelle, ça restera à mon sens en Occident, vu que les classes ouvrières ont été délocalisées en Orient, en Extrême-Orient, ça restera à mon sens, historiquement, la plus grande grève ouvrière de tous les temps en Occident, puisqu'il y a eu grosso modo, entre 10 et 11 millions de grévistes à ce moment-là en mai 68. Mais encore une fois, cette analyse de mai 68 m'a servi pour analyser et comprendre ce qui s'était passé en 2022 en Ukraine. Parce qu'à ce moment-là, bon, toutes les autorités, en fait, dans ces situations, toutes les autorités, les appareils d'État, etc., sont débordées, sont dépassées. Bon, et c'est cette en grande partie cette auto-organisation de la population qui avait permis d'arrêter les armées russes qui, par ailleurs, étaient des armées complètement corrompues et qui se sont beaucoup aguerries. Les armées d'aujourd'hui de Poutine n'ont plus grand-chose à voir avec celles de 2022 parce que, sur beaucoup de plans, elles se sont aguerries, elles se sont modernisées, elles se sont organisées.
2: Bah, il y a quand même 4 ans de guerre. Hein.
1: Voilà,
2: j'ai lu d'ailleurs que

0: concerne l'Extrême-Orient. Mais surtout, il y a une chose que je voudrais dire. Concernant la guerre et ce qui se passe en Ukraine, je pense que la première chose à dire, c'est qu'il y a une population, un peuple ukrainien, qui est en train de souffrir et qui est en train de payer par le sang l'agression poutinienne. Et si on ne commence pas, dans toute analyse, à dire qu'il y a des êtres humains qui sont en train de souffrir, qui sont en train d'être blessés, qui sont en train de mourir par milliers depuis 4 ans et demi, parce qu'il y a un dictateur qui a décidé, on y reviendra pour quelle raison, d'envahir l'Ukraine. Pour moi, si on oublie ça, et si par ailleurs on dit, par exemple, oui, nous soutenons toutes les populations qui se battent contre les appareils d'État pour leur propre liberté, etc., en page de garde, mais qu'après, on ne dise pas un mot sur la souffrance du peuple ukrainien, alors pour moi, alors ça, c'est disqualifiant. C'est disqualifiant. Donc, c'est pour ça que j'ai commencé par là, c'est-à-dire par dire, oui, la vie est absolument terrible en ce moment pour les civils, et aussi pour les militaires, évidemment, mais aussi pour les civils. En ce moment, en Ukraine, elle est plus difficile. Et je pense même, on en parlera, premièrement, qu'il y a un tournant de la guerre, non seulement en Ukraine, mais en Europe, mais deuxièmement, que pour d'autres raisons encore concomitantes, ça va être vraisemblablement l'hiver le plus difficile pour la population, pour le peuple ukrainien. L'hiver qui vient.
1: D'accord, on va faire une petite musique et puis on va un petit peu rentrer plus dans les détails.

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1: Donc avec Jean-Marc Royer, notre invité, qui nous parle de l'actualité brûlante, plus que brûlante d'ailleurs, malheureusement pour la population, actuellement en Ukraine, et donc qui notamment a... Depuis le début, je crois que depuis mars 22, si je me souviens bien, que ton premier carnet de guerre a été écrit. Et donc là, dans le dernier, tu as un peu évoqué d'ailleurs ce titre, on assiste à un tournant de la guerre. Alors tu as commencé à parler notamment de surnom, malheureusement pour la population, qui subit des choses qui sont décuplées par rapport à ce qu'on a pu connaître. Ce n'était pas forcément l'idéal avant. Alors je ne sais pas si tu veux développer, parce que le tournant de la guerre, moi j'ai lu le carnet de guerre, il y a cet aspect de la population, mais il n'y a pas que ça. Je sais aussi que tu voulais parler un peu de l'historique de cette ce que tu appelles, à juste titre à mon avis, une guerre impériale, donc tu choisis un petit peu ce que tu veux développer.
2: Oui.
1: Maintenant.
2: Alors oui, merci Serge. Juste, je voulais te dire un mot sur mon séjour à Lviv, donc
1: oui,
2: j'ai contacté ces personnes, donc responsable syndical d'étudiants, qui m'ont mis en contact avec d'autres personnes. Bon, notamment, j'ai eu plusieurs, et je pense, j'aimerais bien le revoir, j'ai eu plusieurs entretiens très longs, avec un anthropologue dont je ne donnerai pas le nom parce que je serais incapable de le prononcer, mais je me souviens de son prénom, c'est Ignacy. Voilà. J'ai eu aussi d'autres entretiens avec d'autres responsables syndicaux. J'ai rencontré aussi des personnes que j'avais déjà rencontrées en 2024, à Lviv aussi, qui s'occupent d'une cuisine solidaire. Hein? C'est-à-dire que chaque jour, il y a soit des paysans, soit des particuliers, soit ils vont récupérer des invendus dans ce qu'il y avait encore de grandes surfaces, et il préparait des centaines de repas déshydratés chaque jour. Ça s'appelle International Kitchen Volunteers, c'est-à-dire les volontaires de la cuisine internationale. Donc c'est dans un quartier de Lviv. Chaque jour, ces centaines de repas sont acheminés par la poste vers le front, vers les soldats du front. C'est un peu l'équivalent de ce que fait Solidarité Collective à Kiev, c'est-à-dire que eux, c'est pas une cuisine, mais ils préparent des équipements pour leurs copains du front, ils préparent même des drones, etc., etc. Et ce qui est très étonnant, par exemple à Lviv, c'est que cette cuisine solidaire fonctionne tous les jours, 7 jours sur 7. Et elle fonctionne depuis 2022, avec des volontaires du monde entier. J'ai rencontré des personnes de Thaïlande, d'Australie, de Nouvelle-Calédonie, bon, de Français aussi, de Belgique, etc. Et donc, c'est assez étonnant. Bon, il y a aussi des personnes ukrainiennes hein, qui sont dans cette cuisine des volontaires. Et donc là, on apprend aussi qu'est-ce que c'est la solidarité au jour le jour, quoi, avec ceux qui sont en train de se battre sur le front. Et j'ai aussi passé pas mal de temps à continuer à travailler, mais j'étais en train d'écrire le 25e carnet de guerre, et j'ai aussi participé aux manifestations. Ça faisait plus de 30 jours que les Ukrainiens manifestaient. Je voudrais dire un mot à ce sujet-là. C'est cet été, donc, il y a eu, je n'ai pas compté, mais plus de 30 jours de manifestations, mais l'été dernier aussi. L'été dernier aussi, il y avait eu une grande mobilisation partout, dans toutes les grandes villes d'Ukraine. Et ces mobilisations, ces manifestations, l'été 2025, protestaient contre le fait que le gouvernement voulait porter atteinte au NABU, ce qui est l'organisme de contrôle de la corruption. Et ils ont eu gain de cause l'été 2025, c'est-à-dire que le gouvernement est revenu sur ses décisions qui portaient atteinte à l'indépendance du NABU. Là-dessus, je renvoie les auditeurs au 24e carnet de guerre où j'explique un certain nombre de choses. Bien. Ces carnets de guerre sont disponibles, par exemple, sur Autre Futur. Bon. Et cet été, il y a eu de nouveau des manifestations parce que le gouvernement a licencié, si j'ose dire, l'ex-ministre de la Défense, Fedorov. Bon, il y a une les manifestations, en fait, se sont emparées de deux choses à ce sujet-là. Et, premièrement, ils voulaient la destitution du chef d'état-major Sirski, qui avait fait ses classes à Moscou. Ça ne veut pas dire qu'il était que c'était un traître, hein, mais il était de la vieille école de l'armée soviétique, quoi, avec des débordements qui étaient connus, pas seulement du bizutage, mais d'autres choses qui sont vraiment pas jolies dans l'armée, sans parler du fait qu'il favorisait ses petits copains dans l'état-major, etc., etc.
1: Oui, si je peux me permettre d'insister là-dessus, je crois que d'ailleurs tu en parles en carnet de guerre, parce que bon... On peut dire, ouais, ben, les Ukrainiens, regardez, il y a des corruptions partout, etc. Donc, il faut quand même savoir qu'ils ont vécu sous l'ère soviétique et qui ont infiltré, etc. Ben, celui dont tu parles, il y a certainement plein d'autres. Donc, il y a un héritage. Et on ne s'en débarrasse pas comme ça.
2: Exactement.
1: Bon, je repasse la parole là-dessus.
2: Tout à fait, Serge. C'est-à-dire que, on le voit en Afrique, hein, par exemple, 60 ans après les indépendances. Je dis bien 60 ans après les indépendances africaines, hein, plus de 60 ans même. C'était en 60-62, fait presque 65 ans maintenant. Ben, la corruption, elle est toujours là en Afrique. Mais ça, c'est le legs du colonialisme. Ouais. C'est le legs partout, d'ailleurs, du colonialisme. Donc, il ne faut pas oublier que l'Ukraine a été colonisée par les soviéto-staliniens, comme je les appelle, et colonisée de manière brutale, hein, parce que je rappelle aussi, parce que c'est important, qu'en 1933, l'Holodomor, ce qu'on appelle l'Holodomor, a fait, il y a un consensus chez les historiens pour dire que ça a fait 3,9 millions de morts en quelques mois, c'est-à-dire presque 4 millions en quelques mois. Quand on a, il faut s'imaginer, quand on attribue 6 millions de morts dans les camps de la mort nazie, de personnes décédées dans les camps de la mort nazie, c'était en plusieurs années. Là, c'est en quelques mois, 4 millions en 4...
1: Peut-être un mot pour expliquer. Moi, je sais évidemment ce qui s'est passé, mais quand même, qu'est-ce qui s'est passé en quelques mots, hein, l'Holodomor.
2: Staline voulait mettre au pas l'Ukraine et toute la résistance ukrainienne, pareil qu'aujourd'hui, qui voulait défendre sa liberté, son autonomie, sa culture, son histoire, etc., etc. Et donc, il a affamé la population au point que ça a dégénéré en anthropophagie. Chose que moi, comme beaucoup, je ne le savais pas avant d'étudier la guerre. Bon, c'est quelque chose de terrible qui s'est produit en Europe et qu'on n'apprend pas en histoire. Je trouve ça terrible. Donc, tu as raison. Ce pays a été colonisé, ne serait-ce qu'au XXe siècle, depuis les années 20, et de manière terrible. Je passe sur les autres saignées du peuple ukrainien, parce qu'il y en a eu 6 au total. Eh bien, effectivement, ça laisse des traces dans la corruption, mais je l'explique aussi dans le précédent carnet de guerre. En fait, cette corruption, elle a perduré même après l'indépendance, et d'autant que, à partir de 2002, quand les oligarques russes n'ont plus eu voix au chapitre, quand Poutine a pris le pouvoir, il l'a pris 2 ans avant, eh bien, un certain nombre se sont reconvertis, si j'ose dire, en Ukraine, parce que c'était le pays à côté, parce que la langue n'était pas très différente, parce qu'ils avaient des attaches, etc., etc. Donc, cette corruption, elle existe, c'est vrai, mais Je renvoie encore une fois au carnet numéro 24, où là j'explique aussi comment cette corruption a pu être instrumentalisée à la fois par le FSB et, non seulement par le FSB, mais par le FBI de Trump, qui a ses bureaux à côté de ceux du Naboo, dans le même immeuble sur la place Maïdan, depuis 2 ans après que le Naboo ait été créé. Bien, on peut clore ce truc, mais quand même, il faut dire aussi, j'étais moi dans les manifestations, donc cet été-là, à Lviv, il faut dire aussi que je n'ai pas connaissance pour ce qui concerne les pays qui sont sortis de l'orbite soviétique en 91, je n'ai pas connaissance de pays où il y a eu autant d'alternance politique, où il y a eu autant de révoltes populaires, hein, depuis 1991, et où la population se bat depuis 1991 pour sa liberté, pour un minimum de démocratie, etc. Et j'ajouterai en plus, pour cet été, ben, les gens qui manifestaient, ben, ils s'étaient manifestés en temps de guerre, et quand même...
1: Oui, ça c'est quand même quelque chose qu'il faut répéter fortement. Il n'y a pas beaucoup de pays en guerre qui accepteraient qu'il y ait une moindre manifestation qui se développe. C'est évident, à mon avis.
2: Voilà, exactement. Et je crois que dans ce pays, en France... on a la mémoire un peu courte, hein, parce que sinon, on se souviendrait aussi que, par exemple, la Grande-Bretagne a été bombardée, que ça a fait des dizaines de milliers de morts. Il y a eu 217 jours de bombardement entre 40 et 41. Je ne me souviens plus des dates exactes. Bon, mais il n'y avait pas de manifestation. Hein. Mmh. Et là, il y a des manifestations. C'est-à-dire, les gens sortent manifester. Bon, un mot de critique. Hein, beaucoup de manifestants, à juste titre, ont demandé la destitution de Sierski, dont je parlais tout à l'heure. Mmh. À juste titre. Hein. Il a été démis. Ils ont gagné. Ils ont gagné. Ils demandaient la réintégration de Fedorov. Bon, là, je pense qu'à partir du 18 août, je ne sais pas ce que sont devenues après les revendications, mais je pense que ça n'était plus d'actualité. Pourquoi ? Parce que Fedorov, le 18 août, dans une allocution, s'est permis de demander des élections générales en Ukraine. Bon, moi, quand j'ai entendu ça, comme d'autres d'ailleurs, je suppose aussi des Ukrainiens, on a été très très étonnés qu'ils demandent ça, parce que qui demandait ça auparavant ? Ça a d'abord été Poutine et ensuite Trump.
1: Dans un pays en guerre, vu ce que tu décris là-bas, je vois pas très bien comment on peut mettre des urnes par-ci par-là, que les gens puissent se déplacer. Enfin, ça, ce serait un résultat complètement aléatoire. Ça peut donner absolument n'importe quoi.
2: Ça
1: n'a rien de démocratique, à mon avis.
2: Exactement.
1: Il n'y a pas de possibilité de démocratie dans un pays où il se passe comme ça. Enfin, démocratie dans les urnes.
2: Oui, il y a des centaines de milliers de personnes, hommes et femmes d'ailleurs, qui sont dans l'armée. Et des centaines de milliers qui sont à l'étranger, etc.
1: Oui, qui sont déplacés.
2: Qui sont déplacés, en plus, oui. Et on oublie de dire que, justement, aussi en Grande-Bretagne, il n'y a pas eu d'élection entre 1939, la déclaration de guerre, et puis juillet 1945. Mmh. Entre 35 et 10 ans. Pendant 10 ans. Ben, qui reprocherait aujourd'hui, qui aurait le culot, je le dirais même, de reprocher aux Britanniques de ne pas avoir fait des élections alors qu'ils étaient bombardés, etc. etc. Bon, personne n'aurait dit que... Donc ça, c'est une erreur politique de Fedorov. C'est une erreur politique. Bon, je ne vais pas épiloguer là-dessus, mais il en a fait d'autres juste dans les jours suivants, qui consistaient à dire, dans quelques jours après, qu'il pensait que l'Ukraine pouvait perdre la guerre cet hiver. Ça, quand on est un peu responsable, il faut plutôt œuvrer à se défendre plutôt que de dire on va perdre la guerre. L'autre erreur qu'il a fait politique, et là, c'est pas pardonnable, c'est qu'il a accepté de travailler avec le ministre de la Défense du gouvernement Meloni, c'est-à-dire d'un gouvernement d'extrême droite. Et non, ça, non. Ça n'est plus acceptable. Je pense que c'est aussi pour ça que les manifestations pour sa réintégration se sont arrêtées, à ma connaissance, quoi. Bon, c'est pour dire que on peut soutenir, et il faut soutenir, un peuple qui est en butte à une agression. Qui est une agression qui s'accompagne de crimes de guerre, de crimes contre l'humanité, de crimes de génocide, et j'en passe, mais ça n'empêche d'avoir les yeux ouverts sur ce qui se passe. Il faut vraiment avoir les yeux ouverts sur ce qui se passe aussi. Et quand il y a des choses qui ne vont pas, il faut aussi les dire.
1: Voilà. Donc je ne vais pas développer là, mais on a fait une émission autour d'un documentaire, oui, qui a été tourné en Ukraine. Et effectivement, on voit, alors je pense que c'est pas le dernier, mais les années qui précèdent, des manifestants avec des pancartes, qui sont pas adressés apparemment par les flics du coin, enfin en tout cas dans ce qu'on a pu voir. Et c'est quand même quelque chose, et qui obtiennent parfois des résultats qui font reculer le pouvoir, quoi.
2: Oui, exactement. Et je peux te dire même une chose, je me sentais plus en sécurité dans une manifestation ukrainienne que dans une manifestation parisienne. Et ça, alors là, on va voir demain, mais ça va être la même chose demain. Je veux dire, bon, si on est entouré à droite, à gauche, par des bleus devant, derrière. Alors que là-bas, c'est hyper calme. Ils sont là, mais ils sont pas provocants ni quoi que ce soit.
1: Non, puisque j'aime bien, enfin ça arrive qu'on en voit comme ça en France aussi, enfin pour avoir vu justement dans ce documentaire, il y a du monde, etc., beaucoup de jeunes, mais surtout il y a plein de pancartes, quoi. Moi j'aime bien les manifestations, bon bien sûr qu'il faut des banderoles, des trucs comme ça, mais quand il y a beaucoup de pancartes, ça veut dire que les gens qui sont là, ils mettent du leur, quoi, ils existent, ça me paraît plus horizontal. Bon, c'est peut-être un peu déformé, mais moi j'ai toujours été sensible. Ça arrive en France dans certains cas. Et c'est souvent justement des cas où vraiment on sent que le moment vient de loin, vient des gens eux-mêmes, quoi.
2: Oui, tout à fait, je suis tout à fait d'accord. Ta remarque est tout à fait judicieuse. Oui, je suis tout à fait d'accord.
1: Peut-être on va faire une deuxième pause musicale, Monique.
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1: Donc toujours bien sûr avec Jean-Marc Royer, qui je rappelle a pu aller cet été à Kiev et qui avait déjà des contacts en amont et en tout cas qui a écrit son carnet de guerre numéro 25, je répète parce qu'on peut le trouver évidemment sur internet, comme ça a été dit tout à l'heure, notamment sur le site Un Autre Futur. Vous faites Un Autre Futur et vous aurez accès à celui-là, numéro 24, etc. Donc là, on est dans une situation, effectivement, en tournant de la guerre. On verra qu'il y a aussi peut-être deux aspects où nous, on commence à aussi, quand je dis nous, c'est le reste de l'Occident, un peu concerné par certaines attaques, mais ça, on en parlera un peu plus tard. Mais un aspect important, parce qu'on, bon, finalement, on a une puissance là, qui est la puissance russe. Aujourd'hui, on sent qu'il a envie de reconstituer. Enfin, on. Poutine et un certain nombre de gens, je ne veux pas mettre toute la population là-dedans, hein, et qui a envie de reconstituer l'Empire. Donc ça renvoie forcément à quelque chose d'historique, en particulier par rapport à l'Ukraine. Donc peut-être pour ceux qui n'auraient pas suivi cet aspect-là ou qui l'auraient oublié, tu fais un petit rappel quand même.
2: Oui, alors là aussi, c'est une critique fraternelle par rapport aux copains ukrainiens, les plus avancés politiquement, qui ont repris le mot pour décrire l'agression de Poutine, qui ont repris le mot qui est en usage dans tous les médias et qui parle à propos de l'agression de Poutine d'invasion à grande échelle. Bon, je l'ai entendu aussi dans la bouche de Sergueï. Bon, je n'épiloguerai pas, je ne dirai pas dans les détails qui est Sergueï, mais c'est quelqu'un de connu dans le milieu anarchiste.
1: C'est pas moi, j'ai beau m'appeler Serge.
2: Donc, je pense qu'il aurait été beaucoup plus approprié d'appeler ça une guerre impériale, mais il y a aussi une difficulté, je vais essayer de l'expliquer. C'est qu'en fait, il y avait depuis l'ère stalinienne, on va dire, des rapports colonisateurs de Moscou vis-à-vis de l'Ukraine, dans le sens où, grâce au pouvoir du parti soviétique, toutes les ressources minières et agricoles de l'Ukraine étaient gentiment pillées. C'est ce qu'on appelle un échange inégal. Et ça a été institutionnalisé par la création du Comecon. C'est une sorte de marché commun dans les années, si je me souviens bien, dans les années 50, et qui, en fait, c'est un peu comme la France-Afrique, hein, quelque chose comme ça, qui institutionnalisait donc ces échanges inégaux. Donc l'Ukraine a vraiment été colonisée, plus que ça. Même dans les années 30, il est important de dire que c'est Staline et le parti stalinien qui ont russifié toute la partie est de l'Ukraine, et ça les intéressait. Pourquoi ? Parce que c'est là qu'il y avait à l'époque quelque chose, une ressource très importante, c'est-à-dire le charbon et le fer. Bien. Donc, ils ont... C'était une colonisation de peuplement. Dans tout l'est de l'Ukraine, c'est ce qu'on appelle en histoire une colonisation de peuplement. Et essentiellement dans les industries. Et c'est de là que démarre l'ambiguïté, c'est-à-dire des gens qui disent oui, certains disent ils reprennent les arguments qui sont ceux de Poutine. En fait, Poutine et les gens qui étaient sur place se sont rebellés contre l'oppression étatique, etc. Bon, les oppressions étatiques, évidemment, il y en a toujours, bien sûr, évidemment. Mais c'était quand même une simplification extrême de la situation, hein. Donc, cette colonisation, elle était là depuis longtemps. Elle a perduré ensuite de manière financière. Par exemple, même après 91, même après l'indépendance, les premiers investisseurs en Ukraine étaient les Russes. soit en investissement direct, par le biais des oligarchies, soit en passant par Chypre, qui était une façon de blanchir leur argent. Donc, il y a cette colonisation qui a perduré. Et alors, j'ajouterai une chose, c'est extrêmement importante à mon avis, c'est que petit à petit, ce qui s'est produit, c'est que le gaz et le pétrole russe a pris une énorme importance au fur et à mesure que les industries se développaient après-guerre, etc. Et la plupart des gazoducs et oléoducs passaient par l'Ukraine. La grande majorité, pas tous, mais la grande majorité passait par l'Ukraine. Donc, quand Poutine est arrivé au pouvoir, ils ont imaginé, et là il faut le dire, avec l'aide condescendante des Allemands, notamment M. Schröder, de construire les gazoducs Nord Stream 1, qui a été, si ma mémoire est bonne, mis en service dans les années, soit dans les années 2000, soit au tout début des années 2010. Bon. Et ça permettait de contourner l'Ukraine, parce qu'à un moment donné, en 2006 et 2009, bah, les Ukrainiens ont dit, bah, écoutez, vous avez tout votre gaz et le pétrole qui passe par notre territoire et qui va alimenter toute l'Europe. Bon, vous seriez quand même sympathique de nous rétribuer un peu le passage de vos énergies fossiles. Et bon, et là, Gazprom et d'autres avaient coupé le robinet, bon, etc. Il y avait une bataille qui s'était produit. Donc, c'est pour ça qu'ils ont imaginé Nord Stream 1 et ensuite Nord Stream 2. Je passe sur les détails, parce que là-dedans aussi, les États-Unis, à propos de Nord Stream 2 et en 2021, sont intervenus, parce que, bon, eux, ils avaient du GNL à vendre avec leur extraction, avec leur gaz de schiste. Bien. Et là, on peut dire qu'il y avait des motivations à l'invasion. Quand Nord Stream 1 a été détruit et que Nord Stream 2 ne pouvait plus être mis en service, Poutine s'est rappelé qu'il y avait beaucoup d'oléoducs et de gazoducs qui passaient par l'Ukraine. Donc, il redevenait intéressant de mettre la main sur l'Ukraine, sans parler des terres noires et de la production agricole, sans parler aussi de débouchés sur la mer Noire, etc., etc. Hein. Bien. Donc, il y avait des motivations strictement coloniales, mais là-dessus aussi, des motivations impériales, c'est-à-dire montrer à l'Occident, essentiellement, au monde entier et accessoirement à son ami Xi Jinping, qu'il n'avait pas abandonné le rêve impérial soviétique, puisque lui considère toujours que c'est la plus grande catastrophe géopolitique du XXe siècle. Ce qu'il ne dit pas, c'est que cette catastrophe, comme il l'appelle, géopolitique du XXe siècle, elle est venue de l'intérieur, c'est-à-dire que le système était totalement corrompu, mais de A jusqu'à Z, et de toutes les corruptions possibles et imaginables, c'est-à-dire la corruption morale, évidemment, la corruption politique, la corruption affairiste, la corruption économique, et j'en passe. Ce qui fait qu'effectivement, quand le système a éclaté, tout a éclaté, et même en mafia locale, armée, en plus, qui récupérait des armes de l'armée, puisqu'à ce moment-là, l'armée, qui était totalement corrompue, commençait à vendre ses stocks d'armes, d'uniformes, etc., etc. Donc,
1: je reprends après ce que tu dis, là, pour souligner que tu développes un peu plus, peut-être, parce que cette notion d'impérialisme est d'autant plus importante pour comprendre ce qui se passe. Je rajouterais, pas forcément qu'en Ukraine, Parce que, bon, l'impérialisme, enfin, un empire se construit effectivement éventuellement en récupérant l'Ukraine, mais aussi, il ne faut pas oublier que Poutine, je ne sais plus combien de guerres il en est dans un certain nombre de pays de sa zone d'empire. Oui, je vois, il me fait un grand signe avec ses doigts, ça fait vite. D'ailleurs, avec des guerres toujours de destruction, hein, parce que, bon, enfin, bref, c'est toujours le même style, quoi. On détruit ce qu'on ne peut pas conquérir vraiment. Donc, c'est important de voir ça comme... et tu dis que le mot impérialisme et tout est très peu repris dans les médias actuellement, ou un peu...
2: Ben, au début, en tout cas, et même jusqu'à maintenant, quoi, il y a une difficulté... Bon, il faut dire aussi que un délègue, si on peut dire... du colonialisme, c'est pas seulement la corruption, c'est aussi l'éradication de la conscience politique aussi, hein, quelque part, parce qu'il a été un peu difficile pendant toutes ces années-là du soviétisme, d'avoir un peu, de cultiver une certaine conscience politique, hein. Faut voir ce que c'est même en Russie, là, la conscience politique elle est complètement érasée, je veux dire, bon, elle est à son minimum, si je puis dire. Bien, il faut quand même comprendre dans la situation dans laquelle se trouvaient les Ukrainiens, hein, de point de vue historique, etc. Mais encore une fois, mais c'est aussi une autre manière, un leg, parce que c'est quand même tout, j'imagine, c'est quand même toujours difficile de reconnaître qu'on a été soi-même colonisé. Parce que on a son amour propre, si je puis dire. Je veux dire, bon, ce qui paraît parfaitement humain, quoi. Et donc c'est difficile de reconnaître, mais même de reconnaître, puisqu'on y a été habitué, les traces même de cette colonisation. Par exemple, il y a une grande différence entre Kiev et Varsovie, par exemple. On le voit tout de suite, ou même Lviv et Lublin, par exemple, dans les transports en commun. Les tramways qui circulent encore à Kiev ou bien même à Lviv sont des tramways de l'époque soviétique, je veux dire, alors que c'est pas du tout le cas en Pologne, par exemple, donc ils se sont défaits en partie, et là aussi pas complètement, mais en grande partie de ce legs de la colonisation. Mais cette colonisation, elle est visible, elle est visible. Et donc, mais ça, le fait de nommer l'agression de Poutine comme une guerre impériale ou une guerre coloniale, comme on voudra, ou une guerre impériale à caractère colonial, ça serait le plus juste à mon sens. Bien, ça aurait quand même été important. Pourquoi ? Parce que ça donnait une dimension plus politique à la chose, plutôt que de dire c'est une invasion à grande échelle qui est quelque chose de purement descriptif. Appeler les choses par leur nom, en fait, politiquement, c'est-à-dire c'est une guerre impériale à caractère colonial, bien, ça donnait la dimension politique et en même temps, ça permettait aussi de remuer les consciences politiques en Occident. Hein, oui, parce qu'à ce moment-là, il y a des gens qui sont encore restés sur l'Union soviétique comme pays anti-impérialiste, je ne sais pas quoi, j'en ai rencontré. Hein. J'ai rencontré des personnes, même des Sud-Américains, qui y croient encore.
1: Hein, bien sûr.
2: Et donc, ça aurait permis au moins de mettre le doute dans ces personnes qui sont restées, si on me permet le mot, scotchées à la guerre froide, c'est-à-dire le bien contre le mal, d'un côté les soviétiques.
1: Ah oui, mais si tu veux, c'est toujours pareil. Moi. Par exemple... Enfin, c'est dans le même esprit de ce que tu dis, mais bon, il y a des gens qui décrivent Poutine, c'est vraiment un salaud et tout. Ok, mais c'est le problème, à la limite, il n'est pas là, quoi. Il est dans l'histoire de cet impérialisme et qu'on a oublié, ou qu'on veut oublier, ou qu'on n'a jamais su. Parce qu'à ce moment-là, on voit la logique politique. Au-delà de Poutine, à la limite, bon, Poutine n'aurait pas été là, ils en auraient sans doute trouvé un autre. Enfin, moi, je refuse pas la personnalisation, mais je pense que ce qui est important, c'est d'avoir une analyse politique de ce qui se passe.
2: Tout à fait, voilà. Tout à fait. Moi, je me souviens aussi, alors, les journalistes n'ont pas arrêté dans les premières années de vouloir être dans la tête de Poutine.
1: Bah ouais.
2: Et certains allaient, comment dire, c'était de la psychologie de comptoir. Ouais. Dire, bon, ça ça a pratiquement aucun intérêt.
1: Aucun intérêt.
2: Par contre, ce qui était intéressant, c'est de dire que la Russie, depuis des siècles, et l'Union soviétique, a colonisé, oui, aussi au niveau intérieur, tout un certain nombre de peuples, en Sibérie et ailleurs, et que c'était un empire qui avait une colonisation intérieure et aussi une colonisation extérieure. Donc c'est pour ça que j'insiste sur le fait que cette guerre, c'est une guerre impériale à caractère colonial, mais qui peut être qualifié aussi de crime d'agression, de crime de guerre, qui amène avec elle des crimes de guerre, un génocide, des crimes contre l'humanité aussi. Ça, ce sont des qualificatifs aussi extrêmement importants, parce que, par exemple, le crime contre l'humanité et le crime de génocide sont des notions qui datent de l'après-guerre aussi, qui ont été inventées par Lemkin et d'autres, et qui stipule, qui qualifie ce qui s'est produit, c'est-à-dire qu'il y a quelque chose qui est une atteinte à notre propre humanité. Et ça, quand même, on ne peut pas détourner les yeux quand il y a quelque chose qui est appelé par son nom, c'est-à-dire c'est un crime contre l'humanité. Bon, non, on ne détourne pas les yeux, quoi. Et on essaye de faire quelque chose. D'ailleurs, il faut dire une chose, c'est que les pays occidentaux qui sont signataires de la Convention de 1948 contre le crime de génocide, ces pays-là se devaient d'intervenir à partir du moment où il était prouvé qu'il y avait des dizaines de milliers. Moi, je n'ai pas spécifiquement étudié cet aspect-là, mais apparemment, il y a au moins 20 000 enfants qui ont été déportés d'Ukraine en Russie. Mmh. Et ça fait partie des crimes de génocide. Et donc là, les nations et les pays signataires de cette convention auraient dû intervenir. Bon.
1: Mais bon, là, c'est juste une parenthèse, mais dans les pays en question, il y a notamment les États-Unis, et les États-Unis, qu'on le veuille ou non, ils ont un crime de génocide sur les Amérindiens, et je ne parle pas de l'esclavage noir, donc effectivement, il ne faut peut-être pas trop qu'on creuse sur ces histoires de génocide, donc je ferme la parenthèse.
2: Oui, tu as raison de rappeler ça. Ce à quoi j'aimerais bien arriver aussi, c'est à parler des différents points qui caractérisent en quelque sorte l'inaction.
1: Bah écoute, je pour vous faire un peu musical, puisque ouais. Là, effectivement, c'est quand même important de voir comment les Occidentaux réagissent et pourquoi, essayer de l'expliquer. Parce que c'est pas des trucs complètement qui tombent de haut, on ne sait pas pourquoi. Il y a une certaine logique qu'il faut découvrir et faire connaître.

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1: Nous recevons, quand je dis nous, c'est avec Nicolas qui nous a rejoint, comme j'avais dit en début d'émission, et donc avec Jean-Marc Royer, qui a situé cette continuité en fait d'une guerre impérialiste qu'a subie l'Ukraine et peut-être d'autres pays. On parlera peut-être tout à fait à la fin des perspectives, mais notamment tu as travaillé pour dans les carnets de guerre et au-delà sur un titre que j'ai sous les yeux, comment les Occidentaux ont aidé Poutine à faire la guerre en 11 points. Alors je ne sais pas si tu auras le temps de parler des 11 points, mais c'est quand même important de voir l'attitude de l'Occident et d'essayer de l'expliquer.
2: Il faut le faire. C'est important parce que aujourd'hui, la vérité est contrebattue de différentes manières, notamment par les réseaux sociaux, par Elon Musk et compagnie. Donc c'est important de faire. Oui, je précise une chose, Serge, c'est que le 25e carnet, il n'est pas encore paru. Il va paraître à la fin de la semaine.
1: D'accord. Parce que ça m'a demandé... un privilégié pour l'avoir reçu pour préparer l'émission.
2: Mais voilà. Exactement. Mais c'était délibéré de ma part. Voilà. Alors oui, il y a une chose importante, c'est de dire de quelle manière les Occidentaux ont aidé Poutine à faire la guerre. La première des choses à dire, je vais le lister assez rapidement, la première des choses à dire, c'est qu'il y a eu cette guerre auparavant, ça je renvoie les auditeurs au précédent carnet de guerre, je ne vais pas toutes les citer, y compris lors de l'invasion de la Crimée, ils n'ont rien fait, rien fait. La deuxième chose, c'est que l'Ukraine a été désarmée de manière conventionnelle et nucléaire en 1994 à l'occasion de la signature du mémorandum de Budapest. Et à cette occasion, les pays signataires occidentaux s'étaient engagés à donner des garanties de sécurité en échange du désarmement de l'Ukraine, des garanties de sécurité donc à l'Ukraine, en échange aussi du fait que toutes les têtes nucléaires étaient retournées à ce moment-là en Russie. Parce que je rappelle que l'Ukraine était un grand pays industriel de l'URSS, de l'ex-URSS. Ils n'ont pas respecté ces engagements internationaux. Ça, c'est le troisième point. Le quatrième point, ils n'ont pas respecté la signature de la Convention de 48 sur le génocide qui les oblige à intervenir, comme je l'ai dit tout à l'heure. Le cinquième point, c'est qu'ils ont marginalisé de fait l'Ukraine par la construction des gazoducs Nord Stream 1 et Nord Stream 2. Le sixième point, c'est que début février 2022, Biden, le précédent président des États-Unis, avait annoncé que même pour protéger ses soldats ou ses concitoyens en Ukraine, il n'enverrait pas de militaires sur le sol ukrainien. Bon, ça, Poutine avait reçu le message 5 sur 5, hein, comme on dit. Ensuite, les Occidentaux, surtout, les Occidentaux continuent à financer Poutine et à financer la Russie. Et ils ont financé aujourd'hui beaucoup plus la Russie de Poutine que l'Ukraine. Parce qu'on entend comme ça, il y a une petite musique qui monte à partir du monde diplomatique qui laisse dire que ça suffit de dépenser de l'argent pour l'Ukraine, exactement comme ce que dit Trump et de l'autre côté de l'Atlantique, on a trop dépensé pour l'Ukraine. Mais ce que le monde diplomatique et consorts ne disent pas, c'est que jusqu'en 2027, on continue d'acheter le gaz russe. Et pire que ça, c'est que, par exemple, le Premier ministre de Belgique, qui s'oppose à la saisie de 200 milliards russes gelés en Belgique, lui, par contre, lui, il fait mieux que tout le monde. C'est-à-dire que 100% de ses importations de gaz viennent de la Russie. Ça continue à 100%, je dis bien, hein, c'est vérifiable tout ce que je dis. Ensuite,
1: il y a des accords aussi dans le nucléaire, même si ça n'a pas l'ampleur de ce qui se passe au niveau.
2: Ah, bien sûr, depuis les années 70. Depuis les années 70, voilà. les entreprises nucléaires françaises, que ce soit Framatome, EDF, voilà. Urano maintenant, etc., continuent à commercer avec la Russie, et c'est même hors des sanctions. C'est-à-dire que le commerce, grâce au nucléaire, si j'ose dire, continue. Hein, ça, c'est encore un autre point. Je n'oublierai certainement pas de dire aussi que l'Union européenne était, jusqu'en 2022, le premier partenaire commercial de la Russie, que c'était aussi le premier investisseur en capitaux directs, que d'autre part, seulement un quart des 1400 entreprises présentes en Russie avaient décidé de cesser leurs activités en janvier 2023, et que notamment Decathlon, Renault, Leroy Merlin, Bonduelle, Nestlé pour les Russes, Metro pour les Allemands, Auchan aussi, Auchan, qui continuait à gagner de l'argent en nourrissant les soldats de Poutine. Et sans parler des entreprises d'armement qui laissaient des pays tiers vendre leurs composants électroniques à la Russie. Bon, tout ça, ça fait une dizaine de points qui sont de l'ordre de la responsabilité des Occidentaux s'agissant de la liberté de manœuvre, si j'ose dire, de Poutine. Parce que, évidemment, qu'il aurait été Poutine, et je ne sais plus qui disait ça, il n'entend qu'un seul langage, c'est celui de la force. Mais si on savait, les gouvernements, pas moi, mais les gouvernements savaient qu'il y avait une invasion qui se préparait dès 2021 de l'Ukraine, qui avait 100 000, puis 170 000 soldats russes qui avaient été postés à la frontière. Mais à l'époque, il aurait suffi, comme l'ont montré les Ukrainiens, de poster quelques milliers de soldats à la frontière, de façon à faire monter les enchères par rapport à Poutine, et il aurait regardé à deux fois avant de se lancer dans l'agression. Et j'ajouterai une chose, mais que peu savent, et que moi je ne savais pas aussi il y a quelques mois, c'est que lorsqu'en 2022, les armées ukrainiennes ont repoussé les armées russes dans leur offensive jusqu'en septembre-octobre 2022, il y avait ce qu'on a appelé la poche de Kherson, c'est-à-dire sur la rive droite du Dniepr, dans laquelle il y avait 30 000 soldats russes qui étaient pris au piège. Il y a eu un ordre qui est venu des États-Unis, comme quoi il ne fallait pas faire ces soldats prisonniers, parce que toujours pareil, Biden avait peur d'une troisième guerre déclenchée par Poutine, parce que c'était une ligne rouge qui a été franchie. Donc, non seulement les Occidentaux ont fait tout ce qu'il fallait, si je puis dire, pour laisser la bride sur le cou à Poutine en ce qui concerne toutes les guerres qu'il a déclenchées depuis son arrivée au pouvoir et la guerre en Ukraine, mais de plus, ils n'ont pas fourni les armes que par la suite ils ont fourni, certes, au compte-gouttes en 2022, et ils ont ordonné aux Ukrainiens de laisser passer les 30 000 soldats qui étaient dans la poche de Kherson. Et à ce moment-là, s'ils avaient fourni, encore une fois, un armement suffisant, les Russes auraient été boutés hors des frontières de l'Ukraine, vraisemblablement, encore, de toute façon, beaucoup plus loin que le front actuel, ça c'est sûr. Donc là, il y a une responsabilité, responsabilité, je veux dire, sur tout le spectre, je veux dire, du point de vue économique jusqu'au point de vue militaire, politique, etc.
1: Moi, une question que je me pose, j'ai une petite idée sur la réponse, mais tu connais mieux le sujet que moi. Si on parle par exemple de la position des États-Unis, ils sont quand même ceux ceux qui avaient les moyens de soutenir le plus, de faire fonctionner l'OTAN, bon, etc. Enfin, l'impression qu'on a, pour aller très vite, c'est peut-être pas très géopolitique ce que je dis, mais que Trump, enfin les États-Unis disent, bon, l'Europe, ça nous intéresse moins. On vous laisse, d'ailleurs, il y a des contacts indirects avec Poutine, les services secrets, on vous laisse un peu jouer là-dedans. Nous, notre ennemi, c'est plutôt la Chine, économique ou autre. Alors, je ne sais pas si c'est ça la réponse, parce qu'on arrive à un système maintenant, ça c'est concret, où aussi bien côté Trump, il y a la situation par rapport à l'Ukraine, mais que côté Poutine, c'est donc là, ils soutiennent l'extrême droite en Europe. Ils sont quasi d'accord là-dessus. Bon, donc quand même, il faut expliquer ça, quoi. Ça devrait surprendre un peu. Je sais pas si ça surprend les gens, mais bon, qu'est-ce qui se passe, quoi.
2: Là, effectivement, il y a une convergence, là, bah, sans verser dans la psychologie de comptoir. Bon, ils ont quand même tous les deux un parcours qui se ressemble, parce que ce sont tous les deux des mafieux. L'un a fait...
1: Est fier d'être mafieux,
2: comme tu dis, oui. L'un a fait sa fortune dans l'immobilier et ça continue. Depuis qu'il est au pouvoir, il s'enrichit encore plus. Il enrichit toute sa famille, hein, à toutes les occasions. Et l'autre a fait sa fortune, il a commencé plus exactement à faire sa fortune quand il était dans l'administration de Saint-Pétersbourg. Bon. Et donc, il faut redire qu'il a fait une ascension fulgurante quand même, puisqu'il arrive en 96 dans l'administration présidentielle de Yeltsin et qu'il est très vite devenu le chef du FSB, qu'ensuite, en 99, il est devenu Premier ministre, et à la fin de 99, il est devenu président de la République russe, par intérim, à la télévision, par quelqu'un qui n'arrivait pas à balbutier plus de quelques phrases, quoi. Donc, là, bon, ça veut dire qu'il avait... c'est-à-dire qu'il tenait tout le monde, quoi. Je veux dire, bon, où il avait des amis qui tenaient tout le monde. Je veux dire, bon, et c'est la grande culture. Ça, il faut comprendre aussi ce qu'était devenu l'URSS et aussi la Russie sous Yeltsin. C'est-à-dire que le cœur de l'Union soviétique, si j'ose dire, à ce moment-là, ben, c'était le KGB. Parce que, d'une part, ils étaient très très armés. D'autre part, ils avaient des renseignements sur tout le monde.
1: Ils savaient tout. C'est eux qui savaient ce qui se passait.
2: Mais non seulement ils savaient, mais ils avaient des dossiers, voilà. Et ils savaient monter déjà à l'époque de ce qu'on appelle des compromates. Hein, bon. Donc ils tenaient tout le monde. Je vous répète, ils étaient armés, ils avaient des dossiers sur tout le monde. Ils étaient aussi ils avaient la possibilité, comme ils avaient des antennes partout dans le monde, de sortir de l'argent pour la nomenclatura. Bon. Ça, c'était un des trois piliers, mais le plus fort de l'Union soviétique. L'autre pilier, c'était l'armée. Alors ça, c'est extrêmement étonnant. Comme moi, j'avais été à Saint-Pétersbourg en 92 et qu'on

0: changer de nom, quoi, de KGB en FSB. Et c'est pour ça que quand Poutine a été intronisé président de la République, une de ses premières paroles a été de dire « je rentre à la maison ». Et la maison étant celle du KGB FSB, quoi. Ouais. C'est-à-dire, bon, et c'est ça qu'il faut comprendre. Qu'est-ce qu'était la réalité de l'Union soviétique? Qu'est-ce que c'était cette réalité? C'était une réalité qui a été cachée. Pourquoi? Parce que depuis longtemps, à cette époque-là, ils étaient capables d'avoir une propagande vis-à-vis de l'étranger qui était très, très affûtée. Et en plus, ils avaient les relais des partis communistes partout dans le monde. Et dans le Parti communiste, on a appris après, même dans le Parti communiste français, dans le bureau politique du Parti communiste français, il y avait un moscovite qui siégeait dans le bureau politique du Parti.
1: Il y en a eu pendant la guerre d'Espagne.
2: Partout quand.
0: Oui. Donc les Soviétiques et les Russes maintenant sont beaucoup plus affûtés, si on me permet le mot, sur les questions de propagande. C'est-à-dire qu'ils sont très en avance, même sur l'Occident, parce qu'ils ont cette expérience multidécennale. Ils ont cette expérience et ils se sont mis au goût du jour, d'une part, parce qu'ils emploient les réseaux sociaux, et notamment depuis que Wagner avait sa succursale aussi à Saint-Pétersbourg, d'ailleurs, avec 400 personnes qui travaillaient dans l'informatique, là. Ils se sont mis au goût du jour, dans le sens où ils font plus de la propagande bêtasse, comme des années 30 ou 40 ou 50, c'est-à-dire, oui, regardez, c'est le socialisme, nous sommes les plus beaux, les plus riches, les plus forts, la population a tout ce qu'elle veut, on vit bien, les services publics marchent bien, etc., etc. Non, ils font plus du tout ce genre de propagande. Ils font ce qu'on appelle le contrôle réflexif. Maintenant. C'est-à-dire qu'ils vont soit faire de la désinformation, soit faire circuler des bruits sur certaines personnes, soit essayer de donner des arguments, par exemple, aux opposants au soutien à l'Ukraine. Par exemple, dire, ce que je disais tout à l'heure, oui, la France est endettée et en plus, elle se permet de dépenser de l'argent pour les Ukrainiens, etc. etc. C'est ça ce qu'on appelle le contrôle réflexif, c'est-à-dire donner des arguments aux oppositions. Alors, ça rejoint ce que tu disais, c'est-à-dire qu'ils ont compris que, aussi bien en Allemagne qu'en France et dans d'autres pays, si l'extrême droite arrivait au pouvoir, ça serait tout bénéfice pour lui, pour Poutine, pour eux. Donc, effectivement, ils vont faire le maximum, comme ils ont déjà fait en Roumanie. Heureusement, ça a été invalidé par la Cour suprême, par le biais des réseaux sociaux.
1: Et notamment... Il y avait tellement de magouilles évidentes. Que...
0: Oui, mais ça n'empêche que le Georgescu, là, il était quand même officiellement arrivé en tête, grâce à TikTok et aux autres types de réseaux sociaux. Et donc après, bon, ça a été découvert. Mais il ne faut pas oublier que Trump, il a été aussi élu en partie grâce à Cambridge Analytica, derrière lesquels il y avait des Russes en 2016. Ouais. Donc, il ne faut pas se faire d'illusions. Et ce qui se passe au Brésil, c'est aussi la même chose avec le fils Bolsonaro, là, en ce moment. Ouais. C'est-à-dire qu'ils sont beaucoup plus avancés que les forces classiques, on va dire, sur les réseaux sociaux. Ouais. Donc, ça, ils y vont à fond la caisse, là-dedans. Et donc, il y a... Et ce qui se passe, c'est que quoi? En France, par exemple, Marine Le Pen, elle va être soutenue par Poutine, dans les réseaux sociaux. Elle va être soutenue par Trump et Musk et toute la clique là-bas aux États-Unis. Ils vont être soutenus aussi de l'intérieur, par certains, comme le monde diplomatique et les affidés du monde diplomatique. Donc, je veux dire, il y a danger, quoi. Et moi, pour moi, aujourd'hui, dans la situation politique, je veux dire, il y a quelque chose qu'il faut dire. Je veux dire, ça va peut-être choquer, mais bon, je pense que ça peut être compréhensible. C'est-à-dire, par exemple, au point de vue de l'écologie, moi, je suis OK, il n'y a aucun problème sur la question du réchauffement climatique, etc., qu'il faut lutter contre les ressources fossiles, etc., etc. Bon, c'est tout à fait légitime. Mais, écoutez, si l'extrême droite arrivait au pouvoir, je veux dire, il n'y aura même plus possibilité, si ça se trouve, de manifester, non, avec la possibilité d'utiliser soit l'article 16 ou l'article 11 de la Constitution, dès l'arrivée au pouvoir de l'extrême droite. Ce que je veux dire par là, c'est qu'il y a deux dangers primordiaux en ce

0: moment et qui sont historiques. Historiques. Un, c'est la guerre telle qu'elle se produit en ce moment avec plus de 2 millions de victimes. Je parle là des morts, des blessés graves et des disparus hein, en ce moment dans les deux camps. Donc en Europe quand même, hein, bien, ça c'est, et ça risque d'avoir beaucoup de conséquences. On n'a pas parlé là de ce qui est en train de se produire partout en Europe. J'ai un peu regardé ce qui s'était passé à Leipzig là, le 4 août. Hein, j'ai un peu regardé en détail même ce qui s'est passé. Bon, il est évident qu'il y a danger là de la part pour nous Européens vis-à-vis de Poutine. Mais il y a aussi dans l'autre danger historique en France et dans d'autres pays, c'est que l'extrême droite arrive au pouvoir. C'est deux choses pour moi. Hein, ça n'engage que moi ce que je dis, mais pour moi, les deux les deux items politiques majeurs aujourd'hui, c'est un, le danger de l'arrivée de l'extrême droite en France et ailleurs en Europe, et deux, la guerre que mène Poutine. Et en plus, ils se rejoignent. Je veux dire, bon, si l'extrême droite arrivait au pouvoir dans plusieurs pays, parce qu'il y a plusieurs élections décisives en 2027 dans plusieurs pays européens, c'est que je veux dire, bon, les Ukrainiens ont des soucis à se faire, parce qu'ils n'ont pas touché un sou et une seule arme, je ne rentre pas dans les détails, malgré que les Ukrainiens étaient OK pour acheter, notamment des patriotes. De la part des États-Unis, rien n'est rentré depuis que Trump est arrivé au pouvoir. Donc, là, les Ukrainiens, mais imaginons juste une seule seconde, juste une seule seconde, que l'Ukraine cède et qu'il soit obligé de se rendre. Ça veut dire l'envahissement total de l'Ukraine. Mais quoi ? Qu'est-ce qu'on a du mal à imaginer aujourd'hui ? Même moi, j'avais du mal à imaginer. C'est que si ça se produisait, il y aurait des millions de réfugiés qui déferleraient, si j'ose dire, en Europe occidentale. Et ça serait aussi une instrumentalisation de l'exode par Poutine pour désorganiser. Parce que ce qu'il est en train de faire aussi en Occident, c'est de désorganiser. Alors là, c'est, moi, les journalistes, la plupart, pas tous, hein, heureusement, mais l'esprit journalistique, ça commence à bien faire pour moi. Je vais donner un exemple. Il y a eu cette histoire du rail de 300 kilos qui avait été mis sur la voie ferrée entre Rouen et Caen cet été. Eh bien, on n'entend plus parler de cette histoire. Or, j'aurais bien aimé qu'on sache d'où vient ce rail de 300 kilos. Moi, j'ai vaguement cherché comme ça où est-ce qu'il y avait des travaux. Il n'y avait pas de travaux dans le coin. Par contre, deux jours après, ou trois jours après, hein, qu'on m'excuse de cette légère imprécision, en Hollande, il y a eu 20... Dans la même journée... M'entendez bien, dans la même journée en Hollande, il y a eu 24 incidents ferroviaires qui ont paralysé totalement le trafic ferroviaire en Hollande. Deux ou trois jours après l'incident du rail qui avait été posé sur la voie entre Rouen et Caen. Non mais attendez, et ça venait, et ça vient des proxys ou des agents jetables utilisés comme font les narcotrafiquants par le GOUR, le FSB, etc. Pour faire ces actions comme ils ont déjà fait le truc des mains rouges, des cercueils, etc. en France, où le gars qui avait heureusement été arrêté à Roissy dans sa chambre parce qu'il était en train de se faire sauter la figure. Bon.
1: De toute façon, dans ton... Tu prends un certain nombre d'exemples là, dans le numéro 25 qui n'est pas encore paru. Moi, je propose qu'on passe une pause musicale.
2: Vous
1: venez
2: vous invite à une petite pause.
1: Qu'on fasse une conclusion après, si tant est qu'il puisse y avoir dans une situation qui n'est pas terrible. Monique.
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5: Voilà, posons-nous les bonnes questions. Et ben, aujourd'hui, justement, en compagnie de Jean-Marc Royer, on essaye de se poser les bonnes questions et d'inviter nos auditeurs, et plus largement, à se poser les bonnes questions sur tout ce qui se trame à l'Est, tout spécialement en Ukraine, parce qu'on a beaucoup parlé de ça. Et je crois que, Jean-Marc, tu voulais dire un petit mot de ce qui s'est passé récemment à Leipzig.
6: Oui, alors, effectivement, mais ça, ce sur quoi... porte dernier carnet de guerre, qui est assez important en termes de signes, si les auditeurs, ça leur dit quelque chose, ça fait 80 000 signes, il y a plus de 100 notes de bas de page, je veux dire, c'est documenté comme d'habitude et précis, donc chacun peut vérifier ce qui est avancé. Donc, mais ça se passe maintenant. Il est clair et évident qu'il y a des actes de guerre qu'il faut appeler par leur nom. Des actes de guerre, par exemple, c'est ce qui s'est passé, et partout en Europe. C'est ce qui s'est passé le 4 août à Leipzig. Que s'est-il passé le 4 août à Leipzig ? Et après, il faudra dire un mot aussi de comment le gouvernement allemand et comment les gouvernements occidentaux ont réagi par rapport à ça. Bon. Que s'est-il passé le 4 août à Leipzig ? Le 4 août à Leipzig, il y avait un drone qui était programmé pour faire exploser un avion Andropov, c'est-à-dire un gros porteur qui venait de France avec des armements français et qui était sur le tarmac à Leipzig. Il se trouve que ce drone, dont l'explosif est le Semtex, c'est-à-dire un explosif très connu et qui est russe, n'a pas fonctionné. Les analyses ont été faites, etc., etc. Bien, à coup après. Mais ce qu'on a su aussi quelques heures après, c'est que, qui n'a pas été dit tout de suite, c'est qu'un deuxième drone au-dessus de l'aéroport de Leipzig avait heurté un avion de DHL, un avion cargo de DHL. Heureusement, pas sur l'aile où se trouvent les carburants, mais sur la dérive arrière. Bien. L'aéroport, c'était pas grave, mais l'avion s'est détourné puisque l'aéroport a été fermé immédiatement pour des questions de sécurité. Quand on trouve un drone comme ça avec du Semtex, etc., fermé. Et donc, il s'est dérouté à 110 km, donc pas très loin de Leipzig. Bien. Et encore quelques jours après, on a appris, parce que ça nous a été diffusé au compte-gouttes, qu'il y avait un troisième drone qui avait été découvert à proximité de l'aéroport, de l'autre côté de la grille, qui avait des instruments électroniques, qui avait de l'explosif, et qui avait une antenne qui avait été trouvée dans l'arbre, au pied de ce troisième drone, de cet explosif, etc. Donc, il y avait visiblement un projet... qui heureusement a capoté.
5: Mais pour ce qu'on en sait, parce que donc tu vois que le fait qu'il y a trois intentions ou trois messages qui sont transmis, ils ont été trois fois maladroits ou pas très bons, ou c'est plutôt du style la prochaine fois ça pourrait marcher.
6: Alors ça on le sait pas, mais toujours est-il que c'est apparemment sur le premier drone le détonateur qui n'a pas fonctionné. Et de ce qu'on sait maintenant, c'est qu'ils étaient deux. Il y en a un qui est un agent du FSB, dont je ne me souviens pas le nom, mais maintenant qui a été connu grâce aux traces ADN qui ont été repérées. Et l'autre, apparemment, ce n'était pas un professionnel. Alors, bon, ils avaient tous les deux un passeport qui leur permettait de circuler librement dans l'Union européenne. Je dirais une chose aussi à ce propos. c'est qu'au jour d'aujourd'hui, il y a 170 000 personnes avec un passeport russe dans l'Union européenne. Il est bien évident que, bon, là, il y a peut-être des réfugiés ou des touristes, etc. Mais sur ces 170 000, il est évident qu'il y a aussi un certain nombre de gens qui émargent au FSB ou aux autres services. Hein. Bon. Mais 170 000 visas accordés dans l'Union européenne aujourd'hui. Donc, comme en plus ces incidents ne sont pas les premiers, mais que ça s'est déjà produit et que en 2024, il y avait une charge explosive dans un colis piégé qui avait explosé sur le tarmac et que l'avion n'avait pas explosé. Pourquoi ? Parce qu'il était en retard, hein, qu'il n'avait pas été chargé, que le colis n'avait pas été chargé sur l'avion, donc l'avion n'avait pas explosé. Mais donc là, il y a volonté de détruire. Quelle que soit l'interprétation qu'on peut en faire, il y a une volonté de détruire, y compris en faisant des morts. Je veux dire, après, il y a eu aussi d'autres attentats partout en Europe. Par exemple, qui sait que il y a une entreprise de munitions franco-italienne dans laquelle un incendie s'est déclaré au mois d'août à 40 km au sud de Rome. J'ai oublié son nom, mais elle est très connue. Et l'incendie a fait en sorte, puisque c'était dans des dépôts de munitions, tout a explosé. Absolument tout. Il ne reste plus rien. Quoi, je veux dire, bon, quand ça se multiplie comme ça, bon, c'est qu'il y a un problème, quoi. Et donc, ça, il faut bien comprendre une chose. C'est que sur le front, les armées russes sont quasiment arrêtées. Même recul sur certaines parties du front. Bon, j'entrerai pas dans les détails du pourquoi et du comment. Mais quand même, c'est quand même pas mal, hein, de la part des combattants ukrainiens. Et donc, comme d'habitude, les soviétiques, quand ils sont arrêtés, ils doublent la mise. C'est-à-dire que ceux qui ne peuvent pas acquérir sur le front, ils essaient de tourner la difficulté en visant la population et en visant l'Europe et en provoquant l'Europe. Bon, le but, tout le monde le sait, hein, je veux dire, bon, on va le savoir d'ici quelques mois, à mon avis, là, ce qu'ils veulent faire. Il y a des hypothèses, hein, qui courent là-dessus. Mais c'est évident que, il veut voir aussi comment les Européens répondraient à une invasion, même limitée, par exemple d'une ville du nord-est de l'Estonie qui s'appelle Narva et qui est 80% russophone. Depuis Hitler, on sait très bien, on connaît le prétexte, hein, c'est mes compatriotes, ils parlent russe, donc je suis venu les défendre de l'oppression. Quoi. Je veux dire, bon.
7: Il y a une chose que tu cites qui va dans le sens que tu développes, je pense, c'est que jusqu'à présent, on était officiellement dans une opération spéciale et je ne sais plus si c'est en juin ou août, je crois que c'est un porte-parole qui a dit « maintenant on est en guerre », en gros. Hein.
6: Exact, exact. Et c'est Dimitri Peskov, le porte-parole de Poutine, qui a dit au mois de juillet, au début juillet, « oui, nous sommes en guerre, et nous sommes en guerre parce que l'Occident soutient l'Ukraine ». Bon, moi j'ai écrit en décembre 2022, et on peut le vérifier, que l'Occident soutient l'Ukraine comme la corde le pendu, hein, c'est-à-dire qu'ils en font le moins possible. Bien, parce que encore une fois, s'ils avaient voulu en 2022, les troupes russes auraient été défaites. Ce que je voulais dire, c'est que comme ils sont défaits entre guillemets, c'est-à-dire qu'ils n'avancent plus sur le front. Les troupes russes n'avancent plus sur le front là, sur les 1000 km de front. Faut s'imaginer, hein, quand même. C'est quand même un sacré truc. Hein. Bon, eh bien, ils s'en prennent à la population civile, à toutes les infrastructures civiles et il va essayer de faire en sorte de faire une diversion en quelque sorte, mais avec des actes pour voir si l'OTAN répond ou pas. Tout le monde cite l'article 5, etc., etc. Mais bon, l'OTAN, c'est je suis désolé de reprendre une parole de Macron parce qu'on n'est pas tout à fait dans le même camp. Mais quand Macron a dit en 2019 l'OTAN est en état de mort cérébrale, c'est tout à fait ça. Je veux dire, je l'ai expliqué par A plus B dans le 24e carnet, c'est-à-dire que l'OTAN est en retard d'une guerre. Je veux dire, bon, ils sont en train de. J'ai lu récemment, je ne sais plus dans quel journal, que la France était en train de financer la construction d'un nouveau porte-avions ou d'autres avions, etc. Mais ils sont complètement à côté de la plaque, quoi, je veux dire. Si, enfin bon, bref, ce que je veux dire, c'est que Poutine a maintenant, ils sont même un cran en avance au point de vue technologique, puisqu'ils ont développé les drones à réaction. Ils peuvent faire des trucs à longue portée, etc. Il est évident qu'il va se passer des choses dans les mois qui viennent, puisque en plus, il peut maintenant mobiliser. Les élections en Russie sont passées, il les a gagnées comme d'habitude. Bon, et donc, il a pour volonté de passer l'armée à 2 500 000 soldats. Donc, et il y a plus que ça, il y a des casernes, il y a des rampes de lancement qui sont construites dans les derniers mois le long de la frontière des pays baltes. Hein. Donc là, je veux dire, bon, encore une fois, moi je suis pas. On apprend les choses après coup, hein, bien sûr, des services secrets. Mais à l'évidence, il y a des gens qui sont au courant de ce qui est en train de se préparer. Puisque, bon, le Macron, en quelque sorte, là, a réuni les gens pendant 3 heures avec les services secrets, les services de l'énergie. Mais il n'y a pas que Macron qui a fait ça. Ça a été aussi le cas en Angleterre, ça a été aussi le cas en Hollande et dans d'autres pays. C'est bien qu'ils sont au courant. Ils sont au courant de certaines choses. Bon, moi, je ne le sais pas. On ne le sait pas. Ils sont au courant. C'est comme en 2021, ils étaient au courant. En plus de ça, bien évidemment que Poutine avait pris sa décision en 2020, parce qu'on n'amasse pas 100 000 hommes, surtout dans cette truc bureaucratique, hyper bureaucratique qu'est l'armée, en quelques semaines, c'était même pas possible. Je veux dire, donc, il avait pris sa décision en 2020, etc., etc. Donc, encore une fois, ça aurait été beaucoup moins coûteux de tous les points de vue de déployer quelques milliers d'hommes à la frontière à ce moment-là. Voilà, c'est tout.
7: D'accord. On va te demander une petite conclusion, puisque l'heure tourne et que même si sur Radio Liberté on dit ni Dieu ni maître, mais finalement l'horloge est quand même notre maître. Hélas, il s'impose à nous. Quoi, que...
6: Oui, alors, bon, je serai peut-être pour conclure, c'est un peu difficile. Bon, je renvoie les auditeurs à ce 25e carnet de guerre qui m'a vraiment donné beaucoup de peine et demandé beaucoup de travail. Il sera sur Internet à la fin.
7: Sur quel
6: Sur votre futur.
7: Sur votre futur, notamment. Mais j'ai retrouvé sur un autre.
6: D'ailleurs, si vous vouliez le publier, bon, ça sera avec plaisir, hein, je veux dire, bon,
7: pas de soucis. Ici, j'ai vu un autre site où il y avait beaucoup de carnets de guerre, je ne me rappelle plus lequel. Oui. Donc, de toute façon, si vous faites carnet de guerre, vous allez trouver,
6: ça. Oui. Donc, mais, voilà, donc
7: je voudrais aussi, pour ceux qui ne l'auraient pas encore lu, que c'est plus qu'une opinion, enfin, c'est une opinion, effectivement, de Jean-Marc Royer, mais c'est appuyé par beaucoup d'exemples, beaucoup de citations, et il y a tout un travail en amont. Voilà, c'est quand même important de dire que c'est pas uniquement je pense que, c'est aussi basé sur beaucoup d'éléments concrets que tu as relevés. Hein.
6: Oui, voilà. Si vous voulez, juste un tout petit mot de conclusion, mais c'est pas vraiment une conclusion, mais on est vraiment à un tournant de la guerre. Quoi. Cet été, c'est un tournant de la guerre, aussi bien en Ukraine, sur le terrain, qu'en Europe. Mm-hmm. C'est vraiment un tournant. Je sais pas dire, moi, hein, j'ai pas de boule de cristal, je sais pas ce que ça va devenir, mais il faut être très clair, c'est un tournant de la guerre. Et quand on rapproche ça du fait que les extrêmes droites se rapprochent du pouvoir en 2027 dans plusieurs pays, nous sommes là, alors là je peux le dire avec certitude, comme je l'ai dit dès le départ, cette guerre est l'événement historique le plus important depuis 1945 en Europe. Et aujourd'hui, nous sommes, à cause de ces différents facteurs, dans une période historiquement capitale. Je suis désolé d'employer ce terme.
7: merci Jean-Marc. Et puis on ne sera pas sans reprendre rendez-vous pour faire d'autres points d'étape sur cette situation qui évolue pas très favorablement, mais voilà, on refera le point pour transmettre en tout cas une information critique et documentée, ce qui est loin d'être le cas de la plupart des médias, voire jamais le cas des médias auxquels on peut avoir accès en général.
5: Donc quelques annonces, quelques infos sur l'actualité qui va arriver. Avant ça, je voulais transmettre un petit mot, puisqu'il y a un des animateurs de Radio Libertaire qui nous a quittés et auquel je suis allé avec d'autres rendre hommage cet après-midi, il s'appelait Erwan. Il a participé notamment comme animateur à une émission qui s'appelle Longtemps je me suis couché de bonne heure, et puis aussi c'était le complice à la radio de Thierry Clerc-Victor, qui lui nous a quitté il y a un petit peu plus d'un an pour une émission qui s'appelait Des mots, une voix. Donc voilà, une grande pensée à lui et un grand merci pour son implication.
4: Oui, attends, Nicolas, je voulais...
5: Vas-y, Monique.
4: Voilà. Nous venons d'apprendre aussi cet après-midi, là, le décès d'une compagne de route, on peut l'appeler comme ça. Hélène Azera est décédée, vient de décéder, là, et tous les auditeurs la connaissent. Donc, voilà, je voulais vous le dire tout de suite.
7: On en parlera plus à fond une autre fois.
5: Et alors, nous étions tous les trois à Merlieu hier pour le salon du livre anarchiste. Et effectivement, Hélène Azera a été citée plusieurs fois dans une des tables rondes. On aura l'occasion d'en reparler plus longuement. Donc, sans transition, comme on dit dans ces cas-là, pour vous rappeler qu'il n'y a pas d'animation cette semaine à la librairie Publico, mais que la librairie est ouverte à ses horaires habituels, c'est-à-dire en gros de 13h à 19h30. Dans les choses à noter pour cette semaine, ce mardi 6 octobre, l'association Technologos vous invite à la présentation du livre Science, Pouvoir, Société, un des derniers ouvrages des éditions du Monde Libertaire. Il s'agit d'un ouvrage collectif coordonné par le mystérieux réseau Macno, écrit au groupe des textes de Arthur Gerber, médecin, Serge Aumeunier, ingénieur, François Graner, biophysicien, Patrick Calbert, informaticien, et Philippe Pelletier, géographe.
7: Il n'y a pas des Ukrainiens, non ? Dans le réseau Macno, il y a peut-être des Ukrainiens, on ne sait pas.
5: Non, après, on pourrait organiser quelque chose avec eux, pourquoi pas. Et en tout cas, voilà, la présentation se fera en présence de certains des auteurs et membres du réseau Macno. Je vous laisse découvrir ça. Ce sera donc ce mardi, demain, 6 octobre, de 19h à 21h, à la Maison de la vie associative et citoyenne du 12e arrondissement, 180 avenue Daumesnil, à Paris. Ensuite, vendredi 9 octobre, vous êtes cordialement invité, et il y a presque un lien entre les deux, mais vous allez voir, vous êtes cordialement invité par la coordination antinucléaire Île-de-France à ce rendez-vous ciné-club mensuel. La soirée de vendredi 9 octobre, donc, sera consacrée à Mayak ou Kichim, nom du lieu où s'est produit le premier accident nucléaire d'ampleur. C'était dans 1957, c'est peu connu ou très oublié, enfin, on a tout fait pour que ça soit oublié, au fin fond de l'Oural soviétique, du sud de l'Oural soviétique.
7: Oui, c'est juste 30 secondes, puisqu'il reste très peu de temps. Nous avons reçu une Russe qui a mené beaucoup d'actions à Mayak et qui a été obligé de se réfugier en France. Et donc, si vous faites l'émission Trou Noir, vous trouverez, en faisant Mayak, vous trouverez cette émission.
5: Et donc, en deux mots, qu'est-ce qui s'est passé? En 1957, le 29 septembre, une cuve de déchets radioactifs explose au cœur du complexe nucléaire secret de Mayak. Donc, vous imaginez que ça a eu des conséquences. Et donc, pour nous y retrouver, le rendez-vous, c'est la Fondation pour le progrès de l'humain. Bon, ça ne va pas tout à fait avec ce que produit le nucléaire, mais merci à eux de nous accueillir. C'est 38 rue Saint-Sabin dans le 11e à Paris. À l'accueil, c'est à partir de 19h avec un petit buffet, projection d'un film de 45 minutes et puis débat. Donc ça, c'est ce vendredi 9 octobre à l'invitation de la coordination antinucléaire Île-de-France. Le 10 octobre, samedi 10 octobre, il va se passer plein de choses, puisque Radio Libertaire est toute la journée de 9h30 à 18h en public et en direct depuis la ERI 57 rue Étienne Marcel à Montreuil, pas loin de la place du marché et du métro Croix-de-Chavaux. C'est le groupe Communes de Paris qui organise un de ses colloques annuels. Il s'est associé pour cela au groupe Louise Michel, Pierre Bénard et Salvador Segui de la Fédération Anarchiste, et le colloque s'intitule « Anarchie, femmes et émancipation ». Alors, je vous donne très rapidement les titres des tables rondes et des échanges. Quelle mémoire et legs des femmes de la Commune de Paris, femmes anarchistes, Lucie Parsonne, Voltairine de Cléry, Emma Goldman, lutte des femmes au plan international. Et donc, on évoquera Chili, Afghanistan, Iran, Espagne et France, genre et queer, les femmes dans le monde artistique. musique, littérature, poésie. Et puis en conclusion, Hélène Hernandez, animatrice de l'émission Femmes Libres sur Radio Libertaire, vous évoquera pour interviendra sur le thème de « Pour un anarcha-féminisme ». Voilà, donc ça, c'est samedi toute la journée, de 9h30 à 18h, depuis l'AERI 57, rue Étienne Marcel, à Montreuil, métro Croix-de-Chavaux. Ensuite, 10 octobre et dimanche 11 octobre, toujours à Montreuil, c'est là qu'il faut être de ce week-end, à la Parole Errante. Et donc là, il y a deux journées qui sont organisées sous le nom de Décolonize, comme il y a un Z, j'ai l'impression que ça veut le dire en anglais. 534 ans de résistance indigène dans les Amériques face au capitalisme et à la colonisation. Donc il y aura des projections, débats avec des représentants des peuples autochtones, concerts, cantines solidaires, cafés zapatistes, expositions. Samedi, c'est de 14h à 23h, la fin des concerts en gros, et dimanche de 11h à 20h. Donc samedi, vous pouvez même faire les deux parce que les deux lieux sont très proches. Donc vous pouvez passer de l'AERI à la Parole Errante. Et puis je vous rappelle enfin que Radio Libertaire a 45 ans et que les 7 et 8 novembre, nous organisons deux journées de débats et de concerts, là aussi en public et en direct. Et ce sera depuis la salle Olympe de Gouges, 15 rue Merlin, dans le 11e arrondissement. Et on vous en reparlera. Voilà, c'est fini pour Trou Noir. À suivre les Mangeux de Terre. Merci pour votre écoute et à la semaine prochaine.
4: Oui, à la semaine prochaine, et on va se quitter avec Eric Frasiak, qui interprète une chanson de Michel Buller, L'Espoir. Au revoir.

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Vous êtes bien dans l'émission Les Mangeux de Terre, qui commence, bah, comme tous les premiers lundis du mois, à 18h, une émission d'écologie sociale. En tout cas, on essaye de le faire en évoquant différents sujets d'actualité autour de ces questions. Jamais l'écologie pour l'écologie, mais toujours relié évidemment au social. Et dans cette émission, on vous propose un tour d'horizon, un tour d'actualité avec bien différents sujets. Alors là, c'est pas à proprement parler un sujet qui porte sur l'environnement, l'écologie. C'est plutôt un sujet social. Alors j'ai voulu faire aussi un écho à Bastamag, la revue en ligne qui a besoin de soutien comme toute revue qui fonctionne sans publicité et qui ne fonctionne qu'avec l'aide et le soutien de ses lecteurs. Comme parmi d'autres revues évidemment qu'on aime bien sur cette antenne puisque qu'elles ne sont pas inféodées au capitalisme et en tout cas à la réclame. Alors voilà, avec Bastamag, peut-être en ouverture, un article qui date du 1er octobre, qui a été rédigé par Guillaume Bernard, Maya Courtois et Stéphane Ortega sur le budget 2027. Hein, vous savez que c'est une question d'actualité. Eh bien, ce budget 2027, l'article est intitulé « Tout le monde devra contribuer aux efforts ?» Point d'interrogation. Pas vraiment, réponse. En effet, ce projet de loi de finances vient d'être présenté en Conseil des ministres et l'essentiel de l'effort de réduction du déficit est porté par les classes populaires et moyennes. Les aides publiques aux entreprises ne sont pas remises en cause, nous dit Bastamag. Alors, avec une citation, tout le monde devra contribuer aux efforts dans la justice, assuré mi-septembre Roland Lescure, le ministre de l'économie, à propos de la réduction du déficit public prévu dans le budget 2027. Pourtant, les versions du projet de loi de finances et du projet de loi de financement de la sécurité sociale, PLFSS, présentées lors du Conseil des ministres mercredi 1er octobre, s'écartent largement de cette affirmation. En réalité, les 54 milliards d'économies pour limiter le déficit public à 5% du produit intérieur brut en 2027 sont nettement inégalitaires et justement cet article revient sur cette question et ces inégalités. Il y a plusieurs façons de réduire significativement le déficit public, à savoir l'écart entre ce qui rentre dans les caisses de l'État et de la Sécu et ce qui en sort. Évidemment, l'une d'elles consiste à réduire considérablement les dépenses. Une autre peut être d'augmenter nettement les recettes. Une troisième étant de jouer sur les deux leviers en même temps. Quoi qu'il en soit, ces choix sont éminemment politiques. Alors là, je vais tout de suite faire un commentaire, bien sûr, puisque la vulgate libérale balaye cet argument. Hein, il nous dit tout de suite qu'il y a trop d'impôts en France et qu'on ne peut donc pas augmenter les recettes. Donc on va s'intéresser aux dépenses et on va couper dans les dépenses. Hein, c'est la teneur à peu près du débat de l'économie libérale. Alors que, évidemment, l'approche, c'est de dire que l'économie doit être soumise au social et aux besoins sociaux, et non pas l'inverse. C'est pas au social d'être asservi par l'économie, c'est ce que nous défendons sur cette antenne. Voilà, donc je reprends la lecture de l'article. En matière de recettes pour l'État, les prévisions du gouvernement pour 2027 tablent sur la stabilité, à savoir autour de 320 milliards d'euros de recettes nettes l'an prochain, voilà, donc une donnée stable. Si les recettes fiscales augmentent, ce que rapportent impôts et taxes, les recettes non fiscales, c'est-à-dire les revenus du patrimoine de l'État, les dividendes des entreprises dont l'État est actionnaire, les amendes, diminuent. Mais tout ça s'équilibre. Cette contribution sera largement portée par les classes moyennes et populaires à travers la TVA, taxant la consommation des ménages dans un contexte d'augmentation des prix. À elle seule, elle n'affecte pas de la même façon l'ensemble de la population. Selon une analyse de l'INSEE, la TVA acquittée représente 12% des revenus des 10% des ménages les plus modestes, contre seulement 5% des revenus des 10% des ménages les plus riches. A l'inverse, l'impôt sur les sociétés, lui, baissera de 1,1 milliard d'euros l'an prochain, alors que l'impôt sur le revenu progressera de 5,5 milliards. Et en matière d'efforts, le gouvernement annonce partagé, la contribution différentielle sur les hauts revenus est maintenue pour un rendement attendu de 600 millions.
La contribution exceptionnelle sur les bénéfices des grandes entreprises diminue et devrait rapporter donc 7,5 milliards. En revanche, aucune mesure nouvelle ne vient équilibrer la balance. Les aides aux entreprises, qu'un rapport d'une commission d'enquête du Sénat avait évalué à 211 milliards d'euros par an, ne sont pas mobilisées pour réduire le déficit public. Pas plus que les hauts patrimoines, alors que les 10% les mieux dotés détiennent près de la moitié du patrimoine total du pays, selon une étude de l'INSEE. A l'inverse, le gouvernement inclut dans son projet une mesure fiscale avantageuse pour faciliter les donations de son vivant. Puisque le choix ne se porte pas sur une hausse des recettes, il se porte sur une restriction des dépenses. Les citoyens les plus vulnérables, malades ou accidentés du travail, sont une nouvelle fois une cible de choix. Pour le comprendre, il faut regarder l'horizon fixé par le gouvernement. L'objectif national des dépenses d'assurance maladie, qui est fixé à 278 milliards d'euros pour 2027, soit une augmentation de plus 2%. Les dépenses de santé grimpent quant à elles de 3 à 4% chaque année du fait du vieillissement de la population, de l'augmentation des maladies chroniques et de l'inflation. Donc tout ça signifie que la différence sera payée par les patients avec bien évidemment le fameux reste à charge avec bien tout un tas de courants politiques qui estiment sauver la sécu et en augmentant les restes à charge, si bien qu'on aboutira à cette situation où lorsque plus rien ne sera remboursé, la sécu sera sauvée. On voit un petit peu la logique de ce capitalisme triomphant et de ce libéralisme et de tous ceux qui le servent. Donc ces économies vont se faire par plusieurs voies, la baisse des remboursements de médicaments, la baisse des indemnisations d'accidents du travail et de maladies professionnelles, l'augmentation des franchises médicales, ce qui signifie un reste à charge plus élevé pour le patient, et bien sûr la baisse des pensions de retraite. Le gouvernement veut réduire drastiquement le déficit de la Sécu de 22 à 12 milliards en un an. Donc austéritaire et stratège, le gouvernement souhaite économiser 5,5 milliards d'euros sur les pensions versées aux retraités via deux mesures dont l'équité peut interroger. La première, geler les pensions de base de retraite supérieures à 2034 euros. Seules celles inférieures à 1260 euros suivront désormais l'inflation. Et pour les autres, les retraités donc, qui sont entre 1260 et 2034 euros, les pensions pourraient être sous-indexées, c'est-à-dire augmentées moins vite que l'inflation. Le gouvernement Le Cornu n'indique toutefois pas le rythme de cette sous-indexation, renvoyant la discussion au débat parlementaire. Ce débat sera toutefois contraint. Avec cette mesure, le gouvernement compte récupérer 4 milliards d'euros. La mesure est particulièrement violente et s'en prend aux deux tiers des retraités, dont certains touchent potentiellement moins que le SMIC, qui, rappelons-le, est à 1477 euros net. Deuxième mesure qui devrait faire économiser 1,4 milliard d'euros supplémentaires, abaisser le plafond de l'abattement fiscal de 10% dont bénéficient les retraités. Cette niche fiscale réduit leur assiette d'imposition sur le revenu. Auparavant, seuls les retraités touchant moins de 4 439 euros mensuels en bénéficiaient. Ce plafond serait abaissé à 3 000 euros, ce qui réduirait le nombre de retraités concernés. Le gouvernement vise 2 milliards d'euros d'économies sur les arrêts de travail en durcissant leurs conditions d'obtention et de contrôle, par exemple en expérimentant l'obligation d'un deuxième avis médical pour les arrêts longs. Il espère aussi économiser 2 milliards d'euros sur le remboursement des médicaments. Alors je me permets un commentaire, bien sûr, hein, on le voit dans le monde du travail, que l'employeur, et que ce soit public ou privé, cherche à évidemment échapper à l'identification de sa responsabilité dans des accidents de travail, notamment pour motifs à risque psychosociaux, comme on les appelle. Et tout un tas d'accidents, d'arrêts de travail n'est pas du tout imputé à l'employeur. Hein. C'est le salarié, ses assurances, ses mutuelles qui le prennent en charge et pas l'employeur lorsqu'il s'agit de l'État. Et donc, bien sûr, on le voit, on entend beaucoup de beaux projets de prévention des risques psychosociaux et on se heurte bien sûr à la réalité qui est qu'il n'y a jamais ou
extrêmement peu d'accidents reconnus pour ce motif, comme si on faisait un plan de prévention du risque routier et que ne survenait jamais un accident routier identifié. Bah, c'est exactement là, là où on en est, et avec aussi l'idée de contrôler et de renforcer le contrôle sur les arrêts maladie, on a vu que la journée de carence n'a pas eu l'effet, donc la journée qui n'est pas prise en charge, si la mutuelle ne la compense pas lors d'un arrêt maladie d'un salarié, eh bien, on a vu que cela n'avait pas d'impact sur les arrêts et que le seul impact, c'était évidemment de pénaliser les gens qui sont malades et qui ont des arrêts de longue durée. Voilà, le message, c'est qu'on a des crânes d'œufs qui résonnent avec des tableaux Excel et qui essayent de faire des économies sans comprendre ce qu'ils font. Et de l'autre côté, on a évidemment des gens parmi les plus vulnérables qui payent les pots cassés de tous ces bricolages. Évidemment, ces mêmes personnes qui instrumentalisent les tableurs et qui voient tout sous forme de tableur Excel, eh bien, sont également largement bénéficiaires de ces mesures, en tout cas bienveillantes, hein, par rapport aux détenteurs de capitaux ou d'investissement. Voilà, les choses sont bien faites. Eh bien, on n'a pas deux représentants, ou très peu, dans la classe ouvrière d'employés et d'ouvriers, alors que c'est encore une très très grosse proportion, plus de 40 ou 45% de la population en âge de travailler. Et évidemment, au niveau de la représentation politique, ces classes-là sont totalement absentes et ne peuvent faire entendre leurs besoins, des besoins élémentaires tels que ceux dont on vient de parler sur la santé. Alors, je reprends le cours de l'article sur les indemnités journalières versées en cas d'accident du travail, donc je l'ai évoqué tout à l'heure, ou de maladies professionnelles qui seront plus strictement plafonnées. La part du salaire prise en compte dans le calcul de ces indemnités sera plafonnée à 1,8 fois le SMIC contre 3 fois le SMIC jusqu'ici. Une mesure qui vise à faire économiser 270 millions et qui va faire l'objet d'un décret déjà révélé cet été. Enfin, les plus précaires sont dans le viseur, avec des restrictions sur les aides sociales. L'association de rentrée scolaire subit un coup de rabot de 600 millions, une coupe qui représente plus d'un quart de l'enveloppe allouée chaque année, donc 2 milliards, à cette aide qui permet aux parents de faire face au coût de la scolarité qui est progressive selon le nombre d'enfants. Un certain nombre de personnes de nationalité étrangère vivant et cotisant en France se verront imposer un délai de carence d'un an avant de pouvoir percevoir des aides au logement, APL, et certaines prestations familiales. Cela ne concernera pas ceux qui ont une protection internationale, une carte de résident de 10 ans ou encore une autorisation de travail, précise le projet de loi. Mais cela concernera par exemple une personne qui a un titre de séjour vie privée et familiale, c'est-à-dire par exemple un conjoint de français ou de française, le parent d'un enfant français. Ça concernera également un étudiant ou encore un jeune majeur ou qui est entré mineur en France. Ce délai de carence existait pour le RSA et l'allocation de solidarité aux personnes âgées, conditionnées respectivement à 5 et 10 ans de détention d'un titre de séjour, mais les APL et les allocations familiales pouvaient jusqu'ici être débloquées sans carence. Citation. Sébastien Lecornu a concédé à Marine Le Pen ce qu'elle voulait, une forme de préférence nationale dans l'attribution de prestations sociales, a dénoncé sur X Manuel Domergue, directeur des études de la Fondation pour le logement. Pour une nouvelle année encore, 2027 sera une année blanche pour les prestations familiales, dont les allocations familiales versées aux parents. Ça signifie que ces aides ne seront pas indexées sur l'inflation, qui est prévue autour de 2% cette année, et j'ai même lu un peu plus que ça, un 3%. Donc pas d'indexation sur l'inflation pour ces aides comme c'est le cas habituellement au 1er avril pour éviter tout décrochage. Le gouvernement espère ainsi économiser 500 millions d'euros. De même, les APL ne seront pas revalorisées en 2027. Pour rappel, les étudiants étrangers citoyens de pays hors de l'Union européenne et non boursiers sont exclus depuis juillet du droit aux APL à cause d'une mesure du budget précédent. Alors que la fonction publique était en grève bien la semaine dernière, le 29 septembre, face aux bas salaires qui stagnent malgré l'inflation, le gouvernement continue dans sa lancée. Le point d'indice des fonctionnaires sur lequel se base leur grille salariale sera l'an prochain encore gelé, alors qu'il augmentait presque tous les ans. Au début des années 2000, ce point d'indice n'a été revalorisé que 4 fois depuis 2010.
malgré l'inflation. Résultat, entre 2009 et 2023, le salaire net moyen dans la fonction publique a diminué de 0,6% en euros constants, corrigé de l'inflation. Voilà, et puis alors la revalorisation hein, de ce donc pour les fonctionnaires, le point d'indice, bah, c'est ce qui sert à calculer le salaire hein, avec des grilles liées de l'équivalent d'accord collectif, mais au niveau national, qui fait qu'une progression est assurée, et bien ce point d'indice qui sert à les payer, et bien n'est pas revalorisé, si bien que les premiers indices alors il y a des catégories hein, dans la fonction publique, des catégories C et B, les premiers indices font que ces fonctionnaires sont payés en dessous du SMIC plutôt que de corriger les grilles de salaire, le gouvernement met en place une indemnité compensatoire hein, pour remonter artificiellement le montant au niveau du SMIC. Et il faut savoir donc que la catégorie C, la catégorie qui est la moins payée, eh bien, des agents publics passent des dizaines d'années avec une progression salariale de quelques euros seulement. C'est tout l'effet de ces politiques. Et il convient donc de les rappeler ici. Le gouvernement continue aussi de supprimer des postes de fonctionnaires. Le plan de finances prévoit plus de 1000 équivalents emplois de temps plein. Équivalent temps plein en moins dans la fonction publique d'État. Les suppressions touchant majoritairement les agences de l'État, les ministères de l'Agriculture, de la Transition écologique, de l'Économie. Voilà, et évidemment, on le verra peut-être plus tard, les fonctions dites régaliennes hein, de répression, elles sont protégées. A l'inverse, l'éducation nationale donc, retrouverait 3257 postes supplémentaires, une forme d'aveu presque ironique, puisque 3256 postes avaient été supprimés dans le budget précédent. Donc on le voit là, la perspective, bah, c'est de revenir à la situation de l'année d'avant, plus un poste dans l'éducation nationale, hein, qui compte près d'un million d'emplois. Et l'intérieur, la justice et l'armée bénéficient de 1000 à 2000 postes supplémentaires chacun, avec 6,4 milliards de crédits en plus. Le ministère des armées est le grand gagnant. Ça, c'est un beau projet de société, hein, d'augmenter le budget de l'armée. Et le ministère de l'Éducation nationale suit avec 1,1 milliard d'euros. Cette augmentation du budget des écoles ne signifie cependant pas un effort particulier en matière d'investissement. L'augmentation correspond en gros à celle du produit intérieur brut. En manifestant le 29 septembre, les pompiers réclamaient 21 000 embauches. Le plan de finances douche leur espoir. Les collectivités territoriales, principales financeurs des services de pompiers, sont soumises à au moins 5,5 milliards d'euros d'économies supplémentaires sur un budget cumulé des collectivités d'environ 350 milliards d'euros. La coupe est plus importante encore que l'année précédente, quand elle s'élevait à 4,6 milliards. La fonction publique territoriale ou encore les associations pourraient être de nouveau touchées par des plans sociaux masqués comme lors des budgets austéritaires précédents. Voilà, c'est un article bien issu de Bastamag qui a besoin de vous, a besoin de sous pour vivre, et j'ai envie aussi de relayer l'intention déclarée par Bastamag de redoubler d'efforts dans les mois à venir en documentant le travail des forces de l'ordre grâce à une base de données interactive pour alerter sur les dangers d'un élargissement de l'arbitraire policier promu par le Rassemblement national au travers de la présomption de légitime défense, hein, tout ça entre guillemets. Redoubler d'efforts en enquêtant sur les soutiens du RN tant dans les milieux économiques que religieux, politiques et intellectuels, en exposant les contradictions d'un parti prétendument du côté des classes populaires mais qui se range le plus souvent du côté des puissants, et en faisant briller le travail de cette presse libre qui tient les digues grâce au portail notamment des médias indépendants. Donc voilà, si vous voulez soutenir cette presse pas pareille comme on dit, et cette presse rigoureuse, dégagée des enjeux financiers, économiques, eh bien vous pouvez faire un don, même de quelques euros, chaque soutien compte. Voilà, je vous invite à aller soutenir votre revue favorite. Et là, je voulais faire un écho à Bastamag.
Voilà, avec peut-être aussi hein, sur Reporter, donc en complément, hein, l'article épuisé sur la revue Reporter, qui nous rappelle qu'après l'été le plus chaud jamais enregistré en France,

réduction des déchets et le recyclage pourrait lui aussi voir son budget divisé par deux. Le gouvernement envisagerait par ailleurs de supprimer 30 postes équivalents temps plein à l'ADEME en 2027. Citation, s'il est confirmé, un tel choix budgétaire qui fait fi de l'été 2026 et de la crise énergétique aura une contrepartie et un coût, dépendance accrue aux énergies fossiles importées, vulnérabilité accrue face au changement climatique, déplore Benoît Leguet, qui est directeur général de l'Institut de l'économie pour le climat et membre du conseil d'administration de l'ADEME. Voilà, c'est une question de, des questions de gros sous pour entamer cette émission. Eh bien, on voit qu'il y a beaucoup de pain sur la planche. Et eh bien, on va s'accorder une pause musicale. Allez, dédiée à une profession trop souvent méconnue, ou en tout cas passée sous silence. Et on va s'émerveiller du regard de l'enfant avec le groupe Pigalle. 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

Voilà, c'était L'Éboueur, interprété par le groupe Pigalle, dans une compilation spéciale pour les enfants. Mon grand frère est un rocker. Voilà, c'était un bon souvenir que cette chanson. Vous êtes à l'écoute de Radio Libertaire 89,4 MHz dans l'émission Les Mangeux de Terre et nous ouvrons la page Agriculture. Avec, comme souvent, la Confédération paysanne qui publie un certain nombre de communiqués et qui sont intéressants à mon sens, ben, notamment par rapport au fait que nous sommes en tant qu'urbains assez éloignés de ces problématiques. En tout cas, elles sont cachées, hein.

consommons des produits transformés. Alors certains et certaines d'entre nous sont par exemple dans des AMAP, hein, des associations pour le maintien d'une agriculture paysanne avec un lien direct avec l'agriculteur, mais plus largement nous avons un lien qui n'est pas assez solide et qui peut nous faire bien sûr vivre un peu hors sol, hein, alors que bien l'essentiel des problèmes s'incarne dans les problèmes agricoles. Alors la Confédération paysanne, dans un article et un communiqué du 23 septembre, nous dit que le maraîchage et l'arboriculture ont été durement frappés par la canicule de cet été. Donc l'interprofession des fruits et légumes frais, donc qui s'appelle Interfel, évalue les pertes de production entre 20 et 50% et peuvent même atteindre 100% dans certains endroits. Tout cela étant relayé dans une note au cabinet de la ministre de l'Agriculture fin août. Face à cette urgence, les réponses portées par le plan CASI, alors CASI, climat, adaptation, sécheresse, incendie, et par France Agrimaire sont très en deçà des besoins. Pire, elles organisent l'exclusion des systèmes maraîchers et arboricoles installés sur de petites surfaces, ceux-là même qui ont le plus besoin d'être soutenus. Alors que la ministre de l'Agriculture avait annoncé que le maraîchage ferait partie des critères de fléchage de l'enveloppe, certains départements instaurent des planchers de surface qui excluent de fait les plus petites fermes, comme par exemple l'Ariège ou la Drôme. Ces planchers ne tiennent pas du tout compte de la réalité de ce secteur. Une étude récemment publiée par France Agrimaire et Interfel, donc l'interprofession des fruits et légumes frais, établit que 58% des exploitations qui cultivent des fruits et légumes le font sur moins de 3 hectares. Contrairement à l'idée reçue selon laquelle ces fermes ne seraient pas rentables, ces fermes sont souvent très rentables à l'hectare, participant ainsi pleinement à la souveraineté alimentaire. Pourtant, elles ne sont pas reconnues par les aides de la politique agricole commune, la PAC, majoritairement calculées à la surface qui favorise mécaniquement les grandes structures. D'autres départements excluent purement et simplement les fermes qui ne sont pas bénéficiaires de l'aide PAC, petit maraîchage comme par exemple la Vienne, que très peu de maraîchers et maraîchères obtiennent du fait des modalités très contraignantes de cette aide. D'autre part, il faut rappeler que le maraîchage diversifié est exclu du système assurantiel depuis la réforme des calamités agricoles. Contrairement à ce que clame la ministre, qui dit « assurez-vous », pour ces fermes, l'absence d'assurance n'est pas un choix. La seule option d'indemnisation est l'indemnité de solidarité nationale, ISN, avec un déclenchement à 50% de pertes pour les non-assurés et des niveaux d'indemnisation dérisoires. Alors que France Agrimaire nous demande de lui faire remonter 3 mesures d'urgence concrètes et opérationnelles afin d'anticiper l'été 2027, nous avons appris, nous dit la Confédération paysanne, qu'aucun budget dédié n'était prévu. Quelle mascarade ! Pour la Confédération paysanne, 3 mesures ne régleront pas seules le problème. Les paysannes et les paysans n'ont pas besoin de miettes, mais de moyens pour continuer à produire. Voilà ce que nous dit ce communiqué. Et puis, justement, sur le budget 2027, on en parlait tout à l'heure, hein, dans un communiqué du 1er octobre, toujours de la Confédération paysanne, qui nous dit que le secteur agricole ressort épuisé moralement et acculé économiquement à l'issue d'un été marqué par les vagues de canicule, la sécheresse, les incendies majeurs et les orages de grêle. Nombreux sont les paysannes et paysans à envisager d'abandonner le métier face à ces conditions extrêmes qui vont devenir la nouvelle norme climatique. Le budget 2027 est donc une échéance majeure pour permettre à chaque ferme de surmonter cette crise et réorienter le modèle agricole vers plus de robustesse. Nos priorités pour le budget 2027, donc celles de la Confédération paysanne, sont donc claires. Soutien aux fermes en difficulté, refonte de la gestion des risques et financement des politiques d'atténuation et d'adaptation au changement climatique. Au-delà de ces urgences, la Confédération paysanne porte 20 propositions pour stopper la course au surinvestissement, préserver les écosystèmes et le climat, investir dans la formation continue et l'accompagnement à l'installation, la transmission, faire progresser nos droits sociaux pour un métier viable et attractif. La Confédération paysanne appelle les parlementaires à s'en saisir pour le prochain débat budgétaire.
Dans le détail, elle appelle en premier lieu à prolonger et amplifier le plan de réarmement agricole. Alors, à titre personnel, ce terme de réarmement me gêne. Je crois qu'il ne faut pas employer les mêmes mots militaristes de nos adversaires politiques. Mais je reprends l'article. Amplifier le plan de réarmement agricole, car nous refusons la logique du premier arrivé, premier servi, qui pénalise les fermes confrontées plus tardivement aux effets de la sécheresse, avec des pertes de récoltes hivernales, une mortalité sur des plantations pérennes, des pénuries de fourrage entraînant une décapitalisation. La Confédération paysanne demande également la réactivation du dispositif AREA, donc qui est une aide à la relance des exploitations, dont les crédits avaient chuté de 80% dans le plan de finances de le projet de loi de finances 2026. Je m'aperçois que j'ai dit plan de finances de financement, mais c'était projet de loi de finances au tout début de l'émission. Donc, et la Confédération paysanne demande une réorientation vers les fermes les plus durement touchées. Cette crise signe l'échec du système assurantiel qui doit être abandonné au profit d'un fonds professionnel mutualisé et solidaire, accessible à toutes les fermes impliquant tous les maillons de la chaîne agroalimentaire. Répondre à l'urgence n'est bien sûr pas suffisant, le modèle agricole doit être réorienté pour limiter l'ampleur du changement climatique et renforcer la robustesse de nos territoires face aux catastrophes à venir. La course en avant productiviste nous emmène droit dans la mûre, comme en témoigne le Fonds hydraulique agricole qui finance de fausses solutions, synonyme d'une maladaptation à la raréfaction de la ressource en eau, mégabassines, extension non planifiée des systèmes d'irrigation, etc. Il faut à l'inverse prioriser l'irrigation vers les productions alimentaires, soutenir les pratiques agricoles qui préservent les ressources ainsi que les infrastructures visant à la sobriété hydrique. Enfin, une politique ambitieuse suppose une réorientation massive des financements. À elle seule, les aides fiscales à la surmécanisation individuelle représentent un coût de plus d'un milliard d'euros par an. Elles entraînent toujours plus d'intensification d'émissions de gaz à effet de serre et ont pour conséquence une augmentation démesurée du capital d'exploitation des fermes qui deviennent intransmissibles. La Confédération paysanne demande aussi une réorientation des aides à la production d'énergie, l'agrivoltaïsme, la méthanisation, les agrocarburants, qui entre en concurrence avec la production alimentaire. Alors que ressurgit l'idée d'un impôt sécheresse, nous estimons qu'une nouvelle contribution climatique est nécessaire, mais qu'elle ne doit pas reposer sur l'ensemble des ménages, ni sur les consommateurs, consommatrices, alors que 8 millions de personnes bénéficient déjà de l'aide alimentaire. C'est aux entreprises climaticides et aux ménages les plus aisés, qui sont aussi les plus gros émetteurs de CO2, de payer pour réparer les dégâts et financer les politiques d'adaptation. C'est un enjeu de justice climatique, de cohérence politique et de responsabilité collective. Alors, sur le volet, puisqu'on en parle toujours aussi, de l'agriculture, avec à l'appui de générations futures sur la question des pesticides, eh bien, dans un article du 29 septembre, nous apprenons que la ministre de l'Agriculture, Annie Genevard, ignore les avis scientifiques de l'ANSES et réautorise un pesticide interdit. En effet, une dérogation d'urgence, dite dérogation de 120 jours, vient d'être accordée par le ministère de l'Agriculture pour un herbicide à base de trihalate, en dépit de plusieurs avis de l'ANSES, donc l'Agence nationale sur la sécurité alimentaire, qui avait pourtant explicitement refusé d'autoriser ce produit en raison d'une contamination inacceptable des eaux souterraines et pour des suspicions de risque pour la santé et l'environnement. Cette nouvelle dérogation illustre une nouvelle fois que cette procédure peu transparente est détournée pour autoriser des produits dangereux ayant été interdits ou sans que ceux-ci n'aient été correctement évalués. Génération Future, qui avait alerté dès le mois de juin sur cette aberration, se prépare à contester cette dérogation en justice. Annie Genevard donc a concrétisé sa parole en accordant officiellement cette dérogation. 90 000 litres du produit Avadex Factor à base de trihalate pourront être pulvérisés sur des cultures d'orge entre le 23 septembre 2026 et le 21 janvier 2027. Cette nouvelle dérogation accordée par la ministre est une réponse aux demandes des céréaliers pour faire face au retrait depuis 2023 des produits à base de trihalate, substance jugée indispensable pour désherber les parcelles. Une nouvelle illustration du mantra « pas d'interdiction sans solution ».
Pourtant, le produit Avadex Factor a été évalué à deux reprises par l'ANSES et à chaque fois, l'agence a refusé son autorisation. La première fois en 2018, en raison des risques pour les eaux souterraines et pour les organismes aquatiques, puis après que son fabricant Gowan France ait retenté sa chance en déposant un nouveau dossier avec une dose d'application inférieure, l'ANSES a renouvelé son refus en 2023. Plus globalement, ce sont tous les produits à base de trihalate qui ont été retirés du marché en 2023 par l'ANSES au motif, citation, d'un risque inacceptable de contamination des eaux souterraines, le stockage du produit entraînant la formation à un niveau inacceptable de l'impureté pertinente N-nitrodilsopropylamide et les données disponibles ne permettant ni d'exclure un risque d'effet nocif pour le consommateur, ni d'exclure un risque d'effet inacceptable pour les arthropodes non cibles. De plus, l'agence européenne, donc l'EFSA, considère qu'aucun usage de cette substance n'est acceptable en raison de ses propriétés génotoxiques observées dans plusieurs études in vitro. Il s'agit pour cette agence EFSA d'un domaine de préoccupation critique indiquant qu'aucun usage ne peut être considéré comme acceptable. Autant de risques et de propriétés dangereuses identifiées que la procédure de dérogation d'urgence permet de balayer d'un revers de la main, cette procédure censée être exceptionnelle est une nouvelle fois utilisée pour autoriser des produits en dépit de leur interdiction et en se passant de l'avis et de l'évaluation de l'ANSES. En effet, contrairement à une demande de mise sur le marché classique qui nécessite la constitution d'un dossier complet, l'évaluation des risques par l'ANSES, une dérogation d'urgence est accordée par le ministère sur la base d'un dossier très simplifié dont l'objectif est surtout de démontrer l'existence d'un danger phytosanitaire justifiant l'utilisation d'un produit. Concernant les risques pour la santé et l'environnement, les lignes directrices pour la délivrance de ces dérogations indiquent seulement que les conditions d'emploi doivent permettre d'assurer une absence d'effets néfastes pour la santé humaine et des risques inacceptables pour l'environnement. Mais comment s'assurer de l'absence de ces risques sans faire intervenir l'expertise de l'ANSES ? Impossible de le savoir tant la procédure est opaque. Nous dit Génération Future, les moyens mis en œuvre pour apprécier ces risques, la méthodologie utilisée, les données requises ne sont pas précisées. Le temps étant très restreint pour accorder ces dérogations, qui comme leur nom l'indique, doivent être prises en urgence, il est probable que la simple recommandation de mettre en place des mesures de gestion soit estimée suffisante pour considérer les risques comme acceptables dans le cadre de cette procédure, sans avoir réalisé d'évaluation de risque. Ainsi, pour le produit Avadex, la dérogation prévoit la mise en place de zones de non-traitement de 20 mètres entre les parcelles et les milieux aquatiques ou les habitations. Pour protéger les eaux souterraines, le produit ne doit pas être utilisé sur une parcelle située dans les périmètres de protection d'un captage pour l'alimentation en eau potable, mais ces périmètres de protection ne couvrent pas l'ensemble de l'aire d'alimentation du captage et d'une contamination de ce dernier n'est donc pas exclue. Outre le fait que ces mesures de gestion soient difficilement contrôlables, seule une véritable évaluation du risque avec modélisation de l'exposition peut permettre de s'assurer de l'efficacité de ces mesures et de l'absence de risque. Citation, l'octroi de cette dérogation alors que l'ANSES et l'EFSA ont clairement identifié des risques pour les eaux souterraines et la santé est totalement irresponsable, déclare Pauline Servant, toxicologue chez Génération Future. La dérogation 120 jours est utilisée par le ministère de l'Agriculture pour contourner l'évaluation du risque et autoriser des pesticides malgré les risques identifiés. La mise en place de certaines mesures de gestion, comme c'est le cas ici, donne l'illusion que le risque est maîtrisé, mais ceux-ci n'ont en réalité pas été évalués. Génération se prépare à déposer un recours en référé contre cette dérogation, conclut François Veillerette, porte-parole donc de Génération Future. Et puis, peut-être pour terminer cette page agriculture sur cette thématique, revenir encore avec la Confédération Paysanne, alors dans un communiqué daté d'hier, 4 octobre, qui revient sur cette manifestation qui a eu lieu impressionnante, qui a eu lieu samedi 3 octobre à Gaillon dans l'Eure, dans cette toute petite commune, 15 000 personnes, paysannes et paysans, victimes des pesticides, unis pour bloquer l'usine de Saint-Genta de Saint-Pierre-la-Garenne et en finir avec les pesticides. Une vraie et belle réussite pour une mobilisation inédite, donc 25 tracteurs, 15 000 personnes se sont lancées à 14h en manifestation en direction de l'usine de production de pesticides Saint-Genta, donc de Saint-Pierre-la-Garenne, et celui voisin de New Farm.
En tête de cortège, une banderole qui répand la mort, récolte la colère, et une autre banderole, Stop Pesticides, ouvre la mobilisation appelée par l'association Cancer Colère, la Confédération Paysanne, le collectif de soutien aux victimes des pesticides de l'Ouest, les Soulèvements de la Terre, avec l'appui de plus de 50 organisations syndicales, paysannes et écologistes. Dès 13h, on pouvait voir une marée de drapeaux jaunes, de pancartes énervées et émouvantes, des constructions en carton. La beauté du rassemblement avant même de partir est à la hauteur de sa composition inédite. Malgré l'autorisation de manifester finalement délivrée par la préfecture, les manifestants ont dû faire face à de nombreux contrôles et intimidations, aussi bien sur les routes d'accès que dans les gares, et les policiers montés sur les chevaux paradant autour des personnes rassemblées. Ça n'a pas entamé la détermination de la foule rassemblée. Les prises de parole ont été ouvertes par un hommage aux lycéens et lycéennes et un appel à la convergence et la résistance. Puis l'émotion et la rage est montée dans la foule qui écoutait gorge serrée les différentes interventions. Nous ne sommes pas là pour défendre une idéologie, nous sommes là parce que nous avons un sérieux désir de vivre, a déclaré Fleur Breteau, porte-parole de Cancer Colère, lors des nombreuses prises de parole qui se sont tenues pendant que la foule arrivait et au point de rendez-vous en tracteur, en convoi vélo ou avec des bus affrétés de tout l'Hexagone. C'est la première fois que des paysans et paysannes victimes et victimes des pesticides s'unissent en aussi grand nombre pour converger vers un des sites majeurs de l'industrie agrochimique et bloquer sa production. En effet, depuis plusieurs jours, suite à l'annonce de la mobilisation, le site de Saint-Genta, qui produit d'habitude ses poisons 7 jours sur 7 et 24 heures sur 24, est à l'arrêt. Des cuves et les stocks de l'usine ont été vidés, ses escaliers extérieurs démontés. Nous savons que son activité ne reprendra pas avant la semaine prochaine. Donc cette semaine, un cortège de centaines de personnes malades et de soignants animés par Cancer Colère ont pris la tête du cortège accompagnés de tracteurs, des étendards avec leur propre nom ou ceux de leurs proches touchés par des cancers, le nom de l'organe atteint et la date de diagnostic et parfois de décès étaient inscrits sur des pancartes. La marche d'aujourd'hui a dénoncé les causes systémiques et la responsabilité des industriels du secteur. Ce cortège était un cortège paysan animé par la Confédération Paysanne et le collectif CSVPO de l'Ouest, de soutien aux victimes des pesticides de l'Ouest, pardon, puis par un cortège décolonial qui dénonce les liens de Adama, une filiale de Saint-Genta Group qui travaille avec Israël et participe au génocide. Les industries fournissent les pesticides épandus par avion pour tuer la terre de la Palestine et du Liban. Les travailleurs du secteur de la chimie en lutte sur leurs conditions de travail et appelant à la reconversion de leur production ont également pris la parole. Des riverains de l'usine ont aussi expliqué comment des cas de cancer sont en hausse constante autour de l'usine liés au rejet de leur production. Les habitants des quatre coins du pays, dont les points de captage d'eau, les terres et la santé sont intoxiqués par Saint-Genta, ont affrété des bus pour participer à la journée. Un cortège fluvial a vogué sur la Seine, s'approchant de l'usine en kayak avec une banderole flottante « Saint-Genta noie le poisson ». L'entreprise persiste à ne pas prendre en compte les analyses indépendantes prouvant que l'eau est polluée du fait de ses rejets et publie ses propres résultats, juge et partie de leurs intérêts. Cette mobilisation massive est une nouvelle étape dans une campagne d'action visant à occuper, bloquer et désarmer les sites de production de pesticides du pays. Elle fit suite à l'intrusion en novembre de 500 paysans et malades sur le site BASF de Saint-Pierre-lès-Elbeuf à 40 km de là pour le mettre à l'arrêt. C'est aussi le premier moment de riposte populaire en France suite au passage estival de la loi d'urgence agricole intégrant le retour de néonicotinoïdes inscrits dans la proposition de loi Duplon et du futur règlement Omnibus X, donc européen, qui prévoit de faciliter le maintien sur le marché de nombreux pesticides. Ce samedi 3 octobre marquait aussi l'élan coordonné de protestation internationale contre Saint-Genta, dont les activités ont des conséquences ravageuses dans de nombreux pays. Exportation de pesticides interdits d'usage dans l'Union européenne, dépendance aux semences chimiquement enrobées, OGM. Saint-Genta répand ses ravages toxiques partout dans le monde. Depuis le vendredi 2 octobre, des actions simultanées ont eu lieu au Pakistan, en Suisse, devant le siège de Saint-Genta, au Costa Rica, en Angleterre, en Argentine, aux États-Unis, en Suède, en Autriche, au Brésil.
Face à la mobilisation mondiale, Saint-Gentin a le culot de prétendre soutenir les fermiers, mais aussi la biodiversité que ses activités font disparaître jour après jour. La neuve langue des multinationales qui a depuis longtemps érigé le mensonge en règle de communication nous ferait rire si elle n'était pas la langue d'un pouvoir réellement destructeur pour les terres et les corps. La manifestation s'est transformée avec des artistes et de nouvelles prises de parole sur un champ bordant la départementale. Cancer Colère a notamment symbolisé un cimetière de la santé publique, incarné par des dizaines de pancartes plantées au sol pour symboliser l'hécatombe que provoque l'usage des pesticides. Ce geste symbolique et émouvant a provoqué des tirs de lacrymogènes. La manifestation a dû se poursuivre sur un autre site face au refus de la préfecture et aux sommations. Hélicoptères en soutien et menaces de saisie du matériel et des tracteurs. Il n'empêche, un cortège joyeux et déterminé a repris la départementale 66015 pour rejoindre le campement installé à une quarantaine de kilomètres. Et la fête s'est poursuivie. Voilà, la résistance existe. Et c'était important de le souligner et de soutenir évidemment cette action qui nous donne beaucoup d'espoir. Voilà, on va s'accorder une pause musicale bien méritée et on se retrouve juste après. 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

Voilà, c'était Pauvre de nous, interprété par Massilia Sound System. Vous êtes à l'écoute de Radio Libertaire sur 89,4 MHz, toujours dans l'émission Les Mangeux de Terre, qui poursuit son tour d'horizon de l'actualité et avec un sujet, on va dire, biodiversité, alors sur le bois, autour d'un texte. Plus exactement d'une lettre ouverte à Monique Barbu, ministre de la Transition écologique, de la Biodiversité et des négociations internationales sur le climat. Cette organisation appelle à réduire les coupes d'arbres pour mieux protéger les sols et la biodiversité. Donc cette information est relayée par le site militant La Relève et la Peste dans un communiqué donc daté du 30 septembre. Donc c'est une lettre ouverte à la ministre de l'écologie qui commence comme suit. Madame la ministre, alors que la crise climatique s'intensifie, il est urgent de s'interroger sur la stratégie mise en œuvre pour la gestion de nos forêts, tout particulièrement en Île-de-France. À quelques kilomètres de Paris, la forêt domaniale de la Malmaison 5 Cucufa, 200 hectares, illustre les tensions actuelles. Depuis la mi-août, des abattages et des coupes rases présentées comme sanitaires ou sécuritaires y sont réalisés, notamment sur des châtaigniers dont certains sans signe de dépérissement ou anticipant la mort future de hêtres en pleine santé. Des engins de 24 tonnes interviennent sur des terrains en forte pente. Après les sécheresses successives, est-il réellement pertinent de faire circuler de telles machines dans un écosystème déjà fragilisé? Sans refuser toute intervention forestière, il convient de remettre en cause des méthodes et des volumes de prélèvement devenus inadaptés aux conditions climatiques actuelles. Les données de l'IGN sont inquiétantes. La mortalité des arbres a augmenté de 125% en 10 ans, tandis que le puits de carbone forestier a chuté, passant de 63 à environ 39 millions de tonnes de CO2 par an. En Île-de-France, ces fragilités sont aggravées par la fragmentation des habitats, le réchauffement climatique ainsi qu'une fréquentation record atteignant 100 millions de visites annuelles. À cela s'ajoute désormais le risque croissant d'incendie. 2000 hectares de la forêt de Fontainebleau, environ 10% de sa surface, ont été détruits par le feu cet été. Dans ce contexte difficile, la forêt publique ne peut être considérée principalement comme une ressource en bois. Pour les 12 millions de franciliens, elle offre des îlots de fraîcheur, de la biodiversité, une respiration et un lien avec la nature. Or, sous couvert de renouvellement forestier ou d'adaptation, nous assistons à une industrialisation progressive de nos forêts. Les forêts publiques franciliennes supportent très majoritairement la pression exercée sur la ressource. Les 74 000 hectares de forêt domaniale, soit 27% de la surface forestière régionale, fournissent en moyenne 200 000 m3 de bois commercialisés par an, soit 72% de la récolte. Dans le même temps, les missions d'intérêt général confiées à l'ONF ne cessent de s'accroître alors que ses effectifs ont diminué de 40% en 20 ans. Le développement du bois énergie, qui représente 60% du bois commercialisé en Île-de-France, accentue cette pression. Présenté comme renouvelable, la combustion du bois libère immédiatement le carbone stocké, tandis que sa reconstitution s'inscrit dans un temps long et devient plus incertaine avec le changement climatique. Dans des forêts déjà fragilisées, augmenter les prélèvements pour l'énergie compromet le puits de carbone, la qualité de l'air et la biodiversité. Le gouvernement rappelle dans sa réponse du 11 août 2026 la préparation du contrat État-ONF 2026-2030 et le cadre du code forestier. L'article L212-2 donc du code forestier prévoit notamment que dans les forêts très fréquentées, citation, la préservation et l'amélioration du cadre de vie des populations constituent une priorité. Cela doit désormais se traduire concrètement. À Verrières, Montmorency, Fausse Repose ou Sénart, les interrogations demeurent sur l'intensité des prélèvements, leurs conséquences sur les sols, les paysages et la biodiversité. Le dialogue forêt-société ne peut se limiter à la communication. Les citoyens et les associations doivent disposer des données environnementales nécessaires et être pleinement associés aux décisions qui engagent l'avenir des forêts publiques. Nous refusons que la nécessité d'adaptation climatique serve de justification à une intensification des prélèvements. Au contraire, elle doit conduire à réexaminer les objectifs de gestion et renforcer la protection des écosystèmes. Nos forêts sont jeunes, laissons-les vieillir.
qui arbitre aujourd'hui entre production de bois, adaptation, biodiversité, protection des sols et accueil du public. C'est tout l'enjeu du futur contrat État-ONF. La région Île-de-France et plusieurs parlementaires demandent d'ores et déjà une meilleure prise en compte des spécificités urbaines et périurbaines, ainsi qu'une révision à la baisse des objectifs de prélèvement. Nous vous demandons, Madame la Ministre, de fixer un cadre de gestion adapté à ces territoires et de donner les moyens humains et financiers nécessaires. Quelle garantie avons-nous que nos forêts seront encore là dans 50 ans si nous continuons à accroître les pressions qui s'exercent sur elles ? Nos forêts publiques ne sont pas des usines à bois, ce sont des écosystèmes vivants et un patrimoine commun à protéger pour les générations futures. Protéger les forêts et leur biodiversité plutôt que les épuiser, renforcer la résilience plutôt que multiplier les pressions, c'est désormais un choix de société. Donc signataire de cette lettre ouverte, donc des associations, arbres et puis des individus. Georges Fetterman, le collectif Sauvegarde Forêt Île-de-France, Sophie Durin, France Nature Environnement, voilà, et d'autres, les Amis du Bois de Verrières, SOS Forêt de Montmorency, voilà, donc un article relayé par la revue en ligne La Relève et La Peste. Et puis, on glisse sur le chapitre de l'énergie avec un article récent puisé dans le site en ligne Reporter, le quotidien de l'écologie, du 2 octobre, qui nous dit que l'intelligence artificielle se développe à un rythme fulgurant et insoutenable pour la planète. Rien qu'entre 2025 et 2030, sa consommation d'électricité et ses émissions de CO2 devraient être multipliées par 7. C'est l'estimation produite par l'association Green IT dans une étude publiée le 30 septembre. Cette étude revendique une approche scientifique rigoureuse basée sur des méthodes standards de référence, l'analyse du cycle de vie multicritère de l'ISO, Product Environmental Footprint de la Commission européenne, et le référentiel par catégorie de produits services numériques de l'ADEME. Ces résultats prennent en compte le poids de toutes les intelligences artificielles, celles dites génératives, celles dites agentiques, celles dites prédictives, etc. Et prennent en compte aussi leurs infrastructures, c'est-à-dire la consommation électrique et de ressources des serveurs, des racks, des systèmes de refroidissement, des surfaces de centres informatiques, etc. Résultat, en 2030 au niveau mondial, l'intelligence artificielle pourrait consommer le budget soutenable annuel de 645 millions de personnes, soit 1,4 fois la population de l'Union européenne. Étant défini comme budget soutenable annuel, la quantité d'effets environnementaux et sanitaires qu'un individu peut avoir pendant un an sans dépasser les limites planétaires, calculée en divisant les limites planétaires par le nombre d'humains sur la planète. Donc voilà l'empreinte, tout ça pour dire que l'empreinte est, énergétique et même l'empreinte écologique est extrêmement forte. Par la consommation d'électricité et la fabrication de ces infrastructures, l'intelligence artificielle contribue à 4 crises environnementales et sanitaires majeures, selon l'association. Le réchauffement global, l'eutrophisation des milieux aquatiques liés à l'extraction de charbon pour fournir de l'électricité aux intelligences artificielles, l'épuisement des ressources abiotiques et les émissions de particules fines. La société donc qui a réalisé l'étude, l'association plutôt Green IT, appelle les citoyens à renoncer à l'IA dès que c'est possible et à défaut à privilégier les versions et usages les plus sobres. Surtout, l'association appelle à un sursaut des pouvoirs publics en légiférant pour favoriser la sobriété des IA, en contenir l'offre et en permettant aux citoyens d'être informés, par exemple via un label intelligence artificielle, à l'instar de ce qui existe pour les OGM. Voilà, et puis bien à la suite de cet article, hein, de façon un peu dérisoire bien sûr, puisque sur la question des moteurs de recherche, il y a bien d'autres moteurs que celui le plus utilisé, mais en tout cas celui le plus utilisé qui commence par un G et qui finit par un E, eh bien je remercie mon camarade Pierre qui m'a montré comment se passer du résumé fait par l'intelligence artificielle lorsqu'on utilise ce moteur.
de recherche. Il suffit, après une recherche, tout simplement, de rajouter le signe moins et les deux lettres IA. Voilà. Du coup, ça nous supprime ce systématisme de la réponse sous le prisme de l'intelligence artificielle, avec toute la consommation induite, évidemment, pour cet exercice. Puisque on était sur la question de l'empreinte écologique et de l'énergie, je voulais aussi revenir sur le nucléaire avec les déboires à nouveau, hein, avec de l'EPR de Flamanville. Et puis je m'appuie pour cela sur le communiqué de presse de l'association Les Amis de la Terre, donc publié le 24 septembre. Qui revient sur une analyse faite par Agir pour l'environnement à partir des données de production du réseau de transport d'électricité, donc RTE, et qui nous dit que l'EPR de Flamanville a été arrêté à 13 reprises en 22 mois depuis sa première connexion au réseau le 21 décembre 2024. La production journalière de ce réacteur a été négative pendant 275 jours sur 628, c'est-à-dire 44% du temps. Un nouvel arrêt donc a été prévu et mis en place le 26 septembre, et ce pour près d'un an. L'analyse des données horaires de production de RTE est encore plus sévère. Sur les 17 239 heures étudiées, 8 959 heures, soit 52%, présentent une production négative. Cette intermittence est d'autant plus problématique que pour compenser une chute soudaine de production, des capacités de production à partir de gaz ou de fioul sont parfois déployées. L'argument de la régularité et la production continue d'électricité, souvent mis en avant pour justifier le recours aux EPR, apparaît ainsi fortement mis à mal par les données observées à Flamanville. La puissance maximale théorique annoncée par la Société française d'énergie nucléaire, SFEN, est de 1670 MW brut pour environ 1620 MW net injectés sur le réseau. Pourtant, selon les données analysées, l'EPR n'a atteint qu'au maximum une puissance de 1600 MW, et ce durant quelques heures seulement. Cette différence peut sembler faible, mais elle affecte substantiellement la production réelle du réacteur et donc sa rentabilité théorique. Et le calendrier ne va pas améliorer ce bilan. À partir du 26 septembre, donc, Flamanville est arrêté. Flamanville 3 est arrêté pour au moins 350 jours, soit presque une année. Pour Agir pour l'environnement, qui a fait ce calcul, ces chiffres rappellent qu'un réacteur ne peut pas être jugé sur sa seule puissance théorique. L'EPR est présenté comme le fleuron de l'industrie nucléaire française, censé justifier la construction de 6 à 14 réacteurs EPR, donc de deuxième génération, dans les prochaines années. Mais derrière les chiffres affichés, la réalité de Flamanville est celle d'un réacteur qui se trouve régulièrement à l'arrêt et dont la puissance dépasse rarement les 1500 MW. Voilà, bah on va s'accorder une pause musicale rapide avec un titre de Dan Passeo, et on se retrouve juste après. 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

Voilà, c'était un titre d'Anne Passeo, intitulé Marcher jusqu'à la nuit. Vous êtes à l'écoute de Radio Libertaire sur 89,4 MHz et nous entrons dans le dernier quart d'heure de notre émission et avec un. On va terminer par bien plusieurs choses, notamment un article sur à l'appui du réseau Action Climat dans un communiqué du 22 septembre sur le prix des carburants qui appelle à dépasser les propositions simplistes ou les demi-mesures. Qui nous dit que la hausse massive et durable du prix des carburants pèse trop fortement sur le budget des ménages aux bas revenus, les petites entreprises et les associations qui sont contraintes d'utiliser une voiture thermique pour leurs déplacements du quotidien. Près d'un Français sur deux n'a pas le choix de son mode de déplacement et depuis la crise du carburant, 6 personnes sur 10 ont déjà sacrifié des déplacements en premier lieu de loisirs. Ces prix élevés des carburants provoquent des privations et de la précarité. Les chocs sur le cours du pétrole et du gaz auraient bien moins fragilisé les ménages et les petites entreprises si la France avait suivi un rythme plus rapide de sortie des énergies fossiles. Cette crise rappelle douloureusement à quel point le manque de volonté politique sur la sortie des énergies fossiles et le rôle des grandes entreprises pétro-gazières ont entretenu notre dépendance au pétrole et au gaz, très majoritairement importés. Ainsi, Total Energy continue de tirer profit de cette dépendance avec 10 milliards d'euros de profit en seulement 6 mois en 2026. Pour le réseau Action Climat, toute mesure non ciblée spécifiquement vers les ménages des classes populaires et moyennes sera majoritairement captée par les plus aisés et empêchera, à budget constant, d'aider efficacement les plus vulnérables. Pour rappel, le soutien public à l'achat de carburant suite à la guerre en Ukraine a coûté 12 milliards d'euros en 2022. De même, supprimer les certificats d'énergie ne ferait au mieux baisser le prix à la pompe que modérément et nécessiterait de réintégrer dans le budget de l'État ce qu'il finance, à savoir la rénovation des bâtiments, les installations de pompes à chaleur, le leasing social pour l'accès à un petit véhicule électrique, les programmes de lutte contre la précarité énergétique. D'un autre côté, des demi-mesures qui laissent des millions de ménages de côté et sans solution car ils ne bénéficient pas du soutien public qui serait pourtant nécessaire, ne sont plus tenables. Le réseau Action Climat et ses membres attendent de vraies réponses, à la fois rapides, efficaces et justes, mais aussi qui ne grèvent pas l'avenir en nous rendant plus dépendants aux énergies fossiles et vulnérables au prochain choc énergétique. Le réseau Action Climat demande un renforcement des mesures d'urgence pour les ménages qui en ont le plus besoin et une accélération de la transition vers des mobilités libérées de la dépendance aux énergies fossiles en s'appuyant sur une contribution des plus grands pollueurs et des bénéficiaires de la flambée des prix de l'énergie. Un plan d'urgence pour les 17 millions de Françaises et Français qui sont déjà en situation de précarité mobilité et dont la crise actuelle vient accroître les difficultés. Ce plan doit contenir aussi bien des aides automatiques pour l'achat de carburant élargies aux classes moyennes que des tarifs réduits dans les transports collectifs et les trains, des facilités d'accès aux vélos, notamment les vélos à assistance électrique, ou encore une baisse à court terme du prix de l'électricité, en particulier pour les ménages aux bas revenus. Les solutions sont connues, renforcer l'accessibilité aux véhicules électriques neufs et d'occasion avec le retour d'une prime à la conversion et un meilleur fléchage des aides à l'acquisition. Le dispositif actuel de leasing social doit également être revu à la fois dans son dimensionnement et son fonctionnement pour gagner en ambition et en efficacité. Ces mesures doivent être complétées par un renforcement de l'accompagnement des ménages en précarité vers des solutions de mobilité décarbonées. En parallèle, nous dit le réseau Action Climat, sortir de notre vulnérabilité et de notre dépendance aux énergies fossiles nécessite des investissements dans les transports collectifs, les infrastructures cyclables, un moratoire sur les projets autoroutiers au profit du rail et en particulier des lignes de desserte fine du territoire. Pour financer ces mesures, les options ne manquent pas, taxation des profits et des dividendes des grandes entreprises polluantes et celles qui tirent profit de l'augmentation des prix des énergies fossiles, impôts sur la fortune climatique, ciblés sur l'empreinte carbone des hauts patrimoines et fin des exonérations fiscales sur le transport aérien.
À plus long terme, la seule réponse durable à la flambée et la volatilité des prix des carburants est de sortir au plus vite de nos dépendances aux énergies fossiles en accélérant le développement des énergies renouvelables et en renforçant la sobriété et l'efficacité énergétique. Voilà ce que nous dit le réseau Action Climat. Alors bien sûr, sur ces trois dernières solutions, comme on le dit assez souvent, et ça a été bien théorisé par le réseau Négawatt, bien sûr, le capitalisme insiste beaucoup sur les solutions technologiques, l'efficacité énergétique, le développement des énergies renouvelables, un peu moins. Et alors, en ce qui concerne la sobriété, eh bien ça, c'est évidemment souvent antinomique avec la nécessité de la croissance. Et ça, c'est souvent, bien sûr, le parent pauvre de la réflexion. Mais pour cela, il faudrait aussi aller vers un changement de société et surtout organiser cette sobriété. Hein. C'est pas seulement une affaire individuelle de se serrer la ceinture, de réduire ses consommations. Il faut l'organiser parce que, comme le dit l'article, par exemple, sur la question de la mobilité, nous sommes prisonniers de choix, d'infrastructures, d'éloignement du lieu de travail par rapport au domicile. On est prisonniers d'un certain nombre de choix qui font que bien, la latitude individuelle bien, ne suffit pas. Hein. Enfin, c'est pas au niveau individuel qu'on peut globalement régler le problème. Voilà, et puis... un autre article aussi, alors sur quelque chose d'un peu contre-intuitif, hein, ça crée toujours du débat. Un article de la Fédération des usagers de la bicyclette, usagers et usagères, donc la FUB, FUB, qui rappelle son opposition à une obligation généralisée du casque, du port du casque à vélo. Alors que le port du casque à vélo fait à nouveau l'objet d'un débat en France, la fédération FUB rappelle que le casque, s'il contribue à une protection individuelle utile, ne peut être la réponse principale aux enjeux de sécurité des cyclistes. La FUB s'oppose ainsi à une obligation généralisée pour les cyclistes adultes et défend une approche fondée sur la prévention, la sécurisation des infrastructures et la sensibilisation. Le débat sur l'obligation du port du casque à vélo a pris de l'ampleur cet été en France, avec plusieurs initiatives locales et prises de position favorables à sa généralisation. Ces dernières semaines, différentes discussions et évolutions locales ont contribué à remettre ce sujet sur le devant de la scène et à alimenter les débats sur une possible évolution du cadre réglementaire. Dans ce contexte, la FUB se mobilise pour défendre le maintien du cadre actuel et affirme clairement sa position et son opposition à une obligation généralisée du port du casque à vélo pour les cyclistes adultes. Cette position ne remet pas en cause l'utilité du casque. Il constitue une protection efficace contre les blessures à la tête en cas de chute ou de collision, mais il ne permet pas d'éviter l'accident ni de réduire le risque de collision avec un véhicule motorisé. Pour la FUB, la priorité doit être donnée à la prévention des accidents et la sécurisation des déplacements à vélo. Pour cela, les priorités doivent rester l'aménagement d'infrastructures cyclables sûres, l'apaisement des vitesses, le respect des règles de circulation et la lutte contre les comportements dangereux des véhicules motorisés. Faire peser davantage la responsabilité sur le cycliste ne peut pas se substituer à une véritable politique de sécurité routière. La FUB appelle également à mettre en œuvre les recommandations du rapport d'Emmanuel Barbe, resté jusqu'ici sans suite, plutôt qu'à faire de l'obligation du casque la réponse principale aux enjeux sécurité. La lutte contre les faux vélos, entre guillemets, notamment les vélos à assistance électrique débridés, les speed bikes utilisés dans un cadre non réglementaire, constituent également un enjeu distinct avec des niveaux de risque et des obligations réglementaires différents. L'Alliance pour le vélo appelle à mieux prendre en compte ces usages plutôt qu'à appliquer une même réponse à l'ensemble des pratiques cyclistes. Une obligation généralisée pourrait également décourager une partie des personnes de pratiquer le vélo, notamment pour les déplacements du quotidien, les trajets courts ou les usages occasionnels. L'enjeu est particulièrement important pour le vélo en libre service. Ces services sont souvent utilisés spontanément par des personnes qui ne disposent pas d'un casque. L'Association des acteurs du vélo public, AAVP, souligne ainsi les enjeux particuliers que pourrait représenter une obligation généralisée pour ces services, notamment au regard de leur accessibilité et de leur fonctionnement. S'opposer à l'obligation ne signifie pas s'opposer au port du casque.
La FUB défend plutôt une approche fondée sur le libre choix, l'information et la sensibilisation afin de viser un taux d'adoption élevé du casque par la norme sociale plutôt que par la contrainte. Le port du casque peut notamment être encouragé dans les pratiques encadrées et auprès des publics débutants, vélo-école, savoir rouler à vélo, sorties scolaires, clubs, VTT ou encore gravel, en le rendant plus accessible et en travaillant à une campagne de sensibilisation avec tous les acteurs. La priorité doit toujours aller à l'infrastructure et à la sécurisation des voiries, non à la seule responsabilisation de l'usager le plus vulnérable. Une obligation généralisée enverrait un signal contraire aux objectifs du plan vélo national et du contrat de filière vélo et fragiliserait directement le modèle économique des services de vélo public. Voilà, alors sur cette question, étant moi-même cycliste du quotidien et ayant aussi lu beaucoup de choses, en particulier figurant sur le site de la FUB, il faut dire ceci, qu'il y a eu une étude en Australie montrant que, par exemple, sur des aspects esthétiques, le port du casque avait été rendu obligatoire en Australie et que des adolescents avaient renoncé à la pratique du vélo pour ce motif. D'autres études disant que si on considère un vélo qui roule à 20 km/h, obligé à porter le casque, ça reviendrait au niveau du risque, à obliger un conducteur d'une automobile de porter un casque à l'intérieur de son véhicule, c'est-à-dire les probabilités d'accident à la tête sont sensiblement les mêmes. Et globalement, évidemment, aussi une autre étude de mémoire qui se passe en Suisse et qui a montré que le facteur qui élimine le risque, c'est lorsque la part modale, donc c'est-à-dire la part d'utilisation du vélo, devient suffisamment importante, excède un certain pourcentage. Alors il y a un effet vertueux, en fait, ce mode de déplacement est beaucoup mieux identifié par les autres modes de déplacement et il y a un effet réel sur la sécurité et la limitation de l'accident. Donc là, on a bien sûr sur un discours tout sécuritaire et puis des fantasmes vus de conducteurs de belles voitures en général, que sont par exemple les représentants politiques élus, qu'on ne croise pas trop dans les transports en commun. Ni forcément sur un vélo, une représentation qui nous dise que les cyclistes sont irresponsables. Alors sur cette antenne, évidemment, on défend le principe de responsabilité, et en particulier on pourrait défendre le principe du code de la rue, à savoir l'usager vulnérable est prioritaire, et avoir ce type de comportement en étant très attentif aux usagers les plus vulnérables, en l'occurrence les piétons, c'est déjà une bonne philosophie.

0: effectivement, ces véhicules-là n'ont rien à faire sur des pistes cyclables parce que, ils peuvent rouler à 30, 40, voire 50 km/h. Et on en croise tous les jours, si on fait du vélo à Paris. Ces véhicules-là devraient être sur la chaussée, bien sûr, avec les voitures. Et ces comportements-là, qui sont les plus dangereux, avec un taux d'accident aussi sur les trottinettes électriques, qui est avec un risque assez élevé. Le débat s'est plutôt porté là-dessus, sur le port du casque, et on a entendu en réaction des usagers qui disaient si on le rend obligatoire pour les trottinettes, il faut le rendre obligatoire pour les vélos. Non, la réalité est plus différenciée. Donc, pour le vélo, le port du casque, évidemment, pour les enfants, aussi, la boîte crânienne n'est pas formée, etc. Pour ceux qui ont une pratique sportive, bien sûr, 25 km/h et plus, sans assistance électrique, il y a bien sûr un risque, et on le voit d'ailleurs dans les compétitions sportives, le port du casque est obligatoire et c'est normal, mais en roulant de façon modérée à 20 km/h, la responsabilité peut être donnée à l'individu qui maîtrise quand même ses risques, et surtout on n'est pas dans une période où on va devoir faire renoncer au port du casque par peur de prendre une amende. La part du vélo dans la ville est trop insuffisante pour qu'on puisse se payer ce risque. Voilà un peu le sens de l'intervention de la Fédération des usagers de la bicyclette. Donc voilà sur ce sujet. On arrive à la fin de l'émission des Mangeux de Terre. Donc nous serons là comme d'habitude le premier lundi du mois, qui devrait être quelque part autour du 3 novembre. En tout cas, c'est le premier lundi du mois et on sera là à 18h jusqu'à 19h30. D'ici là, on va se mettre une plage musicale, mais restez à l'écoute de Radio Libertaire qui fête cette année ses 45 ans avec des festivités qui ont lieu le 7 et 8 novembre à la salle Olympe de Gouges, 15 rue Merlin, dans le 11e arrondissement de Paris, métro Voltaire. 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Je vous souhaite à toutes et tous un bon mois de lutte et on se retrouve le mois prochain. D'ici là, la lutte continue, comme on dit. À bientôt.
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Bonsoir, vous êtes bien sur Radio Libertaire 89.4, la radio de la Fédération anarchiste, sans Dieu, sans maître et sans publicité, et ce sont les muses s'amusent. Ce soir, nous continuons notre cycle sur le Louvre. La dernière fois, nous avions parlé en particulier des tableaux de Raphaël. Aujourd'hui, sur le mur opposé à la sortie de la salle des États, la salle où se trouve la Joconde, en allant un peu vers la droite, si vous êtes face à ce mur, il y a une série de petits tableaux arrangés verticalement. L'un d'entre eux est aisément reconnaissable à l'abondance de colonnes torses comme les colonnes du baldaquin du Bernin à Saint-Pierre de Rome. Au milieu, un petit bébé, très blanc. Un prêtre juif se penche vers lui, parce qu'il va procéder à la circoncision de Jésus. Sourions un instant devant le nom réel du peintre du tableau, Giuliano Pippi. Pippi, ça ne s'invente pas, mais comme ce nom est difficile à porter également en italien, on appelle le peintre en général Giulio Romano. L'œuvre est de 1490. Et la circoncision, mamma mia. Deux religions, au moins, haïssent le sexe, le judaïsme et son hérésie, le christianisme. Mais une seule a rendu la circoncision obligatoire, le judaïsme. Pourtant, la circoncision n'a rien d'exclusivement judaïque. Ce rite barbare est pratiqué, par exemple, par de très nombreux peuples africains. Ce qui explique sans doute sa reprise par les Égyptiens, qui l'infligèrent probablement aux Hébreux, même si la Torah affirme que Jéhovah l'imposa à Abraham, donc bien avant l'arrivée des Hébreux en Égypte. Vous savez peut-être que les multiples traductions de la Bible sont très peu fidèles, parce qu'il s'agit de présenter à des nations officiellement civilisées le recueil des vaticinations d'une bande de quasi-bédouins. Or, coup de chance, en France, un juif a décidé de la traduire la plus littéralement possible. C'est la célèbre et savoureuse traduction par André Chouraki. Je vous lis donc l'extrait de la traduction Chouraki qui concerne la circoncision. C'est le chapitre 17 de la Genèse, à partir du verset 9, et incidemment, vous trouvez cette version Chouraki gratuitement en PDF, sans aucune difficulté. Elohim dit à Abraham, « Et toi, tu garderas mon pacte, toi et ta semence après toi, pour leur cycle. » Vous notez l'usage du mot « semence » pour désigner la progéniture d'Abraham. « Voici, mon pacte que vous garderez entre moi, entre vous et entre ta semence après toi, circoncire pour vous tout mâle. Circoncisez la chair de vos prépuces, c'est le signe du pacte entre moi et vous. Le fils de 8 jours sera circoncis pour vous en vos cycles. Tout mâle en vos cycles, natif de la maison ou acquis d'argent. » Alors là, vous notez que Jéhovah n'a strictement aucun problème avec l'esclavage. Il est même tout à fait généreux avec les esclaves ou les enfants d'esclaves, puisqu'il ordonne d'en faire de bons juifs grâce à la circoncision. Mais il n'ordonne pas pour autant de les affranchir ou d'abolir l'esclavage. Je reprends la lecture de la traduction de la Bible par André Chouraki. Tout fils d'étranger qui n'est pas de ta semence, lui, il sera circoncis, le natif de ta maison, l'acquis de ton argent. C'est mon pacte dans votre chair, en pacte de pérennité. Le mâle incirconcis, qui ne circoncit pas la chair de son prépuce, cet être-là est tranché de son peuple. Il a annulé mon pacte. Fermez les guillemets. On ne saurait être plus clair. Dans le judaïsme, la circoncision est un signe identitaire, absolument obligatoire, zéro exception, chez les mâles. Entre parenthèses, pour une fois, les dames sont mieux traitées par le judaïsme que les messieurs, puisque Jéhovah n'ordonne pas l'excision, pourtant presque aussi répandue en Afrique, que la circoncision. Mais il ne semble pas que
que les Égyptiens aient pratiqué l'excision, ceci expliquant donc peut-être cela. 1000 théories, les unes plus saugrenues que les autres, ont été avancées par les bigots pour justifier la circoncision. Ce qui pourtant ne devrait pas avoir lieu, les petits êtres humains ne devraient pas avoir à justifier les ordres du grand Dieu, si celui-ci existe vraiment. Toujours est-il que les théories les plus courantes tournent autour de l'idée d'hygiène. Si l'on circoncit le pénis, on n'y verra plus de smegma, un produit corporel assez peu appétissant, il faut bien le reconnaître. Mais l'objection des mécréants est immédiate. Si Dieu a créé le corps humain, donc le pénis humain, pourquoi diable l'avoir alors créé avec un pénis générateur et conservateur de smegma? D'autant que, sourions encore un peu, l'homme est censé avoir été créé à l'image de Dieu, lequel Dieu ne dit pourtant nulle part que lui est circoncis. Il faut imaginer le Dieu juif et le Dieu chrétien avec un pénis, avec un prépuce, et donc avec du smegma, avec de l'urine et du sperme. Youpi, diront certains. On sait par ailleurs que l'excision des femmes a clairement pour but de leur refuser l'orgasme, cet orgasme par lequel elles peuvent, le cas échéant, dépasser les hommes vite épuisés en matière d'orgasme, alors qu'une femme, sans complexe, peut enchaîner 5, 10 orgasmes, voire plus. En outre, on croit que si on retire aux femmes le plus clair de leur capacité orgasmique, elles n'iront pas courir le guidou et resteront donc aux pieds de leur propriétaire, de leur mari. Mais ces fantasmes-là ne peuvent pas fonctionner pour la circoncision, car la circoncision n'empêche pas l'orgasme chez l'homme. Elle réduit certes sa sensibilité pénienne, mais pas au point de retirer aux hommes circoncis tout désir sexuel. Par ailleurs, si la circoncision ralentit les possibilités de contamination par les germes pathogènes des maladies sexuellement transmissibles, elle ne les annule pas, d'une part. Et, d'autre part, les Africains, les Égyptiens, les Hébreux ignoraient, un, la syphilis, et deux, plus important encore, ils ignoraient comment se transmettent les autres maladies vénériennes. Alors, pour justifier cette circoncision, on peut aussi imaginer une phobie du smegma. Mais il est remarquable que la Bible n'en parle jamais. Pourtant, la Bible n'est pas si pudique. Elle mentionne le sperme, elle mentionne les excréments, elle mentionne le sang menstruel. Jamais le smegma. Bref, à mon avis personnel, ça n'engage que moi, c'est une hypothèse, la circoncision a été adoptée par les Hébreux, peut-être par souci d'imiter les Égyptiens, ou encore, et là c'est ce que je crois le plus, par une fascination homosexuelle et sadomasochiste courante dans tous les clergés de toutes les religions, et elle s'est transformée ensuite, quoique prétende la Genèse, en signe identitaire. Identitaire à un tel point que le christianisme, cette hérésie bis du judaïsme, est une hérésie probablement inventée par Paul. Le christianisme va devoir affronter ce problème, car selon Paul, puis selon les apôtres, Jésus est le Messie, et ce Messie vient sauver tous ceux qui croient en lui, juifs ou pas juifs. Si le christianisme doit donc déborder des seuls rangs des juifs, la circoncision, ce signe identitaire, n'a plus de sens. Elle en a même d'autant moins que l'on connaît le vigoureux refus des Juifs de croire que Jésus était le Messie qu'ils attendaient. Paul, qui veut s'affranchir des institutions hébraïques, justifie donc que les chrétiens n'aient plus à se circoncire. Pour simplifier, sa justification théologique de cet abandon est que la croyance en la divinité et la messianité de Jésus est une alliance avec Dieu, encore plus valable et certainement moins abominablement sexuelle que l'alliance pénienne. Mais le problème de la circoncision va ressurgir au Moyen-Âge, puis à la contre-réforme. Parce qu'une vieille hérésie, cette fois-ci du christianisme, affirme que Jésus était seulement divin,
divin, et qu'il n'avait d'humain que son apparence. Oui, oui, oui. Pour prouver que Jésus était, comme l'affirme la doxa chrétienne, 100% Dieu et 100% humain, l'Église eut l'étrange idée qu'il fallait montrer le pénis de Jésus, ce qui prouverait son humanité, puisque le pénis est l'une des principales sources de tentation chez les humains. Oui, mais d'un autre côté, montrer le pénis? Ah non, non, vraiment, ce n'est pas possible. Vous imaginez des crucifixes avec Jésus en érection? La solution devint évidente. Le pénis non sexuel, c'est le pénis des bébés. Et donc, pendant quelques siècles, on va avoir des enfants Jésus avec des pénis évidents, parfois un tout petit peu voilés, mais souvent parfaitement dessinés. Et la circoncision, un moment qui contraint à donner un pénis à Jésus, devint donc un thème relativement fréquent dans la peinture chrétienne, d'où notre tableau du Signore Giuliano Pippi, dit Giuliano Romano. Mais à présent, essayez donc de penser à un tableau représentant la circoncision de Jésus, exécuté après la contre-réforme. Eh bien, vous allez avoir beaucoup de mal à en trouver un, parce que la contre-réforme, c'est l'Église catholique qui, face à la concurrence du protestantisme, le protestantisme si puritain qui s'enfonce de tout, alors, non, non, non, plus de pénis pour Jésus, même en tant que bébé. Giuliano Pippi a de la chance, il meurt en 1545, la contre-réforme vient à peine de commencer. Ça lui a quand même laissé le temps de peindre l'unique tableau du Louvre, peut-être l'unique tableau de la peinture classique européenne, qui montre Jésus en érection. Ah oui, oui, oui. Bien sûr, le thème du tableau est tout à fait pieux. Il s'appelle « L'adoration des bergers entre Saint Longin et Saint Jean l'Évangéliste ». Un grand tableau, 3 mètres de haut, 2 mètres de large. Facile à reconnaître. Sur la gauche, un grand soldat romain, Saint Longin, Longinus. Le centurion censé avoir percé le flanc de Jésus avec sa lance, d'où la lance qu'il tient dans le tableau, que vous trouverez facilement un petit peu plus loin que cette série de petits tableaux carrés et de l'autre sur l'autre mur. Dans les évangiles, Longinus n'est pas nommé, mais dans les évangiles apocryphes, c'est-à-dire dans les évangiles trop mal écrits pour que l'Église puisse les juger canoniques, et plus précisément dans l'apocryphe évangile de Nicodème, apparaît ce nom, Longinus. Ce nom pourrait en fait être une version très latinisée et très bâtardisée du mot grec longé, j'espère que je prononce correctement, qui, aux surprises, signifie lance. Évidemment, il fut vite décidé qu'il s'était converti au christianisme et on en a fait un saint. Encore plus évidemment, puisqu'on en avait fait un saint, on fabriqua des reliques dont l'une a trouvé le chemin de la cathédrale orthodoxe russe de, je vous le donne en mille, Washington DC. Quel rapport avec Jésus en érection, me direz-vous? Oh, très simple. Regardez l'enfant Jésus. Dans ce tableau de l'adoration des bergers, Giuliano Pippi l'a représenté en bébé heureux, rigolard, mais regardez bien. Son pénis est dressé, tout droit, en l'air.

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Et nous continuons ce soir notre cycle sur le Louvre. Et puisque nous sommes dans la Grande Galerie, nous attaquons les trois tableaux du Caravage qui s'y trouvent. Le Caravage s'appelait en réalité Michelangelo Merisi. Il est né en 1571 à Milan, de parents qui venaient de la ville de Caravaggio, près de Bergame. C'est peu dire que la personnalité du Caravage est complexe, si complexe qu'elle a donné lieu et donne encore lieu à d'innombrables débats. D'aucuns ont récemment prétendu que non, le Caravage n'était pas homosexuel et pas pédophile. Ils ont eu, entre autres arguments, le fait que le Caravage a utilisé une prostituée assez célèbre fréquemment comme modèle et qu'il aurait peut-être couché avec elle. Bon, ces gens-là, clairement, n'ont pas entendu parler d'une notion appelée la bisexualité, et puis par ailleurs on n'a strictement aucune preuve que le Caravage ait été l'amant, même l'amant tarifé, de cette prostituée. En ce qui concerne la pédophilie du Caravage, il suffit de regarder ses œuvres qui regorgent de garçonnets nus et parfois dans des attitudes franchement sexuelles, comme notoirement dans le magnifique tableau « L'amour victorieux » exposé à la Gemälde Galerie de Berlin. On voit dans ce tableau un garçon prépubère, entièrement nu, bien de face, et avec le sourire le plus éminemment grivois de toute la peinture occidentale. Franchement, je ne connais pas beaucoup d'hommes mûrs qui, alors qu'ils ont la possibilité de peindre des jeunes femmes nues ou des femmes nues, que ces messieurs hétérosexuels décident en revanche de peindre des garçonnets de 11 ans nus, de face et avec un sourire extrêmement aguichant, s'ils ne sont pas en plus ou exclusivement pédophiles. Toujours est-il qu'en outre, le Caravage semble avoir été, sinon une brute, au moins quelqu'un de violent, de très susceptible et de très querelleur. Il se plaisait, ceci personne ne le conteste, dans la compagnie de guapes, de bas étage. Les historiens essaient encore de déterminer dans quel rixe et dans quel duel le Caravage a été impliqué, mais aucun n'a osé affirmer qu'il était un ange, un pacifique hindou. D'ailleurs, il va tuer un rival en duel. Manque de chance. Le dit rival jouissait de la faveur du pape et le Caravage devra fuir Rome où il connaissait pourtant un grand succès. Pourquoi un grand succès? Deux grandes raisons à cet énorme et très rapide succès du Caravage parmi une foule d'autres raisons. La première grande raison, contrairement à la vaste majorité des peintres italiens précédents et contemporains du Caravage, au lieu d'idéaliser ces modèles, au lieu de transformer chaque visage en une impossible merveille comme le font Léonard de Vinci ou Raphaël, au lieu de transformer chaque corps en une impossible merveille comme le fait Michel-Ange, le Caravage représente ces modèles en gros, tels qu'ils sont. Son amant favori, qui d'ailleurs lui ressemble beaucoup, est représenté comme l'adolescent ou le jeune homme au visage rond qu'il est. Pour d'autres personnages, il prend comme modèle ses douteuses fréquentations, les petits durs des tavernes, les bravages de quartier, les filles de joie du coin. Énorme innovation. Pourtant, et par chance, cette innovation ne déplaît pas, peut-être parce qu'elle change de ces apparences impossibles, surhumaines, que Léonard, Raphaël et Michel-Ange présentent en abondance, mais aussi parce que la contre-réforme dont nous venons de parler cherche et promeut tous les moyens de séduction possibles
contre la vague montante du protestantisme. Et la très riche, très élitiste clientèle romaine du Caravage, comprend, contre toute attente, qu'une peinture aussi imprégnée de réalité, aussi aisément compréhensible, une peinture qui, en un sens, honore la vie réelle, des gens réels, elle comprend que cette peinture est une excellente publicité pour le catholicisme qu'elle illustre. Notons que cette illustration du sale, du pauvre, du bas, pour employer les termes de l'époque, se voit aussi dans l'un des meilleurs tableaux du Caravage, la merveilleuse corbeille de fruits exposée à la Pinacothèque ambrosienne de Milan. Une simple corbeille de fruits, mais dans laquelle les fruits sont peints avec les défauts réels des fruits réels, trop mûrs, mangés par les insectes, avec des insectes sur eux, avec des maladies végétales, et certaines des feuilles sont fanées. Là non plus, le Caravage n'est pas le premier. La justification chrétienne de la nature morte est précisément qu'elle démontre que le vivant est destiné à mourir, que ce que nous croyons permanent, assuré, est en fait éphémère et instable. Mais qui avait peint une corbeille de fruits aussi extraordinairement convaincante et incidemment extrêmement belle que le Caravage, que celle du Caravage avant lui? La seconde grande raison réside dans son usage spectaculaire de la lumière et en particulier du clair-obscur. À nouveau, le Caravage n'a absolument pas inventé le clair-obscur. Léonard de Vinci, le Tintoret, les peintres flamands, entre autres, l'ont utilisé avec des résultats non moins spectaculaires. Mais la lumière du Caravage est différente. D'abord, elle est beaucoup plus crédible. Les ombres et le sfumato de Léonard de Vinci n'ont rien d'impossible, mais ils ne mettent pas le spectateur dans la pièce, dans le lieu décrit par le tableau. Alors que la lumière et les ombres du Caravage brisent instantanément cette barrière objective concrète entre le spectateur et l'œuvre. Il faudra attendre le cinéma pour briser à nouveau cette barrière, pour mettre le spectateur au milieu de l'action. Ensuite, le clair-obscur du Caravage est en général puissant, violent. Le contraste entre l'ombre et la lumière y est souvent brutal, ce qui correspond certainement à l'éclairage de l'époque, un éclairage souvent faible. On n'a pas le gaz, on n'a pas l'électricité, et les zones d'ombre, ou même les zones d'obscurité, sont nombreuses. Les lumières du Caravage sont très probablement les lumières de l'époque.

L'ignoble Caravage ne se distingue que par sa préférence pour l'éclairage à la chandelle et pour les ombres noires, afin d'illustrer et de renforcer le mal, fermez les guillemets. Pour ma part, j'estime qu'on n'a pas besoin, en cette matière, de suivre Ruskin et Stendhal. D'autant que les tableaux du Caravage se distinguent aussi par une maestria technique jamais dépassée par qui que ce soit dans l'illusionnisme, c'est-à-dire dans le rendu exact de ce que le peintre voit, de façon à donner au spectateur l'illusion de la réalité. Ce qui, hélas, est toutefois un peu moins évident dans les trois tableaux du Louvre dont nous allons parler dans un instant.

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Ce soir, nous continuons notre cycle sur le Louvre, et nous en sommes au tableau du Caravage dans la Grande Galerie. Commençons par le moins spectaculaire des trois, celui appelé la Diseuse de Bonaventure. Il y en a deux versions. L'une, la plus ancienne, probablement de 1595, est à la Pinacothèque Capitoline à Rome. L'autre, la plus récente, probablement de 1596, est celle qui se trouve au Louvre. On y voit une jolie jeune gitane, la Diseuse de Bonaventure, en train, justement, de dire la bonne aventure à un adolescent tout fierot dans ses beaux habits bien neufs. L'adolescent regarde la jolie jeune gitane avec concupiscence et même avec l'apparente certitude de plaisir prochain que le sourire de la gitane semble lui promettre. Elle lui tient la main, des deux mains, et de l'une de ses mains caresse sa paume. Affolante promesse, mais surtout excellent détournement d'attention parce que, avec l'autre main, elle lui vole tranquillement un anneau qu'il a au doigt. Le premier biographe du Caravage, Giovanni Bellori, qui publie en 1672 ses « Vies des peintres, sculpteurs et architectes modernes », raconte ceci qu'il va quand même falloir prendre avec quelques pincettes, ouvrez les guillemets. Caravage s'emploie donc à peindre selon son propre génie, n'accordant aucune importance et méprisant même les marbres exceptionnels des anciens et les peintures si célèbres de Raphaël. Il se propose de n'avoir que la nature pour objet de son pinceau. Lorsqu'on lui présenta les statues les plus célèbres de Phidias et de Glycon pour qu'il s'en inspire, il se contenta de répondre en désignant de la main une multitude d'hommes et en indiquant que la nature lui avait déjà fourni assez de modèles. Et pour donner de l'autorité à ses paroles, il appela une gitane qui passait dans la rue et la conduisit à son hôtel pour la peindre en train de prédire la bonne aventure, comme en ont l'habitude ces femmes de race égyptienne. Il fit un jeune homme, posant une main gantée sur une épée et tendant l'autre, découverte, à la femme qui la tient et l'examine. Et par ces deux figures en buste, Michele traduisit si fidèlement le vrai qu'il prouva ce qu'il venait de dire, fermez les guillemets. Comme d'habitude chez le Caravage, le modèle masculin dans ce tableau, un collègue, ami et probablement amant, est visuellement plus convaincant et plus intéressant que le modèle féminin, ce qui n'a rien de surprenant si l'on se souvient de l'homosexualité du Caravage. Notons la simplicité, pourtant riche, de la composition avec sa suite de doubles. Deux visages ronds, surmontés de deux couvre-chefs de couleurs opposées, deux chemises blanches sous deux tenues opposées, celle de la jeune femme vert sombre et triangulaire, celle du jeune homme ocre clair avec des bandes noires en pointe de triangle dans la direction opposée au triangle de la gitane. Et la poignée de l'épée du jeune homme qui souligne la bande noire de sa manche, eh bien, elle s'oppose dans sa direction au triangle de la robe de la gitane. Et encore un double intéressant, le groupe de trois mains, les deux mains de la gitane et celle du jeune homme, d'un côté, et l'autre groupe avec l'autre main, mais gantée du jeune homme, qui tient le gant enlevé à la main tenue par la gitane. J'espère que vous m'avez suivi. Si vous regardez une reproduction du tableau ou si vous êtes au Louvre, vous comprendrez tout de suite ce que je décrivais. Les critiques d'art propres sur eux, et comme il faut, ont toujours vu dans ce tableau un utile avertissement si moral à la jeunesse. Ne pas se laisser entraîner par ses hormones, ne pas céder au charme féminin. On peut tout aussi bien y lire une provocation amusée du Caravage, qu'on peut supposer plutôt du côté des guapes, des petits malandrins et des gitanes astucieuses qui dépouillent les jeunes crétins des familles riches, qui croient pouvoir se débrouiller tout seuls.

Nous continuons notre examen des tableaux du Caravage au Louvre. Après la diseuse de Bonaventure, continuons à avancer dans la Grande Galerie jusqu'à un grand tableau appelé « La mort de la Vierge », grand, 3,69 m de haut. Visuellement, psychologiquement, un chef-d'œuvre. La composition est simplissime. Une très forte diagonale qui part de là où part l'œil du spectateur, c'est-à-dire du départ normal d'un lecteur occidental, en haut, à gauche. Cette diagonale descend en pente abrupte vers la droite, s'arrête en frappant le visage et la main gauche de la Vierge morte, et disparaît dans la belle boucle constituée par Marie-Madeleine pleurant à côté du lit. Dans l'espace au-dessus de la diagonale, un très grand espace puisque la diagonale descend donc selon un angle abrupt, comme je viens de le dire, dans cet espace donc, un magnifique rideau rouge qui ramène le regard vers le début de la descente de la diagonale. Une parfaite réussite psychologique dans le rendu des attitudes des apôtres, témoins abasourdis de la mort de la Vierge. Pas une seule de ces gesticulations stéréotypées, fausses, exagérées, théâtrales au mauvais sens du terme, que l'on trouve dans la quasi-totalité des œuvres de cette époque. Non, au contraire, les réactions authentiques d'hommes frappés par un deuil. À noter un détail que, pour ma part, je trouve amusant. Les trois taches de lumière créées par les trois crânes chauves de trois des apôtres. Incidemment, ces taches de lumière se voient répétées par le visage et la main de la Vierge, et de manière d'abord surprenante, puis ensuite logique, par la nuque et le haut du dos de Marie-Madeleine, pliée presque en position fœtale, et dont par conséquent seul ce fragment de peau, d'ordinaire guère parlant, mais qui ici souligne son deuil. Les historiens continuent à se demander pourquoi les religieux de l'église où cette toile aurait dû se trouver, l'ont finalement refusé. Ils l'ont d'abord accepté et puis ensuite ils ont refusé qu'elle vienne dans leur église. Première possibilité, ces religieux furent choqués par le fait que le modèle est selon toute probabilité une prostituée. Le Caravage ne manquait pas d'amitié dans le milieu des prostituées, mais surtout les femmes dites « honorables » n'était pas censé poser pour les peintres. Mais, à la réflexion, puisque tous les peintres utilisaient des prostituées comme modèles, on ne voit pas pourquoi les religieux se seraient formalisés de ce tableau-ci. D'autres historiens affirment que ce qui a choqué les religieux serait le réalisme du Caravage dans la représentation du corps de la Vierge. Il présente en effet un cadavre normal, contrairement à la quasi-totalité de ses collègues depuis des siècles, qui idéalisent la Vierge autant qu'ils le peuvent. Pour mon humble part, c'est l'explication qui me paraît la plus plausible. D'autant que le titre même du tableau pointe l'une des innombrables contradictions du christianisme en général et du catholicisme en particulier. Officiellement, le christianisme est un monothéisme et la Vierge Marie n'est donc pas une déesse. En réalité, tant les catholiques que les orthodoxes la considèrent comme une déesse, et désolé, les déesses ne meurent pas. D'où l'indécision des chrétiens entre ce qu'ils appellent la mort de la Vierge et ce qu'ils commencèrent très tôt à appeler la dormition de la Vierge, qui donc ne meurt pas, mais s'endort simplement d'un bref sommeil, avant d'aller remplir ses fonctions de déesse-mère dans le panthéon chrétien, oui, le panthéon, ce mot grec qui signifie « tous les dieux ». Passons maintenant au troisième et dernier tableau du Caravage, exposé au Louvre. Franchement, si on ne le connaît pas déjà, si l'on passe devant, sans y faire particulièrement attention, on ne pense pas du tout au Caravage. Le portrait d'Alof de Vignacourt, Alof A-L-O-F, grand maître de l'ordre de Malte, est un bon portrait, bien peint, mais qui ne provoque pas la même admiration stupéfaite que les grands chefs-d'œuvre du Caravage peuvent provoquer.
on y voit bien Monsieur de Vignacourt, en armure, et d'ailleurs du point de vue purement pictural, cette armure est ce qu'il y a de mieux dans ce tableau. Monsieur de Vignacourt, d'origine flamande, tient son bâton de commandement, et le Caravage fait de son mieux pour lui donner l'air imposant, l'air compétent, visionnaire même, qu'une personne possédant un énorme pouvoir et, en 1607, le grand maître de l'ordre de Mal possédait bien un énorme pouvoir. Bernard Berenson, le grand critique d'art, lui a vu, à juste titre, une attitude et une expression de virilité bienveillante, tout à fait correcte. Un peu bizarre, en revanche, est le fait qu'à côté du grand maître, un page, un petit blond, tient son aume. Or, ce page n'a pas l'air heureux. Il ne regarde pas son maître avec adoration. Non, il nous regarde, nous, et avec agacement. Je vais proposer une solution à ce mystère dans une seconde. Mais d'abord, pourquoi le Caravage se trouve-t-il à Malte ? Parce qu'il a tué quelqu'un à Rome, qui était sinon un ami du pape, du moins quelqu'un que le pape ne voulait pas voir tuer. Et même s'il est immensément populaire auprès des élites romaines qui lui commandent des tableaux, le Caravage, en 1606, doit fuir Rome s'il ne veut pas se retrouver dans un cul de basse fosse au mieux, et il est quand même de toute façon condamné à mort par contumace. Il va d'abord à Naples, où, là aussi, il connaît un succès éclatant. Pourquoi donc va-t-il quitter Naples pour aller à Malte? La réponse n'est pas certaine, mais d'un côté, le grand maître de l'ordre de Malte, un des potentats de l'Europe, l'un des plus importants chefs militaires de la chrétienté, sait qu'il manque quelque chose à Malte. Un grand artiste, des grands noms, des noms à rallonge, des ducs et des princes et des grands ducs, il y en a à foison dans l'ordre de Malte. Mais un grand artiste? Ah non. Une carence d'autant plus agaçante que l'Italie voisine en regorge de grands artistes. Donc, du côté du grand maître, le Caravage, de très loin le peintre le plus célèbre de son temps et de très loin le meilleur aussi, le Caravage est le bienvenu à Malte. Mais du côté du Caravage, qu'est-ce qu'il en pense? Eh bien, le Caravage, il est né roturier. Donc, dans la chrétienté de son époque, officiellement, il n'est rien. Mais, parce qu'il est devenu un peintre de génie, il fréquente depuis longtemps les grands de ce monde. Et il doit se sentir un peu leur égal. Oui, mais officiellement, il n'est pas leur égal. Et puis, il y a cette désagréable condamnation à mort par contumace qui l'empêche de revenir à Rome. Quelle belle revanche! Et quelle incroyable ascension sociale si le Caravage devient chevalier de Malte, l'un des plus grands honneurs de l'époque. Bref, le grand maître et le grand peintre font affaire, le Caravage arrive à Malte, il peint le portrait du grand maître, Vignacourt en est tellement ravi que Caravage, en dépit de sa roture, est fait chevalier de Malte en juillet 1608. Oui, mais, deux théories sur le fait qu'en août 1608, le Caravage se retrouve jeté en prison et exclu ignominieusement de l'ordre de Malte. Première théorie. Comme d'habitude, le Caravage n'aurait pas pu retenir sa colère et participe à une bagarre entre chevaliers. Ouais. Contre cette théorie officielle, personnellement, je pense que dans un ordre composé de soldats, ce genre de choses se traduit d'ordinaire par une simple mise aux arrêts, tant que la personne agressée n'est pas un supérieur hiérarchique. Peter Robb, R-O-B-B, auteur d'une extraordinaire biographie du Caravage intitulée M, The Caravaggio Enigma, affirme ceci. Le Caravage, pédophile impénitent, a tenté de violer le blondinet, le petit page, dans le tableau, ce petit page qui, souvenez-vous, fait la tête, ce qui est un peu bizarre. Manque de chance, le blondinet, il a beau n'avoir que 13 ou 14 ans,
il est fils de noble, il est dans l'ordre de Malte, il sait déjà se battre, et on peut parfaitement imaginer qu'il a su résister aux avances du Caravage. Et puis, à nouveau, il est noble, un grand noble. Alors, se faire violer, et en plus par un port de roturier, il ne serait guère surprenant que le Blondinet se plaigne à Vignacourt, qui alors est bien forcé de réagir et de punir le Caravage. Or, il est tout à fait curieux que le Caravage va réussir à s'évader de ce qui est pourtant une prison militaire. Une prison militaire dans une armée constamment au combat et qui donc n'est pas du tout incompétente en matière de sécurité. Peter Robb pense, et je trouve personnellement son hypothèse excellente, que Vignacourt après tout en partie responsable du problème, puisque c'est bien Vignacourt qui a invité à Malte un homme notoirement violent, notoirement homosexuel, notoirement attiré par les préadolescents, et qui est aussi un admirateur du Caravage. Alors n'oublions certes pas qu'à cette époque, personne ne songe à blâmer la pédophilie, mais Vignacourt, à la fois pour se débarrasser du Caravage et parce qu'il lui garde de la gratitude et de l'admiration, eh bien, selon Peter Robb, Vignacourt aurait discrètement permis la prétendue évasion du Caravage, qui ira mourir un peu plus tard sur une plage entre Rome et Naples. De quoi est-il mort ? Officiellement, de maladie. En tout cas, pour en revenir à notre tableau, on comprend bien mieux pourquoi le page a une expression si courroucée. Peut-être que le Caravage avait déjà commencé à lui faire des avances et que le Caravage, fasciné par l'air furieux du gamin, s'est amusé à le peindre dans ce tableau.

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0: On est toujours bien sous le chapiteau d'un air de famille.
1: Ça fait comme ça.

0: un air de famille.
1: Merci beaucoup, Eric et Tadou. Je sais pas si vous faites assez de bruit pour la rue qui est à nous ce soir, un air trop formidable. Bon, on va garder Florent quand même.

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0: qui a tué Davy Moore.
1: C'était pas moi, je suis l'arbitre, pas moi. Ne me montrez pas du doigt, bien sûr j'aurais peut-être pu le sauver.

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0: Mais qu'est-ce qui vous prend, Georges Tabé, Pierre-Nicolas, Joël Favreau et Jean Bertola, à essayer de nous jouer le clair de lune de Werther?
1: Je vais vous dire, Georges Brassens, c'est parce que on ne veut pas tout de même avoir l'air d'être trop péquenaud musicalement. Alors on s'est dit que quand on chante qui s'appelle « On n'a pas besoin de la lune », ben le clair de lune de Werther de Massenet, ça fait tout de même bien dans le décor.
0: Et puis on s'amuse un peu aussi.
1: Voilà, c'est ça.

0: c'est joli cette note-là, Georges Brassens. Nous, de notre temps, enfin, dinosaures, on faisait, on oublie la terre et les cieux.
1: Mais je croyais qu'elle y était, cette note.
0: Eh bien, non.
1: Je l'avais entendue.
0: Ben, vous avez extrapolé.
1: Que Paul Misraki me le pardonne.
0: Quelle...

1945. Victoire sur l'occupant nazi. La France se reconstruit. Le nouveau gouvernement adopte ses premières mesures. Il reprend le programme du Conseil national de la résistance. Les entreprises ayant collaboré deviennent propriété de l'État. Les travailleurs accéderont à un système de retraite et de sécurité sociale. Les grands moyens de production de l'énergie reviennent.

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certains de mes détracteurs m'ayant accusé de vulgarité, j'ai écrit à leur intention une chanson que j'ai appelée « Chanson vulgaire ». 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